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1: Laissez passer. Laissez passer les rêves.
2: Anne Sebel vit dans le Vézélien quand elle n'est pas aux quatre coins du monde pour inventer des univers au cinéma ou à la télévision.
3: Monteur, la tour.
2: Cette iconesse d'adoption est chef décoratrice et elle est devenue la référence quand Hollywood veut filmer Paris. Un Paris plus vrai que nature, un Paris recréé, un Paris d'atmosphère.
4: Atmosphère, est-ce que j'ai une gueule d'atmosphère ?
2: Anne Sebel a travaillé avec les plus grands, Spielberg, Clint Eastwood, Sofia Coppola ou encore Damien Chazelle. Et depuis 5 saisons, elle est aussi la directrice artistique de la série « Emily in Paris » dont elle façonne l'univers visuel. Elle a inventé pour la série un Paris fantasmé, celui que les Américains adorent, les immeubles haussmanniens, les chambres de bonne, les placettes charmantes, les bistrots typiques. Une création qui part du scénario, puis elle imagine les lieux, les volumes, les couleurs, la lumière. Derrière chaque décor, il y a des croquis, des maquettes et des artisans qui reproduisent en 3D cet univers.
5: C'est du travail bien fait.
2: Pour une saison d'Emily in Paris, ce sont près de 180 décors créés, démontés, remontés. Un travail colossal qui a aussi un impact très concret. Certains lieux de tournage sont devenus de véritables attractions touristiques. Anne Sebel revendique un cinéma fait à la main, loin du tout numérique. Elle transmet d'ailleurs son savoir-faire à la Fémis, où elle forme la nouvelle génération qui, à son tour, saisira le réel pour bâtir image après image d'autres rêves de cinéma.
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6: Ici matin.
7: Le temps de vous lire en marseillais. Bonjour Médéric.
6: Bonjour Philippe.
7: Notre linguiste marseillais. Donc on va jouer ce matin un peu comme des enfants.
6: Oui, tout à fait. Alors vous savez à quoi jouent les enfants en ce moment? Enfin ces jours-ci, ces temps-ci.
7: Ces temps-ci, bah, avec le smartphone, ouais, un jeu, voilà quoi.
6: Tablette, jeux vidéo, etc. Ouais. On est d'accord. Bon, les tout petits jouent encore avec des voitures, des robots, des trucs Pokémon, etc. Voilà. Alors autrefois, alors non, je vais pas faire celui qui grommelle à mon réguignard.
8: C'était mieux avant. C'était mieux avant, c'est ça.
6: Non, mais je vais vous parler quand même des réguignards. Les Réguignaires de Luberon, c'est une association provençale qui, comme son nom l'indique, regroupe des amoureux de la culture et de la langue provençale, des gens du Luberon, qui s'appellent avec autodérision donc les Réguignaires, en gros les râleurs. Hein. Eh bien, la présidente de cette association est bien connue chez nous, il s'agit de Claudette Ocelli, aussi connue sous le nom de Mamette, dont on a entendu la voix sur notre antenne pour nous apprendre un peu de provençal. Avec ses Réguignaires, elle organise jusqu'au 14 mars à Pertuis, à l'espace de Croze, une exposition appelée Joe et Jugué d'antan, qui propose de retrouver des jeux et jouets d'antan et avec leur petit nom en provençal. Alors autrefois, les minots jouaient à Ouda, au dé, au Baouduf, au Toupie ou au Quille. Au Quille, il y avait les osselets aussi. Alors je me souviens que mon frère jouait, j'ai toujours trouvé ça bizarre, les osselets. Mmh. Mais voilà, ça a disparu, j'ai l'impression.
7: Oui, c'est vrai.
6: Non, voilà, on ne voit plus ça. Jouer aux osselets, c'est Djouga, Djibotrao et Mélisa Ousset. Par contre, les billes, on y joue encore. À mon époque, on prisait les gros galops comme ça, et on tirait les soldats Starlux.
7: Ouais,
6: ou on jouait au pot. Enfin bref, voilà, j'adorais les billes. Dans la cour de récré, je pense qu'on joue encore à la marelle ou à la corde persaouta, je traduis pas. Mais probablement plus aux yeobanda, les yeux bandés, au Colin Maillard, qu'on appelle aussi Kukuruma. On dirait une chanson Kukuruma. En revanche, on fait encore liser Skundai, le jeu de cache-cache, à partir du verbe s'escoudre, se cacher. Et on dit parfois, va t'escoudre, va te cacher. On joue aussi à la poupée, la titeille, dans son ousta ou des titeilles, sa maison de poupée, ou bien avec une poupoune pour Djouga à la mama, là non plus, je traduis pas. Quand j'étais minot, j'adorais jouer avec les taraillettes, la dinette, mais aussi à la marchande. J'avais d'ailleurs un bel établi de marchande et je vendais à ma mère, à ma grand-mère, plein de beaux fruits et légumes en plastique, ou du poulet, ou en plastique, ou du fromage en plastoc. Avant, la malbouffe, vous voyez, avait déjà tout prévu. Tous ces jeux d'enfants d'hier ou d'avant-hier sont présentés à l'exposition Joe et Jugué d'antan à Pertuis jusqu'au 14 mars pour ce... Et samedi, donc demain, il y aura en plus un grand jeu de piste sur le double thème du parler provençal et des jeux d'enfants dans les rues de Pertuis, mais aussi du Motus. Tout le t-shirt, toute l'après-midi, nous serons sur place avec mon collègue Bla pour vous faire jouer à Motus en mode démo ou initiation. Mais il y aura aussi un Motus en live, en public, avec les meilleurs joueurs de Motus à défier. Alors, de mon temps, on jouait à cache-cache, et celui qui comptait, on disait qu'il pégait. On disait, allez, c'est toi qui pègues. Ouais. Et on joue aussi à faire des moulons dans la cour. Et pour signaler un attroupement, on crie moulons. Donc ce samedi, moulons à Pertuis.
7: Allez, moulons.
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3: Bonjour, je m'appelle Esteban Raymond. Ma passion est d'organiser les fêtes votives.
9: Je voudrais un jaune et des glaçons dans un verre à ballon.
3: Ah, étrange, quand on vient du Sud, c'est pas étrange. C'est la tradition, c'est la beauté du Sud. Ça me représente du plaisir parce qu'on organise quelque chose qui donne de l'envie aux gens, qui donne le sourire aux gens. Ça permet de se retrouver, c'est ce qui est beau.
10: Vous avez toujours vécu avec ça dans votre village, les villages ?
3: Ça fait 22 ans que je vis ici, depuis le 15 octobre 2003 où je suis né, et je vis depuis avec les fêtes votives.
10: Donc Saint-Hilaire-d'Ozillon, les fêtes votives, elles sont incroyables ici ?
3: Ah, ici, Monsieur Duport-Jouronnet est un très très bon président. Moi, je suis président dans le village voisin, à Question-du-Gard. Bon, ben, ça fait depuis mon plus jeune âge où je fais la fête. Donc maintenant, faire monter la fête, monter les projets de la fête votive toute l'année, moi, c'est un honneur. On organise toujours des surprises. Chaque année, on change. Chaque année, on peut rajouter une manade. On peut changer les DJ. On peut changer les animations qu'il y a dans la fête. On peut changer même ce qu'on fait au cours de l'année, parce qu'il n'y a pas que les taureaux. Il y a les lotos, il y a les soirées. C'est le loto, je crois que c'est même plus compliqué à organiser que la fête votive.
10: Pourquoi ça vous passionne tant d'organiser tout ça ?
3: Ah, donner autant de sourires aux gens. Faire vivre nos traditions, c'est magnifique. Moi, j'aimerais que si plus tard j'ai des enfants, ils puissent vivre la même enfance que j'ai eue avec les fêtes votives. C'est magnifique. Avec tous ces problèmes d'assurance, de maladie actuellement, c'est très compliqué, mais on va arriver à se relever.
10: La fête votive démarre. Vous en profitez quand même un peu ou...
3: On en profite, mais on travaille beaucoup. On travaille beaucoup. Mais grâce à tous les membres qu'on a, on peut arriver à tourner un peu. Des fois, il y en a... un qui va faire la fête pendant que les autres servent et on essaye de tourner. Puis à des moments, on a les parents qui passent derrière le comptoir et nous, les enfants, on retourne faire la fête.
10: Votre fête votive, elle est parfaite. Elle serait composée de quoi ?
3: De bonheur, de joie et de beaux taureaux. Le plaisir de voir les gens heureux, le plaisir que nous, on soit heureux. Même en servant, en s'occupant de la fête, il faut qu'on soit heureux. Il faut qu'on fasse la plus belle fête pour que les gens soient les plus heureux.
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1: 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Ah, je suis trop fier de mon jingle, j'en suis fier. Je l'assume, j'en suis fier. Comment ça va les gens sur Ici Picardie? C'est la Camini Minute, votre chronique de la joie et de la bonne humeur. Écoutez-moi, ça va, sauf que je suis encore un petit peu ému, parce que comme beaucoup de Français, j'ai vu le biopic sur la vie de Philippe Nicolic des To Be Free partir un jour sans retour. C'était émouvant. Il paraît que Caris, le rappeur, l'a vu et il a pleuré. C'est pas vrai. Je précise que c'est pas vrai parce que j'aime mon nez. Ok, je veux le garder. Les années 90, nous, on a connu les grandes manias, les plus belles manias. Michael Jackson mania, Club Dorothée mania, Patrick Bruel mania. Et vous, vous avez quoi? La Chikung mania. Voilà, c'est Chikungunya, c'est nul, nul. Nous, on a connu des manias de ouf, on a connu les boys bands. Et au final, les To Be Free, qu'est-ce qu'ils faisaient? Ils faisaient un peu de la dance et de la techno. Vous connaissez cette musique? La musique avec des textes extraordinaires, dignes de Baudelaire, de Balzac et de Molière. Il y a un Américain, il est arrivé, il a dit... I like to move it, move it. I like to move it, move it. I like to move it, move it. You like to move it.
2: I like to move it, move it. I like to move it, move it.
1: Ça, c'est même pas un refrain. C'est un mantra, les gars. Extraordinaire. Les Allemands, ils ont vu ça, ils ont dit, OK, nous aussi, on va s'y mettre. Eins, weins, Polizei. Drei, vier, Grenadier. Fünf, sechs, Sainte-Kirche. Tite, Nacht, Gute Nacht. Je suis pas très fort en allemand, j'ai fait ce que j'ai pu. Mais on sentait le niveau du texte. Il y a un mec qui avait écouté ça, il a dit « Ok, d'accord, vous voulez jouer ça ?» Tout ta, tout ta, tout ta ta. Tout ta, tout ta, tout ta ta. Lui, on pensait qu'il avait fini le game. Mais non, après, les mecs qui se sont dit « Nous, on fait plus de mots, on fait juste des sons. » Pi, pa, pa, palopo. Pa, pa, palopo. Pi, pa, pa, palopo. Même les chanteurs, ils comprenaient même plus ce qu'ils disaient.
3: I'm a scatman.
1: Vous allez pas me faire croire que le mec, il comprenait ce qu'il disait. Voilà, c'était ça les années 90. De la créativité, des chansons à texte. Mais bon, toutes les bonnes choses ont une fin. Les années 90, elles sont parties. Un jour, sans retour, effacées. Votre amour, sans se retourner. Excusez-moi, je suis encore ému par le téléfilm sur Philippe Nicolic.
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4: Yatouni est d'origine mahoraise et nous raconte son parcours. Dites-moi, Yatouni, qu'est-ce que vous aimeriez que les gens connaissent de votre culture mahoraise?
5: La richesse vraiment relationnelle. C'est vrai qu'à Mayotte, il y a vraiment une solidarité extrême entre... Les habitants, si par exemple vous rencontrez des inconnus dans la rue, vous allez toujours ressentir ce lien. Je sais pas, c'est quelque chose qui est naturel. Alors qu'ici en France, les inconnus qu'on croise dans la rue, on ressent pas forcément un lien avec eux et on serait pas forcément apte à les voir, leur poser des questions et tout ça, oui.
4: Moins d'entraide, moins de solidarité, on va pas facilement demander un peu de sel ou un peu de sucre chez le voisin en fait.
5: Oui, c'est ça, oui. À Mayotte, on a vraiment une relation assez intense avec les voisins. On les respecte et on vraiment montre beaucoup d'amour envers eux. Si jamais on vous manquait de quelque chose, parfois de l'eau ou du sel, peu importe, on peut aller toquer chez le voisin et lui demander. Et avec plaisir, la personne va lui offrir. Sauf qu'ici en France, métropolitaine, je pense que ça paraîtrait un peu bizarre quand même.
4: Oui. Vous buvez, vous, un jus de pomme?
5: Oui.
4: Comment on dit pomme en maoré?
5: Jus de pomme et jiva.
4: Jiva?
5: Oui. Qui veut dire le jus de pomme est très bon. Oui.
4: Ici. Ah bah c'est court, c'est facile.
5: Oui.
4: Vous avez hâte de retourner à Mayotte. Quelle est la première chose que vous allez manger quand vous arrivez?
5: Ça serait une mangue avec du sel.
4: Ça, ah, c'est...
5: oui.
4: Ça c'est étonnant ça.
5: Oui. C'est comme si on mangeait du chips, mais encore mieux. Et c'est super bon les mangues. C'est... Le goût est juste indescriptible. Oui.
4: Mais avec du sel.
5: Oui, avec
4: le sel qui va faire ressortir le goût de la mangue.
5: Oui, c'est ça, oui, ça va vraiment faire ressortir le goût de la mangue. Et...
4: Alors, votre maman, Siti Fatima, c'est elle qui cuisine à la maison. Qu'est-ce que vous aimez manger quand elle cuisine?
5: J'aime beaucoup manger le pilao. C'est un plat qui ressemblerait un peu au paella de l'Espagne. Plat très coloré.
4: Avec des épices un peu particulières que nous n'avons pas ici en France.
5: Il y a le curcuma, après il y a le masala et il y a aussi le poivre, le poivron. Et le citron aussi et le sel, donc tous les ingrédients ici en France.
4: Vous vous intéressez à la cuisine, vous? Vous avez appris à cuisiner avec maman?
5: En fait, à Mel, c'est très important pour une femme de savoir cuisiner. Depuis l'âge de 6 ans ou 7, jusqu'à mes 10 ans, donc j'avais l'habitude en fait de rejoindre ma mère et qu'elle m'apprenne à cuisiner.
4: J'ai entendu parler d'un fruit, le konona.
5: Konokono.
4: Kono, oui. Comment vous dites?
5: Konokono.
4: Ah oui.
5: Oui.
4: C'est pas du tout konona.
5: Non.
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3: Raymond Coppa, il évolue au Stade de Reims entre 1951 et 1956, des années qui ont marqué l'histoire du foot rémois et aussi l'histoire du foot français. Dès son arrivée, il se distingue par sa technique, son flair et sa vision du jeu. Sous la direction d'Albert Batteux, il devient la pièce maîtresse d'une équipe rémoise qui domine le foot français. Il remporte plusieurs titres de champion de France et la Coupe de France. Mais c'est en Europe que Reims, avec Coppa, va se faire un nom. En 1956, l'équipe atteint la finale de la Coupe d'Europe des clubs champions, où elle s'incline face au Real Madrid, mais s'impose comme une équipe de classe mondiale. Coppa devient une star, non seulement en France, mais aussi à l'international, grâce à ses performances exceptionnelles en compétition européenne. Son départ pour le Real Madrid marque la fin d'une époque dorée à Reims, même si Coppa veut revenir au Stade de Reims entre 1959 et 1968. Il est né Raymond Kopaszewski en 1931, Neuilly-les-Mines, dans le Pas-de-Calais, dans une famille de mineurs polonais. Milieu offensif, au talent précoce, petit par la taille mais immense par la vision du jeu, il débute sa carrière pro à Angers avant d'exploser au Stade de Reims. Sa technique fine, sa vitesse et son sens du collectif séduisent bien au-delà des frontières. Le Real Madrid le recrute, aux côtés d'Alfredo Di Stefano et de Ferenc Puskás. Coppa participe à l'âge d'or du club espagnol. Il remporte 3 Coupes d'Europe consécutives. En 1958, il décroche le Ballon d'Or. C'est le premier Français à recevoir cette distinction. En équipe de France, Coppa brille lors de la Coupe du Monde 58 en Suède. Les Bleus terminent 3e, portés notamment par le duo Coppa-Just Fontaine, autre légende rémoise. À la fin de sa carrière, Coppa s'engage pour la reconnaissance des droits des joueurs professionnels. Il devient aussi consultant pour la radio et la télévision. Raymond Coppa s'éteint le 3 mars 2017. Son héritage perdure dans le cœur des passionnés de foot et pas seulement dans celui des supporters du Stade de Reims. Et c'est l'un des trésors de Champagne-Ardenne.
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1: Bonjour, je m'appelle Gérard et je suis l'un des propriétaires donc de ce carrelet depuis plusieurs années. Maintenant, nous rentrons dans notre 11e année. Là.
2: Gérard est béglé à la fois en tant que propriétaire de sa maison d'habitation et de son carrelet situé sur les bords de Garonne. Un carrelet tout vert qui est un vrai lieu de rencontre entre amis, mais aussi parfois de solitude et de calme. Son carrelet s'appelle Charivari, mais c'est surtout le nom de ce Girondin qui m'interpelle, car Gérard appartient à la famille des Montiel.
1: Oui, c'est mon frère, c'est Bernard, c'est mon frère. Je suis l'aîné, nous sommes 5 enfants.
2: Est-ce qu'il est venu ici ?
1: Pas encore.
2: Il n'aime pas les carrelets ?
1: Je crois que... il est très occupé.
2: Qu'est-ce que vous activez là ? Une sorte de manivelle ?
1: Oui.
2: Pour le filet ?
1: Pour le filet. La pêche au carrelet, c'est ça.
2: Et le filet du carrelet, il est carré ?
1: Il est carré, que l'on descend et que l'on remonte pour pêcher les poissons qui auraient l'audace de passer là.
2: Qu'est-ce qu'il vous permet de faire au quotidien ? Pourquoi vous l'avez choisi, vous, personnellement ?
1: Alors ici, ben justement, parce que c'était le plaisir d'avoir un espace de pied-à-terre, alors où on peut recevoir des amis, de la famille, où on vient passer un moment, on vient parfois pêcher.
2: Lieu de convivialité, mais lieu extrêmement calme, apaisant.
1: Voilà, c'est un endroit paisible, quoi, et à quelques pas de Bordeaux, hein, c'est ça qui est intéressant, quoi.
2: Est-ce qu'on peut le décrire, justement, ce carrelet, qui n'est pas très grand, mais tout de même, il y a 2 cabanes dans le carrelet ?
1: Il est comme il est un peu de guingouin. Ce qu'on fait, nous, c'est de le maintenir en l'état et surtout de ne pas le transformer en bois.
2: Ce carrelet Charivari, il est vert.
1: Et comme la nature autour.
2: Vous avez la plancha.
1: Oui, parce que ça nous permet de faire quelques grillades et puis de se reposer tranquillement. Mais effectivement, c'est un lieu paisible. Et alors, il y a beaucoup de gens qui, quand on laisse parfois la porte ouverte et qui voient qu'il y a quelqu'un, sont là, ils viennent voir, ils s'arrêtent un petit peu. Bon, moi, quand je suis là, je leur ouvre la porte. Ils ne savent pas trop ce que c'est vrai, parce que c'est quand même un patrimoine, hein, ces carrelets.
2: Posséder un carrelet, est-ce que ça donne l'impression, justement, de maîtriser un petit peu la sauvegarde du patrimoine girondin et donc de ces cabanes de pêcheurs ?
1: Momentanément, on en fait partie. Puisque ce sont des contrats à durée limitée, hein. C'est 5 ans renouvelables.
2: Donc ça veut dire que tous les 5 ans, vous avez un peu la pression.
1: Voilà, c'est un peu normal. C'est des contrats de 5 ans, c'est comme ça.
2: Vous êtes né à Casablanca.
1: Oui.
2: Vous êtes arrivé en Gironde dans les années 60, 1961. Très vite, vous êtes passionné pour la Garonne et pour ses carrelets.
1: Oui, parce que notre premier pied-à-terre a été à la Cité Lumineuse, à Bordeaux-Nord. Qui a été démoli maintenant. Déjà, nous, enfants, on jouait sur les bords de Garonne à faire des radeaux, etc. Puis l'eau partout, c'est quand même un élément important dans la nature.
2: Gérard Montiel, copropriétaire de ce carrelet, le Charivari, face à la Garonne et à l'île d'Arcin, le carrelet d'un homme qui a trouvé sa cabane de pêcheur.
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5: Bonjour Olivier, on parle donc de cuisine aujourd'hui ?
3: Tout à fait, et on fait un viron du côté du nord du département. Bonjour les amis, petit tour du côté du pays rouennais aujourd'hui. Comme on y dit là-bas, la gastronomie c'est très important à Rouen, vous en avez peut-être écouté parler. Sur le plan linguistique, le Y pronom neutre, on y aime bien dans le nord du département. Et je vous rappelle que le verbe entendre n'existe quasiment pas. À Rouen, on écoute. Donc vous avez peut-être écouté parler de l'importance de la gastronomie là-bas. Alors la figure tutélaire, c'est la maison Trois Gros, 3 étoiles au guide Michelin. Le restaurant tenu à partir de 1930 à Rouen par Jean-Baptiste Trois Gros et son épouse Marie, puis par leurs fils Jean et Pierre, et enfin par leur petit-fils, Michel, qui s'est installé depuis quelques années à Ouche, près de Rouen, et maintenant son fils César. Vous avez remarqué comment je dis Rouen en une syllabe plutôt que Roanne en deux syllabes ? C'est comme ça qu'on y dit dans la région. Donc, vous l'avez compris, la gastronomie, c'est important, c'est number one. Les gens aiment bien les douceurs aussi, hein. La région rouennaise, c'est la terre où l'on a fait la vraie papillote, celle qui est faite chez Révillon au Coteau, ça va être de saison. Et puis, nous avons la praluline, une brioche au beurre et aux pralines roses, créée par Auguste Pralu en 1955. Au fait, la pâtisserie et chocolaterie Pralu, c'est bien d'origine rouennaise, même si on en trouve un peu partout aujourd'hui, et même si les Lyonnais tentent de se l'approprier. Dans les Gones, Pralu, c'est rouennais. Les pralulines, ils en font tellement qu'il faut qu'ils prennent très tôt le matin. Prendre, ça peut vouloir dire embaucher, commencer le travail dans le parler rouennais. Alors, attention quand même avec les papillotes et les pralulines, hein, si vous avez une chemise blanche, parce que vous pouvez vous faire une catole, c'est-à-dire une tache. Par contre, après avoir mangé, vous aurez la caisse. À d'autres termes, vous serez en forme. Les ch'tis, ils adorent. Oui, à Rouen, on parle volontiers de ch'tis pour désigner les enfants. Ne pas confondre avec le ch'timi du Schnorr. Un événement incontournable de la région rouennaise, c'est Rouen Table Ouverte, RTO pour les intimes, dans lequel gastronomie et spectacle vivant se rencontrent pour le plaisir des papilles, des yeux et des oreilles. Un autre grand rendez-vous, c'est le Salon de la Gastronomie, organisé par le comité des fêtes au Coteau et qui se tient depuis quelques années dans la grande salle du Scarabée à Riorge. On y propose le meilleur de la production d'une centaine d'exposants et leur savoir-faire. Et même si ça pleut, et si la pluie vous y craignez, comme on dit volontiers à Rouen, c'est-à-dire si vous n'aimez pas ça, vous serez bien à l'abri au Scarabée. Au Scarabée, on peut s'étendre, mot du patois rouennais qui veut dire se réchauffer. Voilà.

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1: Les petits bonheurs, ce sont des rencontres improvisées, sans rendez-vous, sans se présenter, et avec bien sûr un micro ici à la main. Alors en voici un petit bonheur, je vous l'ai glané en Haute-Savoie, à Herry-sur-Albi, où je suis allé voir Isabelle. Je connais son prénom parce qu'Isabelle, elle est potière et qu'elle a mis des panneaux partout dans son village pour mener jusqu'à chez elle. C'est donc là que je suis et j'ai du pot. La potière m'a vu par la fenêtre et m'ouvre la porte de son atelier. Bonjour Isabelle.
2: Bonjour, bonjour, on se connaît ?
1: Ah non, on se connaît pas.
2: Ah d'accord.
1: Mais c'est marqué partout dans le village.
2: Oui, presque. Pas suffisamment mon goût.
1: Ah ben, en tout cas, moi ça m'a suffi pour venir
2: on
1: vous voir.
2: On trouvé, voilà, d'accord. Et donc, pourquoi cette chose
1: Ça s'appelle un micro. Vous connaissez la radio ici, Pays de Savoie ?
2: Oui.
1: Ben
2: oui.
1: On y est.
2: Ah ok. Eh ben, entrez.
3: Alors, vous rentrez par les coulisses, mais...
1: Alors, il y a une grande maison, là, un peu à la périphérie du village. De l'autre côté, après, c'est des champs. Tout l'étage inférieur de la maison, c'est pour vous ?
2: C'est-à-dire que j'ai un peu grignoté l'espace de la maison. Donc, j'ai quand même la boutique, l'atelier où je travaille et où je reçois mes élèves. Et ensuite, la partie outillage, voilà.
1: On peut aller dans la boutique, là ? Parce que là, ici, effectivement, là, c'est la partie production. On voit bien que c'est l'outil de travail, voilà. Il y a le four. Voilà. Ouais, alors, je disais, j'avais plein de pots. Vous êtes loin de faire que de la poterie classique et que de l'utilitaire.
2: Je fais surtout du modelage, de l'artistique, effectivement, avec des personnages. Et puis, après la Covid, je me suis mise à faire un peu de...
1: Utilitaire,
2: parce que j'étais vraiment que dans de la déco.
1: Comment on fait pour vendre des pièces comme ça et pour en vivre quand on est à Herry-sur-Albi, même s'il y a une boutique, effectivement, il n'y a pas la queue, on ne vient pas vous acheter des céramiques tous les jours.
2: Déjà, j'ai la chance, ça fait 20 ans que j'exerce. J'ai une clientèle fidèle qui me retrouve là, souvent là où je vais. J'organise le marché des potiers d'Annecy qui est toujours le jour de l'Ascension. Je participe à des marchés de potiers. Je participe aussi à des salons d'art.
1: Et bon, venez quand même à Herry-sur-Albi, Isabelle, elle préfère.
2: Je préfère accueillir les gens, c'est plus intime. Puis ils voient surtout tout ce que je peux faire parce que quand je vais partir en exposition, je peux pas me promener avec tout le magasin.
1: Avec un métier comme le vôtre et un four qui monte à 1000 degrés, vous devez être content de voir l'automne arriver, vous.
2: Et ce que j'adore, c'est quand le four fonctionne et qu'il neige à l'extérieur. Ouais. Moi, je suis à 30 degrés dans la pièce.
1: Alors que fin juillet, quand il faisait 35 dehors...
2: Là, j'ai dégusté.
1: Allez, vivement la neige.
2: Presque.
1: Bon, et c'est ça qui m'amène finalement. C'est quoi le dernier petit bonheur d'Isabelle ?
2: Le dernier petit bonheur que là, eh ben, venez voir, c'est ça. Je suis en train de faire des petits amoureux qui s'enlacent ou qui se donnent la main.
1: Votre bonheur, c'est votre métier.
2: Ah oui, j'ai vraiment eu un coup de foudre il y a 22 ans pour la Terre et je tournais une page et puis me suis lancée.
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5: Itinéraire bis à Sainte-Vertu cette semaine et là je suis en mairie de Sainte-Vertu. Christophe Chesson, bonjour.
6: Bonjour.
5: Comment vous définissez-vous, Christophe ?
6: Écoutez, j'ai 63 ans et je cherche encore à comprendre qui je suis et ce que je fais dans la vie. J'ai travaillé dans le cinéma pendant des années, je suis photographe depuis 20 ans. Il y a eu un moment où j'ai choisi de changer de vie. Sainte-Vertu m'a appelé et je suis arrivé ici suite à un coup de foudre avec ma maison. Et puis ensuite, la mairie m'a appelé et je me suis retrouvé maire accidentellement. J'ai monté une petite auto-entreprise qui fabrique des meubles et en acier, en ferraille. J'essaye de faire du sur-mesure. Et puis voilà, j'essaye d'être un citoyen digne de ce nom, avec une vie de consommation un petit peu mieux maîtrisée, et puis une application vis-à-vis de la collectivité par mon poste de maire. Mais je pense que j'essaie de m'impliquer avant, et je continuerai à m'impliquer après, à la fin de ce mandat, si ça se confirme comme ça.
5: La passion pour l'image, vous avez travaillé dans le cinéma, vous êtes photographe, c'est terminé ?
6: Ah non, ça c'est quelque chose qui vous tient à vie. La fabrication d'une image, qui en fait consiste à raconter une histoire dans une fenêtre, c'est quelque chose qui me tient à cœur. Je pense que si on veut juger de la santé d'une société, on regarde sa fiction. Si sa fiction est imaginative, riche, la société va bien.
5: On peut rappeler quand même les films pour lesquels vous avez travaillé ?
6: Alors, j'ai été extrêmement gâté. J'ai travaillé avec Jean-Jacques Hano, j'ai travaillé avec Sofia Coppola, dont j'ai travaillé sur Marie-Antoinette, j'ai travaillé avec Claude Lelouch, j'ai travaillé avec Andrzej Zulawski, j'ai fait 55 films. Donc, oui, j'en ai fait quelques-uns.
5: Mais pourquoi un jour on s'arrête alors, Christophe ?
6: D'abord parce qu'on devient un peu plus vieux, peut-être un peu plus sage, que les métiers de cinéma sont des métiers qui sont absolument épuisant en termes d'investissement physique. Moi, j'ai toujours été mu par l'envie d'apprendre et que peut-être j'étais arrivé à un stade où j'avais le sentiment de ne plus apprendre suffisamment pour me satisfaire. Et puis, place aux jeunes.
5: Aujourd'hui, à Sainte-Vertu, cette rencontre avec cette toute petite commune, elle s'est faite de quelle façon ?
6: J'avais un besoin viscéral de m'enraciner quelque part. Alors après, Sainte-Vertu, le nom lui-même est assez attractif. Et puis après, j'ai eu un coup de foudre pour la maison que j'habite ici.
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5: Itinéraire bis à Sainte-Vertu cette semaine. Et aujourd'hui, eh bien, je suis au 2. Le 2, Cécile Barbara, bonjour.
7: Bonjour.
5: C'est quoi le 2 ?
7: Le 2, c'est un lieu qui est dédié à l'art. C'est une magnifique maison que j'ai rachetée à une artiste peintre, Joëlle Kamnica, qui a vécu pendant plus de 25 ans. Et quand j'ai racheté la maison il y a 5 ans, je me suis dit, je le dédie à l'art, je continue les expositions de peinture de Joëlle, j'y organise des concerts de musique classique, 2 concerts par an, et mon métier, c'est la mosaïque murale. Donc c'est un lieu qui est dédié à l'art autour de la peinture, de la musique et de la mosaïque.
5: Comment on tombe dans la mosaïque, Cécile Barbara ?
7: Ah, alors moi j'avais un autre métier auparavant, j'étais pas du tout destinée à ça, c'était d'abord un loisir créatif, un dimanche, j'ai trouvé un petit kit au BHV, j'ai fait un cadre photo et ça est devenu une passion, donc j'en ai fait de plus en plus. Et puis suite à un licenciement économique, je me suis interrogée, puis je me suis formée auprès d'un professionnel et après j'en ai fait mon métier. Voilà.
5: Des exemples de mosaïques que vous avez faites ?
7: Oui, j'ai quelques belles réalisations dont je suis assez fière. J'ai fait une terrasse de 60 mètres carrés rue de Rivoli à Paris pour un restaurant L'Impérial, donc qui est sous les arcades de la rue de Rivoli en face du jardin des Tuileries. J'ai fait aussi un sol pour une boutique de vêtements pour enfants, tartines et chocolat, également à Paris, boulevard Saint-Germain. Et puis également 2 façades de boutique d'un chocolatier au Mans et à Tours. Voilà, donc j'ai à la fois des grands projets, des grandes réalisations, puis des projets un peu plus petits, et j'aime bien alterner entre des grands et des plus petits projets. Et là, je viens juste de terminer un hall d'immeuble pour un immeuble en construction à Paris, dans le 20e arrondissement, un hall de 15 mètres carrés, voilà.
5: Vous travaillez également, j'imagine, pour les particuliers.
7: Oui, je fais souvent des crédences de cuisine, et puis des salles de bain. Et j'aime bien à la fois avoir des grands projets et puis des plus petits projets. Et c'est à chaque fois une relation aussi avec les clients de trouver quelque chose qui va leur plaire, qui me plaise aussi. Et chaque projet est un moment de rencontre.
5: Et votre passion pour la mosaïque, Cécile Barbara, vous la faites partager ?
7: Oui, j'organise souvent pendant les vacances scolaires des petits ateliers découvertes que j'ouvre aux adultes et aux enfants pour en fait transmettre le plaisir que j'ai eu la première fois que j'ai fait de la mosaïque avec un petit cadre photo où j'ai collé un carreau noir, un carreau blanc à côté. Et c'est vraiment tellement super. Et une fois, j'avais la grand-mère, la maman et la petite fille qui chacune avait leur sous-verre. Et c'était vraiment, et c'est des très bons moments, très, très conviviaux et vraiment de partage.
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5: Itinéraire bis à Sainte-Vertu cette semaine, la pause gourmande que vous attendez chaque semaine. Eh bien, aujourd'hui, je suis à l'auberge du Moulin. Sylvie, bonjour.
8: Bonjour.
5: Sylvie, vous êtes à l'auberge du Moulin depuis combien de temps ?
8: Alors, ça fera 1 an le 15 novembre.
5: Vous avez pris la suite de quelqu'un très connu, c'était Louisette. C'était qui, Louisette ? Je vous ai parlé de Louisette parce que j'ai vu sa photo dans la salle.
8: Alors oui, c'est une grande dame à qui appartenait le moulin et qui cuisinait beaucoup avec son cœur. Et c'est une personne qui a fait de cet endroit une belle histoire. C'était convivial et surtout très familial.
5: Il a fallu prendre la suite, redonner une vie à ce lieu qu'est l'auberge du Moulin ici à Sainte-Vertu. Qu'est-ce qu'on peut manger ici, Sylvie ?
8: Alors, on peut manger du bourguignon. Des plats en sauce, de la blanquette de veau, on peut manger de la tête de veau, du riz de veau, bien sûr, hein. Tous les plats traditionnels français, des œufs en meurette, voilà. Mais on fait aussi des plats indiens, donc du butter chicken, du biryani, des poulets au korma, de l'agneau korma, donc voilà. Et justement, on prépare une belle soirée samedi, la fête des Lumières.
5: C'est quoi la fête des Lumières ?
8: Alors, en Inde, la fête des Lumières, c'est une fête hindouiste qui est le Diwali. Et Diwali, c'est une fête où tout le monde, c'est très pareil, c'est très convivial, c'est très amical. On se partage les sucreries, les pâtisseries, on se partage les repas, c'est voilà. C'est plein de lumière, plein de fleurs, plein de couleurs surtout. Voilà.
5: Une très belle salle et un très beau lieu hein, que cette auberge du Moulin.
8: Ah mais tout à fait, avec le Serein qui est juste à côté, ce paysage qui est merveilleux, on a aussi ce joli cachalot qui est à côté, qui attire pas mal de curiosité aussi. Et puis, il faut savoir que les gens du village aussi, c'est des gens qui ont beaucoup de cœur, qui sont très gentils, très, très accueillants, qui mettent la main à la pâte si on a besoin, voilà.
5: C'est la question que j'allais vous poser, Sylvie. Est-ce que vous avez été bien accueillie ici, dans ce petit village de Sainte-Vertu?
8: Alors, pour ma part, oui, très très bien accueillie. Et j'ai même eu l'impression d'avoir une famille. Donc voilà, c'est des gens très touchants, avec qui il y a de l'humour, il y a, je dirais même, une pointe d'amour. Donc voilà.
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5: Itinéraire bis à Sainte-Vertu cette semaine et aujourd'hui, eh bien, je vous propose une rencontre avec Joëlle Dolé. Joëlle Dolé, bonjour.
9: Bonjour.
5: Joëlle, vous êtes photographe professionnelle, vous êtes installée ici à Sainte-Vertu. La photographie, elle est rentrée de quelle façon dans votre vie? Racontez-moi.
9: Elle est là depuis longtemps, très longtemps. La photo, c'est ma mémoire, c'est ma manière de partager ce qui me touche et j'ai toujours eu, même depuis très très très longtemps, j'avais toujours un Nikon avec moi partout où j'allais et en argentique j'ai fait énormément de choses en me déplaçant. J'ai toujours eu mon studio photo et j'ai eu envie de travailler sur des sujets de société, des sujets d'actualité qui me tenaient à cœur. Et je fais beaucoup de portraits. J'ai fait une série qui s'appelle Des légumes et des hommes qui est actuellement exposée d'ailleurs à Guergy. Dans cette série, il y a des personnes extrêmement connues comme Michel Onfray, Alain Passard, Alain Baraton et des gens absolument pas connus, comme tout le monde, comme moi, comme n'importe qui autour de moi, et des jeunes, des vieux, et des légumes pareils, des anciens, des connus, des pas connus, des courants, tout ça. Et tout le monde est remis sur le même plan. Et c'est ça qui m'intéresse.
5: Et aujourd'hui, vous avez totalement abandonné Paris pour Sainte-Vertu.
9: Oui. J'ai mis 2 ans avant de faire le pas, j'ai mis du temps. Depuis 2015, je faisais mes semaines moitié Paris, moitié Sainte-Vertu. Et j'ai pris la décision un jour de lâcher Paris complètement parce que je suis autonome. J'ai un studio, je suis totalement indépendante et autonome. Je continue à venir, à aller à Paris de temps en temps. J'ai de temps en temps des commandes sur Paris. Évidemment, j'ai plus le rythme que j'avais avant quand j'étais à Paris. Après, la roue, elle tourne forcément. Moi, j'ai eu ma période, j'ai beaucoup bossé. Les jeunes, ils sont là aussi, ils continuent, donc voilà. Mais et moi, je travaille, je me concentre sur mes expos, sur mon travail, je continue, je fais des nouvelles séries ici dans la région. Ici, il y a beaucoup de proximité, j'adore ça, et je suis très contente d'avoir quitté Paris, et j'ai eu la chance de quitter avant le Covid, genre tout début 2020, donc voilà.
5: Et puis Sainte-Vertu, j'ai envie de dire, c'est un cocon artistique.
9: Oui, alors bien sûr, c'est aussi la raison pour laquelle j'ai pu quitter Paris. C'est le fait qu'on soit une petite bande ici à Sainte-Vertu. On est plusieurs artistes, on se connaît, on s'est connus à Paris pour certains. On s'est rencontrés, d'autres sont venus et ça s'est élargi dans Sainte-Vertu. Mais c'est vraiment, et on est solidaires en effet des événements pour les uns et les autres.
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5: Itinéraire bis à Sainte-Vertu cette semaine. Je me suis arrêtée à l'atelier Cœur de Lys. Maria Pérez, bonjour.
10: Bonjour.
5: Vous êtes tapissière. Ici, c'est le domaine de la tapissière. Alors, tapissière, ça veut dire quoi?
10: Tapissière, c'est de la couturière d'ameublement. Je réalise tous les décors textiles de la maison. Double rideau, store, voilage, habillage de lit, etc.
5: Comment devient-on tapissière? Quel était votre parcours jusqu'à exercer cette profession?
10: J'ai habité 30 ans à Paris, j'étais assistante de direction dans un grand groupe. Et puis, vers la quarantaine, je dirais, je me suis demandé ce que j'allais faire de ma vie. Et la couture me plaisait énormément. Donc j'ai fait une formation à l'école Boulle. Et quand j'ai déménagé en province, il y a presque 15 ans maintenant, je me suis installée comme tapissière.
5: À Sainte-Vertu. Pourquoi Sainte-Vertu?
10: Sainte-Vertu parce que d'abord je suis bourguignonne d'origine et puis j'ai toujours rêvé d'habiter à la campagne et j'avais des amis à Sainte-Vertu et je venais déjà régulièrement les week-ends et voilà donc évidemment s'installer en province c'est important d'avoir de connaître du monde et c'est ce qui m'a amenée ici à Sainte-Vertu.
5: Pourquoi vous êtes-vous dirigée vers ce métier de tapissière?
10: Alors petite, ma tante était couturière et donc j'aimais beaucoup passer du temps avec elle quand on était en vacances près de chez elle. Et puis je faisais des habits pour mes poupées, pour les poupées de ma petite sœur. J'ai toujours aimé avoir une aiguille dans les mains.
9: Que viennent chercher les gens chez vous ?
10: Alors déjà, moi je vais chez les clients, donc ça veut dire qu'il y a un temps d'échange, un temps de conseil qui est très important pour eux. Les moments d'échange, le travail que je fais pour eux de recherche, par exemple sur les tissus, etc., c'est important pour eux.
9: Quel type de conseils vous pouvez leur donner ? Ce sont des conseils de couleur, des conseils de matière ?
10: Oui, tout à fait. Les finitions, la forme, les matières, les harmonies par rapport à leur intérieur. Mais j'aime ça, donc voilà, je m'amuse beaucoup et j'aime conseiller mes clients.
9: C'est un métier qui vous fait découvrir de différents univers, j'imagine, parce que dès que vous rentrez chez quelqu'un, c'est un univers différent qui s'offre à vous.
10: Ah oui, tout à fait. J'ai eu la chance de travailler, par exemple, dans plusieurs châteaux du coin. Ça peut être aussi des... J'ai eu des maisons d'hôtes. Sinon, c'est des particuliers et chacun a son univers. Hein. On passe du rustique au très contemporain. Donc, j'ai la chance d'entrer dans de très belles maisons, parfois. Et ça, c'est vraiment la récompense de la tapissière.
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1: Monter un jour sur scène et chanter devant le public. Vous en rêvez, mais osez, c'est le mot d'ordre. Josiane Leroy a osé rejoindre les Intemporels, aimer tout son cœur dans ce cœur. Josiane Leroy, légende ici.
2: Bonjour, je m'appelle Josiane Leroy, j'ai 69 ans, je suis née à Alfortville en région parisienne et j'habite au Mans depuis 60 ans déjà. Et ma particularité, c'est que je suis choriste dans le collectif des Intemporels. Comment je me suis construit moi-même? Bien justement, enfant dans un commerce. On voit beaucoup de monde, on est habitué au relationnel en fait. Et puis ça a duré ensuite toute ma vie. J'ai fait des métiers toujours dans le relationnel pour aider les gens en fait, pour les rendre heureux. Puisqu'en effet, j'ai eu une agence matrimoniale. Les personnes qui venaient me voir étaient en attente. Il y a eu énormément de couples de formés, j'espère beaucoup de bébés. Alors, comment suis-je devenue choriste? À la maison, quand j'étais petite, on chantait tout le temps. C'était vraiment la joie par rapport au travail du commerce, justement, de chanter et de danser dans l'arrière-boutique. Et puis, à la retraite, je me suis dit, il faut que je fasse quelque chose. Donc, j'ai commencé à Sargelet-le-Mans, à faire du théâtre chanté avec les Imaginaires et Cyril Mudry. J'ai connu les Intemporels grâce à Marie-Thérèse Brebion, notre chef de chœur. Quand on connaît Marie-Thérèse Brebion, chef de chœur, on ne parle plus. Non, je n'ai pas pris de cours du tout. Non. Parce qu'en fait, ma voix ne compte pas. Ce qui compte, c'est de savoir ses textes, avoir de l'oreille, puisque je ne sais pas lire la musique, donc c'est ouvert à tout le monde d'être choriste. Et puis, ce qui compte aussi, c'est qu'on se sent vraiment porté quand on chante à 400, puisque nous sommes 400. Il y a une énergie collective énorme et on se sent porté par toutes les voix et c'est facile, en fait. C'est très facile. Quelle voix ai-je? Je suis soprane. Donc, je chante dans les aigus.

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3: Buonasera, Emilia.
0: Buonasera. Oh là là,
3: bonsoir à tous et à tous.
0: Bienvenue dans Décibel. Je viens d'une famille sicilienne, alors... Chez moi, chez ma mamie Rosa, il y a les photos évidemment des enfants, des petits-enfants hein, sur le buffet, comme dans beaucoup de familles italiennes. Mais les Siciliens ont un amour particulier pour Adamo et donc il y avait aussi une pochette de 45 tours de vous le buffet.
3: Ça me touche beaucoup de la prendre, merci.
0: Voilà, à l'entrée,
3: merci.
0: C'est mon premier contact

0: avec vous. Et je me disais, mais il est de notre famille, lui. Eh ben, en fait, c'est tout comme, parce que Salvatore, je me permets de donner votre âge, vous avez 82 ans, vous avez plus de 60 ans de carrière, bien sûr que vous faites partie de la vie de votre public.
1: C'est l'impression que je finis par avoir et ça me touche, ça me bouleverse d'arriver dans une salle avec les gens qui me saluent par des acclamations et oui. Tout. Et c'est devenu un peu mon moteur. Et c'est pour ça que je me dis, mais il faudra bien qu'un jour, malheureusement, j'arrête. Mais comment je vais faire? Comment je vais faire pour arrêter et ne plus avoir cette... Enfin, je l'aurais peut-être différemment, mais ne pas avoir ce contact direct avec le public et sa chaleur. Et encore une fois, en espagnol, il y a un mot qui s'appelle cariño. Cariño, qui veut dire c'est un mélange de sympathie, d'amour, de tendresse. Donc ce cariño, comment pourrais-je m'en passer, quoi? Voilà.
0: Et ça marche dans les deux sens, nous non plus, on ne veut pas s'en passer.
1: Oui, mais vous pouvez encore écouter les disques, s'ils existent encore, ou n'importe quelle plateforme. Mais moi, il faut que je regarde mes vieilles vidéos pour vous revoir, les plans de public et tout.
0: Alors là, pour le coup, la question ne se pose pas parce que vous êtes en plein cœur de l'actualité musicale avec un nouvel album, un double album, 25 nouvelles chansons. Cet album qui porte un titre extrêmement poétique, des nèfles et des groseilles, tout comme cette chanson. Vous sont...

0: très belle chanson pleine de nostalgie qui nous rappelle l'existence de ce fruit. Donc, bah oui, les nèfles, on n'en parle plus. Et alors, ça c'est bien vous. Remarquez qu'un fruit, tel un pantalon pâte d'œuf, peut passer de mode. C'est fou quand même.
1: Ben oui, parce que moi je les ai connus, contrairement à vous, oh, à vos parents. Peut-être que vos parents non plus ne connaissaient pas les nèfles, mais vos grands-parents bien.
0: C'est sûr, ouais.
1: Et donc, avec l'âge que j'ai, donc, on est passé d'une civilisation à l'autre quand même.
0: Oui.
1: Imagine, jamais on aurait pu penser, quand moi j'avais 20 ans, qu'avec un appareil tout petit en main, vous pouviez parler en direct avec quelqu'un aux antipodes.
0: Et le voir en plus,
1: et
0: en
1: le
0: visio.
1: Voir, et le voir.
0: Ouais, ouais, c'est fou.
1: Il a fallu s'y faire. Hein, bon.
0: C'est vrai. Et tout comme, alors, vous qui avez débuté dans la musique, alors, en n'étant pas du sérail, hein, donc vraiment, il a fallu se battre, etc. Aujourd'hui, on peut fabriquer des albums dans sa chambre. Ça aussi, c'est quand même une avancée incroyable et ça enlève pas mal d'obstacles aux jeunes artistes.
1: Oui, c'est vrai que aujourd'hui, si on a du talent, c'est rare qu'on ne puisse pas se faire connaître. Et c'est un bien.
0: Ouais.
1: Parce que moi j'ai connu des artistes avec un immense talent dont malheureusement, on a jamais passer les chansons en radio et tout. Et quand ils venaient me voir, je dis, vous avez du talent, mais que puis-je faire? J'en ai produit l'un et l'autre, dont Gilbert Montagnier.
0: Vous avez lancé Gilbert?
1: Oui, voilà.
0: Mais oui, Gilbert Montagnier, The Fool, c'était vous le producteur.
1: Je t'embrasse, Gilbert.
0: Oh, bisous.
1: Émilie m'a dit que tu lui avais remis un bonjour pour moi.
0: Oui, c'est vrai. Oh là là.
1: Donc, aujourd'hui, si on n'est pas retiré, je ne sais où, au sommet d'une montagne, si des chansons vous viennent en tête et si vous avez une jolie façon de les chanter ou une façon personnelle, je crois qu'aujourd'hui, c'est ce qui compte le plus, la personnalité. J'imagine que vous ne pouvez pas ne pas arriver à enregistrer un premier disque, à trouver une firme de disque.
0: C'est vrai.
1: Et ça, c'est une bonne chose.
0: Alors, ce nouvel album, ce double album, donc, il a une histoire particulière, Salvatore, et puisqu'en fait, vous l'avez enregistré, enfin, vous l'avez d'abord écrit et composé, j'allais dire, à la faveur d'une période qui était difficile pour vous. Vous avez eu des gros problèmes de santé qui vous ont cloué, si ce n'est au lit, au moins à la maison.
1: Mm-hmm.
0: Et là, l'inspiration arrive comme une vague et vous écrivez 25 chansons. C'est fou, ça.
1: Attendez, en fait, avant mon problème de santé, qui était un œdème pulmonaire, on avait pratiquement enregistré un album normal.
0: D'accord.
1: De 12-13 chansons.
0: Ok.
1: Et puis, quand j'ai eu le problème, je me suis retrouvé avec un temps où, d'un côté, je devais pas quitter la maison, mais j'avais la possibilité de m'amuser. Et moi, mon hobby, c'est écrire des chansons.
0: C'est ça. C'est pas un travail.
1: Je ne suis toujours pas arrivé à le considérer comme un travail. Ça reste vraiment un plaisir. Je l'ai dit l'autre fois, mon grand-père paternel, qui s'appelait Salvatore Adamo aussi, était vanier. Et je me souviens de la patience qu'il avait à tisser, tricoter avec ses tiges. Et moi, j'ai cette patience avec les mots, pour les mettre sur des notes, quoi.
0: D'accord.
1: Donc, je peux être parfois, et ça c'est pas à mon honneur, je peux être avec des gens, disons, avec lesquels je pourrais m'ennuyer un tout petit peu.
0: Ça arrive à des gens très bien.
1: Ça arrive, quoi. Eh bien, moi, je suis en train d'écrire une chanson dans ma tête.
0: C'est pas mal, ça. Et gardez pour vous, si vous avez un premier rendez-vous un peu ennuyeux, mais vous pouvez pas partir, écrivez des chansons dans votre tête, on sait jamais, vous pourriez faire des tubes.
1: Et aujourd'hui, toutes les idées sont bienvenues. Au contraire, plus elles sont originales, plus elles sont acceptées. Ouais.
0: Alors parlons d'originalité. La première chanson que vous avez dévoilée de cet album, Salvatore, et donc des nèfles et des groseilles, c'est une chanson qui s'appelle « Ma belle jeunesse ». Et alors, quelle originalité, quelle idée géniale de s'adresser à votre propre jeunesse et de lui botter un peu les fesses.

0: belle jeunesse.
1: Bon, rendons à César ce qui lui appartient. Dans l'album, sur les 25 chansons, il y a 3 collaborations. Et il y a celle-ci, Ma belle jeunesse. C'est un texte, un poème que m'avait envoyé un ami journaliste et poète italien, Sergio D'Amaro, où l'idée de la chanson, l'idée d'invectiver la jeunesse, comme vous le disiez, elle est de lui.
0: D'accord.
1: Après, j'ai développé, j'ai gardé quelques images qui lui appartiennent. Et voilà, il y a 2 autres chansons. Parce que c'est une des premières fois que je collabore.
2: C'est très rare,
1: en fait.
2: Pour vous. Oui, pour celles et ceux qui s'en rendent pas compte, vous écoutez peut-être Salvatore Adamo depuis des années, mais il écrit, il compose normalement tout.
1: Tout. Ouais.
2: Et là, donc on a Sergio D'Amaro avec vous pour ce texte.
1: Et il y a un Nicolas Cruz. Tiens, comme par hasard, ça parle aussi de jeunesse et d'enfance. Lui, dans son bouquin de souvenirs, il y avait une chanson qui disait « Qu'ai-je donc fait de mon enfance ?» Et ça aussi, ça a été un déclencheur.
0: Et la chanson s'appelle comme ça.
1: Oui. Ouais. Et puis, et là je vais vous surprendre, il y a un ancien premier ministre belge, Herman Van Rompuy, qui était aussi président de la Commission européenne, qui m'a envoyé ses mémoires. Et il disait, en substance, vivre comme si tout était important et en même temps, comme si rien ne l'était vraiment. Ça mérite une chanson.
2: Ça mérite une chanson.
1: Voilà, donc je l'ai développée, mais je lui ai attribué, bien sûr, la copaternité du texte. Oui.
2: Des nèfles et des groseilles, c'est un album dans lequel il fait bon se perdre avec tout un tas de surprises. On a par exemple, et ça c'est appréciable par les temps qui courent, la clé du bonheur. Ouais.

0: que c'est un album, oui, avec de la nostalgie, de la tendresse, de l'amour, mais il y a aussi beaucoup d'humour. Vous êtes rigolo, Salvatore. Vous aimez rigoler.
1: J'adore l'humour. Parce que c'est une façon de se défendre contre les vicissitudes de la vie, n'est-ce pas ?
0: Tout à fait, oui, qui sont nombreuses. Mais c'est vrai que comme Jacques Brel, notre grand Jacques Brel, vous avez surnommé le tendre jardinier de l'amour, c'est vrai qu'on a tendance à oublier cette partie-là de vous, des textes hyper malicieux, voilà, rigolos. Il y a ça aussi en vous et dans votre discographie.
1: Eh bien, ça a commencé très tôt parce qu'en classe, en toute modestie, j'étais bon élève, j'étais pendant longtemps premier de classe, et j'ai retrouvé un bulletin quand j'avais 12 ans où j'ai le maximum dans toutes les matières, 0 en discipline et 0 en tenue. Parce que.
0: Ah, l'enfer!
1: Oui. Ouais, j'aimais bien. Enfin, je suis resté assez espiègle quand on me connaît. Et là, j'aimais bien faire rigoler mes copains, quitte à me faire punir, me faire sortir de la classe, des fois.
0: Mais excellente tactique, parce qu'en étant premier de classe, même en faisant des bêtises, on pouvait pas vraiment s'attaquer à vous. Ça, c'est pas mal du tout, hein.
1: C'était irréfléchi chez moi. Je n'ai pas pensé à cet avantage. Non, c'est vous qui me l'avez dit trop tard.
0: C'est ça. Alors, il y a une question que j'ai envie de vous poser. Si c'est trop indiscret, vous m'envoyez balader. Mais vous qui êtes tellement, tout le temps, élégant, je vous vois toujours en costume, impeccable, magnifique. Je me dis, comment il est chez lui, Salvatore Adamo, quand il est en train de composer? Est-ce que, comme certains, certaines d'entre nous, vous êtes en jogging, sur votre canapé, en train de gratter la guitare? Ou est-ce que, quoi qu'il arrive, pour se mettre à la musique et à votre table de travail, vous avez cette allure incroyable qui vous caractérise depuis le début?
1: Non, non, là, chez moi, je suis, quand je sais que je ne dois pas sortir, je suis en jogging quand même. Et j'aime bien que mon chien Tom me grimpe sur les genoux. Vous savez, Tom, c'est un labrador noir. Et quand on l'a reçu, j'ai appelé un ami, Jean, qui vit à Nice. Et je lui ai dit, voilà, on a enfin trouvé un chien. Il s'appelle Tom. Et directement, il m'a dit, ah oui, parce que Tom Belaneige. Et j'ai poussé la fantaisie jusqu'à chercher sur Internet si un Tom Belaneige existait. Et je suis tombé sur un Thomas Belaneige, B-E-L-A-N-E-C-H, qui, je crois, est vétérinaire. Donc, voilà.
0: Ça, c'est quand même génial. Allez, hommage à Tom Belaneige.
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1: Quel sens de la propos, là. Bravo, le technicien.
0: Notre réalisatrice, Iris. Bravo.
1: Merci.
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0: Bon, et on est quand même tous très contents d'apprendre qu'à certains moments, Salvatore Adamo est en jogging sur son canapé, ça nous décomplexe. Merci, c'est important. Allez, revenons à ce nouvel album. Il y a beaucoup de chansons, évidemment, 25, alors je ne peux pas toutes les passer en revue, on n'a pas le temps, mais certaines, j'aimerais vraiment vous entendre dessus comme « Des fois ».

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1: Elle est à la fois lumineuse, cette chanson, à la fois le thème n'est pas très joyeux.
2: Mais il est plein d'espoir.
1: Voilà, c'est ça. Mais j'aime ce mélange et je crois aussi que vous n'êtes pas très très fan du premier degré de toute façon et que c'est toujours chouette d'avoir au moins deux niveaux de lecture.
2: Ouais, je suis content que vous en parliez parce que je me suis aperçu que des fois je joue avec le second degré et que quelques personnes le prennent au premier degré, ce qui est ennuyeux parce que dans une chanson qui s'appelle « Elle disait tout le temps je t'aime », j'assumais le rôle d'un gars pas très recommandable.
1: Un peu bas de plafond.
2: Oui, et qui disait « Oui, elle prenait quelques nions à mes sorties de prison ». C'est un personnage que j'aime.
1: Bien sûr.
2: Et j'ai eu des lettres de reproche. Bon, ouais. Comme Émilie vient de le dire, oui, je suis souvent dans le second degré.
1: Évidemment. Cœur cabossé aussi m'a beaucoup marqué sur ce nouvel album.

0: chouchouter son petit cœur cabossé.
1: Ouais, il faut lui le sortir, prendre l'air, pour qu'il se dégage les artères, les rouiller dans son coffre-fort. Il faut lui redonner du ressort.
0: Incroyable cette chanson, comment elle est arrivée?
1: Bon, ben j'ai... Comme je savais que certaines personnes étaient au courant que j'avais eu des problèmes de ce côté-là, je me suis dit, je vais le traiter avec humour, quoi, pour que la chose n'effraie pas.
0: Exactement. Alors, attention, ne pensez pas que notre cher Salvatore Adamo soit déconnecté des problèmes, voire des maladies de notre monde. Il y a sur cet album une chanson qui s'appelle « Migrant ». C'est une chanson importante, une chanson qu'il faut écouter. Déjà parce que vous savez de quoi vous parlez quand vous parlez.
1: Mes parents étaient des migrants.
0: Bien sûr, ils ont quitté la Sicile dans les années 40 pour venir s'installer en Belgique. Ce qui a été le cas de beaucoup d'Italiens d'ailleurs, hein, qui sont arrivés en Belgique, en France, etc. Donc vous savez ce que c'est, le déracinement. Ils savaient ce que c'était, vos parents.
1: Je sais que quitter son pays est toujours une blessure.
0: C'est pas un mouvement opportuniste. On se dit pas, tiens, on va aller dépouiller les gens d'à côté. Si on peut pas rester chez soi, c'est d'abord une souffrance.
1: Oui, c'est déjà le regard que les gens portent sur vous. À un moment donné, il est paralysant, quoi. Il est paralysant. Ouais. Et en fait, cette chanson, je l'avais envoyée à Morane. Et tout de suite, elle m'avait dit, on doit l'enregistrer avec des amis. Et en effet, c'était mon but d'en faire une chanson collégiale et d'éventuellement verser les bénéfices à une œuvre qui viendrait en aide aux migrants. Elle est partie trop tôt. Puis j'ai essayé, il y a 3 ans, j'ai contacté un autre chanteur dont je savais qu'il était mieux intégré dans le milieu, si je puis dire.
0: Ok.
1: Et puis, j'ai pas eu de nouvelles. Donc, et comme j'ai eu l'impression qu'avec les deux guerres terribles que l'Europe a vécues, là, près de l'Europe, on parlait beaucoup moins des migrants. Donc, je me suis dit, il faut quand même que je l'enregistre moi-même.
0: Elle est sur l'album Migrants.

0: une époque qui parle tellement d'empathie. C'est exactement le mécanisme de cette chanson. Vous vous mettez à la place de l'autre. Ça résout beaucoup de choses, ça, quand on essaye de se mettre à la place des autres.
1: Oui, encore faut-il avoir l'humilité de le faire quand la situation est aussi dramatique que la leur. J'ai eu une petite victoire avec cette chanson. Il y a un restaurant à Bruxelles où je suis allé quelques fois. Et une des dernières fois, le patron est venu vers moi. Il m'a dit, je vous remercie parce que je suis allé vous voir sur scène au Cirque Royal à Bruxelles. Et votre chanson Migrant m'a permis de changer ma façon de les voir. Ça m'a bouleversé. Je dis, au moins, je l'ai écrite pour ça, oui.
0: C'est beau. Ça sert à ça, les chansons aussi. Salvatore, vous qui êtes en gros non-stop en tournée depuis 1962, oui. Qui allez qui au Japon, qui au Chili, partout en Europe, partout dans le monde, est-ce que justement cette grande histoire d'amour avec le public qui dure depuis plus de 60 ans vous a forcé à sacrifier des histoires d'amour à vous, privées, votre vie à vous? Est-ce que elle en a pâti de cet amour qui est peut-être plus grand, j'en sais rien, mais avec le public?
1: C'est vrai qu'à un moment donné, ça s'est posé en dilemme, parce que mon épouse est compréhensive, même elle a profité des voyages aussi, elle est venue aussi. Mais les enfants, à un moment donné, j'ai dû déléguer leur éducation à leur maman. Elles ont très bien fait ça, parce que vous savez que j'ai deux fils avec mon épouse et une fille avec une autre femme. Et voilà, quand je revenais, j'avais les bras chargés de cadeaux. Et je croyais que ça me ferait pardonner. Puis à un moment donné, j'ai eu quelques doutes par rapport à l'idée que mes enfants se faisaient de l'amour que j'avais pour eux, qui était immense, mais que je n'avais pas le temps d'exprimer. Maintenant, récemment, on en a parlé, il n'y a pas de malentendu. Ils savent que leur père est un saltimbanque, et même mon fils cadet a pris un peu le relais. Il est dans un groupe anglo-saxon qui s'appelle Fujiya et Miyagi.
0: Oh, wow!
1: Mon fils aîné, lui, il est pilote, mais il est bassiste aussi dans un groupe. Et ma fille a une voix magnifique. Et peut-être je vais la convaincre de quand même enregistrer un disque seul, parce qu'elle a juste accepté de chanter en duo avec moi il y a une dizaine d'années.
0: Ouais. Et là, il y a la voix de votre petite fille,
1: oui,
0: sur l'album.
1: Lily. Ouais. C'était une chanson grave, ouais. Et je voulais une pointe d'innocence. Et moi, je craque quand je l'entends. Et il y a juste quelques notes. Voilà, je ne sais pas si vous allez passer la fin de la chanson pour qu'on l'entende.
0: Ah, alors, je vais laisser les auditrices et les auditeurs découvrir la chanson. Je vous donne le titre, elle s'appelle « Aimer comme on respire ». Mais effectivement, ouais, c'est un moment qui est tellement suspendu, la voix de Lily, que voilà, vous ferez ça après l'émission, faites-nous confiance.
1: Et Lily est entrée dans un groupe aussi à Londres, parce qu'elle vit à Londres, et elle a gagné avec trois copines le concours des groupes de l'école, donc elle est sur les bons rails.

0: sage.
1: Vous permettez, monsieur.
0: Oui.
1: C'est une chanson qui a un destin incroyable, Salvatore.
0: Non, mais c'était, encore une fois, c'est dans l'humour, vous voyez, que j'ai reçu une lettre qui m'a quand même amusé, parce que, même si c'est un peu extrême. Mais oui, est-ce que vous saviez que Vous permettez, monsieur, est devenu l'hymne des clubs échangistes, parce que Vous permettez, monsieur.
1: C'est incroyable. Quand on vous dit que les chansons, après, elles ont leur vie à elles, elles voyagent, on ne contrôle plus rien.
0: On ne contrôle plus rien, non.
1: C'est fabuleux.
0: Et je ne m'en plains pas.
1: Et nous non plus. Merci beaucoup d'être venu nous voir, Salvatore.
0: Merci à vous, Émilie. Merci de vos sourires. Et voilà, de votre pétillance, si le mot existe.
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4: Comment ça va toute la France?
1: Alors toute la France, bien. Je pense, se porte bien. Ah oui, j'entends une vague là de ouais.
4: Ouais, bah ouais.
1: Ça. Les gens ils disent quoi? Ils disent Gilbert. Et on leur répond, révisons deux secondes le classique ouais. Avant d'écouter la nouvelle chanson.
5: Ok.
4: Décibel.
1: Montagnier dans Décibel, c'est synonyme de fête. On s'est vu l'année dernière, Gilbert.
4: Ben oui, mais ça ne pouvait plus durer, il fallait qu'on se revoie.
1: Un an, un an sans se parler.
4: Pas possible.
1: L'année dernière, vous vous intéressiez aux petits-enfants avec un livre disque.
4: Oui, c'est une belle aventure, vraiment.
1: Ouais.
4: Vous savez que j'ai des feedbacks, des informations, on va dire, c'est en français. Il y a des crèches où les enfants disent qu'ils veulent pas commencer leurs activités avant d'écouter une de mes petites comptines que j'avais fait pour eux. C'est mignon.
1: Ah, c'est excellent.
4: C'est vrai, hein, je vous en rajoute pas. C'est...
1: Mais je vous crois.
4: Bah ouais.
1: Ah non, bah non, c'est pas un crâneur, Gilbert. S'il me le dit, c'est que c'est vrai.
4: Ouais.
1: Eh bien, alors, cher Père Noël, si tu nous écoutes, sache qu'il est toujours disponible, ce livre-disque.
4: C'est
1: vraiment
4: vrai.
1: Excellent.
4: Bah, mais ouais, j'ai eu plaisir à faire ça.
1: On chante, on danse avec Gilbert Montagnier. Mmh. Ça, c'est disponible. Mais la nouveauté, les amis, c'est que Gilbert Montagnier, après X années, c'est lui qui va me dire, sans sortir de chansons originales, nouvelles, combien d'années?
4: Ben oui, à peu près 20 ans.
1: À peu près 20 ans.
4: Où j'avais pas sorti d'album exactement original. En fait, il fallait que j'en ai vraiment envie.
1: Ouais.
4: Puis entre-temps, comme vous l'avez très bien dit, ça m'énerve. Moi, je ne peux pas te vous voyer. J'arrive pas.
1: Ah ben, on se tutoie alors.
4: Ah ouais, moi, j'arrive pas à faire ça.
1: Ok, Gilbert. Donc, comme tu m'as dit.
4: Ben oui. j'ai fait quand même pas mal de trucs. J'ai fait un bel album des reprises de la Motown.
1: Oui.
4: La Motown, la maison de Detroit, Détroit. Et puis, j'ai fait donc cet album pour les petits-enfants. Et ça m'avait beaucoup plu.
1: Ouais.
4: Et puis, il y avait aussi un album sur Gilbert Bécaud, sur les titres de Beko. Donc je m'étais pas, et puis je compose tout le temps. Et puis des concerts, et puis un peu partout dans le monde. Enfin voilà. Donc,
1: énormément de concerts, ça c'est sûr. Mais si ce n'était pas du tout 20 ans sans musique, c'était sans envie particulière de sortir de nouvelles chansons estampillées Gilbert Montagnier. Alors qu'est-ce qui a fait la différence?
4: Ce qui a fait la différence, c'est que un matin je me suis éveillé. Comme vous, qui nous écoutez et qui nous regardez, vous pouvez sur le net, vous avez les images. Hein.
1: Bah, oui, il y aura des
4: on
1: images.
4: On s'est appliqué à être.
1: On est très beau.
4: Imprésentable. Quand
1: Gilbert
4: même.
1: Porte une chemise bleue assortie au logo de la radio. C'est pas pour vous dire, mais franchement.
4: Ça, j'ai pas fait exprès.
1: C'est super beau gosse, c'est pas grave. Exprès, pas exprès. Bravo, bravo. Un look magnifique. Et donc, oui. Alors, qu'est-ce qui fait la différence? Qu'est-ce qui fait le déclic de cette nouvelle chanson? Ça sert à ça.
4: C'est une réelle envie. En fait, on se trouvait à Chicago. Et c'est vraiment bien, Chicago, je connaissais pas. Et
1: c'est la ville des Blues Brothers.
4: Yeah, Blues Brothers, man, blues. Et donc, avant de prendre le breakfast, on venait juste de se réveiller. Et j'ai eu cette phrase et cette mélodie. ça sert à ça. Ça sert à ça d'écrire une chanson, pour que le monde accorde ses violons. Puis ça, j'avais écrit un texte, et puis Didier a repris ce texte, et on a fait un petit truc à lui aussi, mais c'est proche de mon texte original, c'est ça qui est bien. Donc j'ai participé aussi au texte.
1: Didier Barbelivien.
4: Oui, pardon.
1: Évidemment. Ouais, évidemment. Quelques mesures pour que vous sachiez de quoi on parle.

0: là là. Il y a cette joie qui se dégage de cette chanson. Oui. Gilbert, ça c'est caractéristique de ta musique, c'est sûr. Ouais. T'as envie de faire du bien aux gens. Mais
1: oui, parce que ça me fait du bien à moi-même aussi.
0: Ouais. Pour être sérieux, deux secondes, ça sert à ça, ça me fait penser, alors qu'elle est dans un registre plus joyeux, mais à des questions que se sont posées d'autres artistes avant.
1: Oui, sûrement,
0: je pense à Utile, la chanson de Julien Clerc. À quoi sert une chanson si elle est désarmée? Je veux être utile, etc. Est-ce que c'est une question que tu t'es posée, ça, pendant ta carrière, ou est-ce que ça arrive avec la sagesse de se dire, mais à quoi ça sert de faire des chansons?
1: Ah non, moi je vois pas ça du tout comme ça. Moi je vois surtout à quoi ça sert, c'est-à-dire c'est la résultante, c'est-à-dire que parce que pour moi d'avoir le feeling d'écrire, de composer ou d'écrire des textes, c'est déjà tellement merveilleux d'avoir cette possibilité, hein, ce talent, on va dire.
0: Bah oui.
1: Et pour moi, d'écrire une chanson, c'est pour que ça soit partagé. Ouais, je suis pas trop. Je vais pas vous la jouer. Moi, je suis pas trop intellectuel et tout ça. Moi, c'est de premier degré. J'aime partager avec les gens. J'aime recevoir des gens et j'aime donner au public. C'est ça qui me branche dans la vie. Et pas que simplement derrière un micro. Mais moi, je suis public tout le temps dans la rue. Tu peux pas savoir le nombre de gens à qui je parle toute la journée.
0: C'est vrai. Alors, qu'est-ce qu'ils disent les gens quand ils te croisent?
1: Des choses que je peux pas répéter tellement c'est beau.
0: Oh.
1: Vraiment des trucs fantastiques.
0: C'est vrai.
1: Oui, ils disent que je suis une légende. Enfin, j'ose pas dire ça, mais c'est ce qu'on me dit souvent. Et puis ils me disent que j'aurais fait du bien et que. Mais moi, ça me touche beaucoup. Hein. Ça me touche beaucoup. Je n'ai jamais compris pourquoi. Des fois, je rencontrais des collègues, des gens qui font notre passion. Puis on dirait qu'ils veulent être publics que quand ça les arrange, quoi, sur scène ou en télé. Ben non. Moi, je trouve que si on est public, on est public partout. Par exemple, quand je prends un taxi, je dis au chauffeur, tu sais que t'es public aussi, hein.
0: Ouais.
1: Tu fais un métier public. Les policiers, ils font un métier public. Beaucoup de gens font un métier public. Et c'est fantastique. Amélie-vous, par exemple, qui leur parlez, les gens reçoivent beaucoup de ta voix. Tu vois, c'est important. Parce qu'on est tous différents et importants. Voilà ce que je veux dire. On est tous différents et importants. Et il faut croire à son importance personnelle.
0: Je me permets de te demander, puisqu'elle est sortie et qu'il y a plein de retours super positifs,
1: oui.
0: Est-ce que tu avais le trac, Gilbert, de sortir cette nouvelle chanson?
1: Ben en fait, non. Mais, bien que je ne fasse vraiment pas la course au hit, ça me ferait quand même drôlement plaisir que vous m'en fassiez un ou deux hits dans l'album. Ça serait cool.
0: Ouais.
1: Parce que, bon, c'est vrai qu'on a besoin, de reconnaissance, on a besoin de... Vous savez, vous qui nous écoutez, nos passions sont remplies de grandes joies et aussi de peine. Et tu peux pas prendre juste la joie et ne pas considérer la peine. La peine, c'est quand tu fais un titre et puis que ça se passe pas comme tu voudrais.
0: Ouais.
1: Ça fait de la peine. Celui qui dit le contraire, c'est des conneries, hein, parce que, ou alors, faut faire autre chose, hein. Mais quand on a une certaine sensibilité, et alors que le public donne énormément de joie, d'être ici à côté d'Amélie, ben moi je suis très content, je me sens très bien.
0: Gilbert,
1: mais
0: merci.
1: C'est vrai, mais c'est important. C'est des petites choses qui sont importantes en France. Quand tu dis que t'es content, que c'est bien, on dit oh, c'est de la démago. Mais ce qui est démago, c'est de ne pas le dire. Ce qui est stupide, c'est de pas dire les choses. Il faut qu'on commence à se laisser aller en France. La sensibilité, il faut sortir. Il faut pas sortir la haine, là. Arrêtons.
0: Ouais.
1: Ça suffit, quoi, je veux dire.
0: Rangeons la haine,
1: fatiguant.
0: Sortons la musique.
1: Ouais.
0: Alors, ce qui est bien avec Gilbert Montagnier, c'est qu'on peut danser comme des petits fous sur Ça sert à ça,
1: ouais.
0: Mais on peut aussi être sur un mode un peu plus mélancolique.

0: curieuse, comment s'est passé le glissement du chant en anglais au chant en français? Parce que je sais que tes influences, évidemment, c'est les grandes voix noires américaines.
1: Oui.
0: Donc c'est en anglais au départ, c'est ce qui te nourrit. Qu'est-ce qui s'est passé? Et est-ce que ça a été facile d'aller faire swinguer du français?
1: Non, en fait, ce qui n'a pas été facile, c'est d'accepter le fait que... Alors, moi, j'ai commencé avec The Fool en 1971.
0: Ouais.
1: Et après, alors certains dans les radios d'époque, hein, ils disaient, ouais, mais alors on comprend pas ce que vous dites, hein, pourquoi vous chantez en anglais et pas en français? Bon, alors à un moment donné, je me dis, bon, bah, je vais en faire plaisir, je vais chanter en français. Mais c'est vrai que les États-Unis m'ont tellement marqué parce que j'ai quand même vécu au total 7 ans,
0: ouais,
1: que je suis très anglophone. C'est-à-dire que je vais vous le dire, j'écoute rarement les radios françaises, moi. Ben oui, parce que c'est voilà, je suis habitué à écouter les radios américaines.
0: À part ici, bien sûr.
1: Ben évidemment, c'est pour ça que je viens pour écouter un peu les trucs français.
0: Il vient dans Décibel pour écouter Décibel.
1: Eh oui.
0: Gilbert.
1: Voilà.
0: Non, mais je comprends. Ouais, la culture américaine, leur façon de faire, et la musique, et peut-être le cinéma aussi.
1: Ah oui, le cinéma, j'adore le cinéma.
0: Ah ouais.
1: Tu sais que je te l'ai raconté, je crois, une fois, j'ai quand même largement mis en place l'audiodescription.
0: Mais non, tu ne m'as pas raconté.
1: Ah, oui.
0: C'est toi qui as mis en place en France l'audiodescription?
1: C'est-à-dire que Arte en faisait très bien,
0: ouais,
1: depuis 10 ans, et puis ça ne se savait pas. Et c'était même pas dans les hebdo TV, il n'y avait jamais marqué ce programme et diffusé en audiodescription. Donc quand j'ai élaboré, à la demande de Xavier et Bertrand, mon rapport sur l'handicap visuel, avec mon ami Patrick Segal, je suis allé interviewer tous les présidents de chaîne de télé.
0: Ouais.
1: Et comme ils ne savaient pas ce que c'était, je leur ai dit, bah, écoute, viens, je vais te montrer. Dans la seule association à l'époque qui en faisait, et ils ont été émerveillés. Ils ont dit, mais t'as raison, attends. Et le premier programme en audiodescription qui a été fait, diffusé en France, ça a été mon, si je puis dire, voyage en terre inconnue de Frédéric.
0: Frédéric Lopez.
1: Ouais.
0: T'étais parti où, toi, déjà?
1: Oula, on était dans l'Himalaya, dans le Zanskar,
0: wow,
1: à 70 km de la frontière pakistanaise, à 3500, 4000 mètres d'altitude.
0: Et donc, il était disponible en audio-description.
1: Oui, oh, et ça a été génial. Et tu vois, l'important, c'est que quand quelque chose fonctionne, il ne faut pas le laisser à titre exceptionnel. On s'en fout des exceptions. Il faut généraliser le process. Et maintenant, ben, c'est vraiment une de mes fiertés d'entendre ce programme est diffusé en audiodescription.
0: Ouais.
1: Parce que je ne l'ai pas fait pour moi. Moi, j'avais l'habitude de regarder à ma façon et ça se passait très bien. Bien que, j'avoue que je ratais des trucs quand même.
0: Forcément.
1: Ah, mais vraiment. Ouais. Et c'est là qu'on se rend compte, il y a énormément de scènes muettes dans les films. Pour nous, les non-voyants, on ne sait pas ce qui se passe. Mais je l'ai fait surtout pour les déficients visuels, les nouveaux membres du club à qui ça vient d'arriver. C'est eux que je respecte énormément, que j'admire, parce qu'ils ont eu à s'adapter. Moi, j'ai aucun mérite. C'était une naissance, donc j'ai rien eu à faire. J'ai jusqu'à eu à vivre et c'était très bien. Mais pour eux, c'est très important parce que ces gens-là, ils vont plus au cinéma. Parce qu'ils pensent qu'ils n'y ont plus le droit. Eh ben non, t'as toujours le droit d'aller au cinéma. Tu demandes maintenant dans les grands groupes de cinéma, comme Pathé, Gaumont et autres, tu demandes un petit casque Wi-Fi, parce que c'est pas l'anglicisme que je fais. Il y a qu'en France qu'on dit Wi-Fi. Dans le monde entier, ils disent Wi-Fi. Hein, moi, je vous le dis.
0: Oui,
1: hein.
0: D'accord. Alors, donc, un Wi-Fi.
1: Wi-Fi. Eh bien, on te donne un casque Wi-Fi et tu suis le film en description. Quand je vais voir avec mes petites filles des dessins animés, mais pour moi, je pleure. Hein, c'est trop beau. Parce que j'irai pas sinon, les dessins animés, bon. Hein, mais c'est super.
0: Ah, c'est bien.
1: Il faut pas avoir honte de ses sourires ni de ses larmes. Vraiment, il faut laisser aller notre sensibilité.

0: 1971.
1: Oui, madame.
0: Gilbert Montagnier, le bébé Montagnier à l'époque.
1: Et oui, j'avais 19 ans. C'était une expérience extraordinaire à Londres, en fait, hein, produit par Salvatore Adamo. Il n'était pas là le jour de la séance, mais moi, j'étais entouré de toute l'équipe d'Elton John, toutes les cordes. Vous savez, quand on dit les cordes, vous savez maintenant que ça veut dire les violons.
2: Les violons. Ouais.
1: Et puis, je jouais le piano au milieu de ces gens-là. Et c'était fantastique pour moi mais j'étais pas du tout sûr que ça ferait un succès, hein, parce que j'avais eu un échec quand j'avais à peu près 16-17 ans, un disque qui n'a absolument pas marché. À l'époque, mes producteurs, ils voulaient pas que je m'appelle Gilbert Montagnier. Ils avaient dit que c'était, non, ça pouvait pas marcher, Gilbert Montagnier. Ils m'avaient surnommé Laure Thomas. Moi, je m'en foutais, c'était mon premier contrat, ils pouvaient m'appeler comme ils voulaient.
0: Laure Thomas?
1: Ouais, ça n'a pas de sens. Mais...
0: Bah, ça fait fille, non? Bah, surtout Laure.
1: Oui, puis, alors oui. Eux, ils avaient écrit L.O.R. Bon.
0: Ah, Laure Thomas.
1: Et moi, je savais comment je m'appelais, donc je m'inquiétais pas, tu vois ce que je veux dire.
0: Donc. Très étrange, quand même, ces gens.
1: Ouais,
0: ouais. Et ça n'a pas marché?
1: Ah non, du tout.
0: Mais ça t'a pas dégoûté?
1: Ah non. Ça m'a un peu énervé, ouais. Mais on a fait une télé, c'était un Midi Magazine, ça s'appelait, je crois que c'est le 15 août. T'es sûr que personne ne regarde, c'est à midi, ils sont tous à la plage. Bon, comme ça, c'était tranquille. Mais par contre, donc quand on a fait The Fool, je suis entré à la maison avec. Alors, faut comprendre qu'à l'époque, on avait ce qui s'appelait des disques souples, c'est-à-dire que c'était un disque, effectivement, vous le touchez, c'était comme un caoutchouc très souple, plastique très souple, et tu pouvais l'écouter que 5-6 fois. Après, il n'y avait plus rien dessus.
0: D'accord, il était usé.
1: Voilà, ouais. C'est fini. Mais c'était... Alors, je l'avais mis dans le café du coin, c'est au jukebox, c'est tout ça. Mais bon, je n'étais pas sûr que ça ferait quoi que ce soit. Et un jour, je l'ai entendu de la fenêtre d'un immeuble à côté. Et là, j'ai été émerveillé. Je me suis dit, mon Dieu, il y a quelqu'un d'autre qui l'a, ce disque. Et c'est beau, quoi, je veux dire, c'est... Merci à vous, le public, parce que voilà, sans public, on ne peut pas. Ouais, c'est pas compliqué.
0: Je suis un peu curieuse, j'aimerais savoir justement toi ton histoire avec le piano, parce que tout à l'heure on écoutait The Fool, ton premier tube, et dès ce premier tube, t'es indissociable de ton piano.
1: Oui.
0: Comment t'as choisi cet instrument?
1: Ben, je crois vraiment, sans en rajouter, que c'est lui qui m'a choisi, parce que...
0: C'est le piano qui t'a choisi?
1: Ben oui, ça s'est passé à l'école, j'avais 5 ans, la directrice est entrée dans la classe, c'était un matin, je me souviens très bien, et elle a dit, est-ce qu'il y en a parmi vous qui veulent faire de piano? Bah, levez la main. Alors moi, j'ai levé la main, j'en avais deux, donc j'en ai levé une, hein. Je vais pas lever les deux mains non plus. Et bon, mais je savais pas que j'allais rencontrer de suite après mon prof de piano, mademoiselle Picard, qui piquait beaucoup, parce qu'elle était...
0: Elle était pas commode.
1: Ouh là là, elle avait une grosse voix, ça me faisait peur, moi, tu sais. Mais par contre, j'ai été tout de suite séduit par l'odeur du piano, l'odeur du clavier et par la sensualité des touches blanches et des touches noires. C'est vrai que s'ils n'avaient pas fait une forme différente entre les blanches et les noires, je ne saurais pas vous dire si c'est une blanche et une noire, parce que moi, les couleurs, je ne les ai pas en magasin.
0: Non.
1: Non, mon disque dur n'est pas programmé comme ça. Mais elle m'a joué la gamme, comment elle s'appelait, Henriette Picard, je crois.
0: Ouais.
1: Et elle m'a joué la gamme, ça c'est Dormi fa sol si do, mais surtout, elle m'a joué les harmonies qui pourraient aller sur chaque note. Et là, Amélie, là, j'ai flashé. Là, je me suis dit, oh, c'est ça le piano, ah ouais, je veux en faire. Vraiment.
0: Et c'était le début d'une grande histoire.
1: Mais j'en avais pas à la maison.
0: Ouais.
1: Bah, on était trop petitement logés déjà.
0: À quel âge t'as eu ton premier piano?
1: Eh bien, figure-toi qu'un jour, je suis avec maman dans la rue, j'avais à peu près 7 ans, et elle me lit une affiche, piano d'occasion à vendre, 25 000 anciens francs. Donc ça faisait à peu près 60 euros.
0: Ouais.
1: Ouais, 45 euros. Et. Je me dis, viens, on va voir, j'ai la dame en question, on va voir un piano. Et puis, mes parents ont pu l'acheter, seulement, fallait le monter 5 étages, puis on avait pas de blé pour payer un déménageur,
0: bah
1: pas question.
0: Puis t'avais 7 ans, donc c'était pas sur ton dos.
1: Ah, bah certainement pas.
0: Oui, voilà.
1: Et donc, mon père et mon frère ont monté ce piano, quand j'y pense, c'était adorable.
0: Ouais.
1: 5 étages sans ascenseur. Et puis, c'est un grand piano. Enfin, pas un piano à queue, mais un piano, un lourd piano.
0: Un lourd piano.
1: Et puis, il n'y avait pas de place. Donc, mon père, il a cassé la cheminée. On n'avait pas le droit, il était locataire. Enfin, personne n'a rien dit. Bon. Il a cassé la cheminée à coups de masse. Et là, on a pu entrer le piano dans l'unique chambre de, où est la chambre de mes parents. Et c'était beau à ressentir. C'était pas un piano super, hein. Il gardait pas l'accord, il était souvent pas très juste, mais c'était mon piano.
0: Ah, j'adore, quelle belle histoire. Ouais. Alors, ce piano va nous amener à un petit jeu, Gilbert.
1: Serait-ce le blind test?
0: Blind test. Oh, ouais, test à l'aveugle. Ouais. Vous faites écouter des chansons.
1: Oui.
0: Et vous allez me dire, rien qu'à l'intro de piano, si vous les reconnaissez ou pas.
1: Oh, Your Song, Elton John.
0: Ouais.
1: And you can tell everybody this is your song.
0: Elton John, Your Song. Premier titre, première bonne réponse. On augmente le niveau. Deuxième extrait.
1: Oh, ça c'est I Will Survive.
0: Oui.
1: Gloria Gaynor.
0: Allez, troisième et dernier extrait de notre blind test, mais j'ai l'impression que Gilbert Montagné est absolument imbattable. Là, en vrai, c'est pas
1: j'ai
0: un
1: peur.
0: Test. Mais non, je sais que tu la connais, mais c'est aussi pour le plaisir.
1: Oh, what I say, Ray Charles, sure, man. Ouais. Hey, what I say, Ray Charles. Je sais pas si vous avez vu le film qui s'appelle Ray sur
0: c'est
1: Ray
0: l'histoire Charles. L'histoire de Ray Charles.
1: Fantastique, Ray.
0: Merveille.
1: Et tu te rends compte que j'ai eu la chance de rencontrer celui qui m'a ouvert les portes du possible quand j'étais enfant. Quoi.
0: Toi, nous, tu l'as rencontré, Ray Charles.
1: Ah ben oui. Ouais. À l'école, nous, quand on était petits, on jouait à Ray Charles. Mais pas Ray Charles sur scène. Ouais. On jouait à Ray Charles la troisième mi-temps, tu vois, dans les loges, on s'imaginait avec les filles, tout ça. Bah oui, on était petits. Hein.
0: Mais c'était important d'avoir son exemple, c'était important de te dire, bah tiens, il y a un gars qui fait de la musique, qui est une star internationale, et comme moi, il voit pas.
1: Mais très important, parce qu'à part Louis Braille, c'était le seul mec qu'on respectait en tant qu'aveugle. Hein. Bah oui, il faut bien voir les choses comme elles sont.
0: Braille et Ray Charles, le oui. reste, on s'en fout.
1: Voilà, c'est
0: j'aime
1: ça.
0: J'aime bien ça, c'est radical, ouais.
1: C'est
0: chouette.
1: Vrai. Ah bah oui. Et Ray, un jour, a eu connaissance de mon existence. Et du fait que j'essayais d'ouvrir les portes du possible pour les notamment les déficients visuels entre autres.
0: Ouais.
1: Et un jour, j'étais en plein sommeil, le téléphone sonne, il est 2-3 heures du matin, je décroche et j'entends, je dis dans mon demi-sommeil, yeah, who is that? Qui est-ce? Et il me dit, this is Ray Charles. Oh man.
0: Tu as cru?
1: Bah
0: tout
1: oui.
0: de suite, tu t'es pas dit c'est une blague.
1: Non, mais j'étais pas réveillé, tu vois.
0: Ouais.
1: Donc je me demandais si c'était pas un rêve, par contre, vraiment. Et on a parlé, il m'a dit des choses adorables, quoi. Et puis après, j'ai rencontré une ou deux fois en concert, et il m'a soulevé dans ses bras. Et puis moi, j'ai pu le remercier de ce qu'il avait fait pour moi, parce qu'il m'avait ouvert les portes du possible, oui.
0: C'est beau, je sens que t'es ému.
1: Bah oui, bien sûr.
0: Tu parles de Ray Charles. Un grand de la musique. Mm-hmm. Mais t'es conscient que toi aussi, du coup, tu fais ça pour des gens?
1: Bah sûrement. Enfin, on me dit que j'apporte du bonheur, donc oui.
0: Ouais, ouais. Du bonheur et de l'espoir.
1: Ah oui,
0: voilà,
1: oui.
0: T'en as reçu, mais tu en distribues
1: absolument.
0: Aussi.
1: Absolument. Justement, on parlait des nouveaux membres du club déficients visuels. C'est pas parce que vous ne voyez plus avec vos yeux que votre personnalité en est réduite à néant. Vous êtes la personne que vous étiez. D'accord, vous ne voyez plus avec les yeux, mais vous allez découvrir, si vous le voulez, si vous y croyez, une autre forme de vision. Oui, vous pouvez découvrir une autre forme de vision. C'est pas forcément le noir, les ténèbres. Alors moi, je suis un peu mal placé de vous dire ça parce que j'ai pas vos mérites. Je ne sais pas ce que c'est que le noir. C'est vrai, je sais pas ce que c'est que le blanc non plus. Hein. Donc,
0: oui,
1: donc
0: voilà.
1: Il faut croire en la vie. La vie ne vous a pas été ôtée. Et c'est pour ça, même dans mon cas, en tant que non-voyant de naissance, l'énergie qui était supposée dans mon cerveau pour que je puisse voir avec les yeux ne m'a pas été ôtée. Moi, j'ai tout de suite compris ça, hein, tout petit. Et ça m'a jamais... Pour moi, ma déficience n'a jamais été un handicap. Voilà comment je pense.
0: Bien dit. Merci, Gilbert.
1: Ah bah attends, mais
0: c'est pas... déjà fini.
1: Ah non.
0: Bah si je te dis que si.
1: Je viens d'arriver.
0: Je sais, mais c'est l'heure.
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3: Bonjour à toutes et à tous. J'espère que vous allez bien, que vous soyez à la maison ou en vacances. Je suis ravie d'être avec vous tout cet été. Et oui, car jusqu'à la fin août, nous vous proposons une sélection des meilleurs moments de l'émission. De quoi vous donner le sourire à l'heure du déjeuner et de découvrir ou redécouvrir nos super candidats qui ont joué avec nous cette saison. Aujourd'hui, vous avez rendez-vous avec de grandes amoureuses des animaux, un passionné de moto, une maniaque du ménage. On en a eu régulièrement d'ailleurs cette année. Et puis on entendra aussi un extrait d'une chanson des Doors chantée par Hugo Frey. Et oui, on découvre plein de choses sur votre radio ici.
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3: Mais avant de retrouver Valérie D'Amido, Éric Bastien et nos deux premiers candidats du jour, voici Michel Berger. Il n'y a pas de honte à aimer ça sur votre radio ici.

0: Il n'y a pas de honte. Michel Berger sur votre radio ici. Alors, nous avons tous des rêves. Certains sont réalisables et d'autres moins, comme celui d'Emmanuel d'ici Besançon. Mais il en est tout à fait conscient et ça lui va très bien. Quant à Audrey d'ici Provence, elle va découvrir avec Valérie Damidot les talents d'animateur de fête foraine d'Éric Bastien. Oui, oui. Et si jamais il veut arrêter la radio, eh bien moi je dis que sa reconversion est toute trouvée.
1: Emmanuel, il a un rêve.
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1: La laisse d'un. Ah là là. Tu rêverais d'aller sur la lune.
3: Ah, tout à fait.
1: Mais pourquoi?
3: Parce que pour l'aventure scientifique, pour
4: oui.
3: L'aventure humaine, ça doit être phénoménal. Et puis pour voir la lune, la Terre d'en haut, justement.
1: Ah bah oui, bah ça serait pas mal. Je ne sais pas
3: en
1: si.
3: Cause, c'est pas si important que ça.
1: Je ne sais pas si d'ici qu'on soit trop vieux pour y aller, il y aura des voyages pour la Lune, mais bon, écoute.
3: Non, c'est trop tard pour nous.
1: C'est trop tard pour nous. J'ai envie de pleurer.
4: Oh, l'émission de la déprime.
1: L'émission de la déprime. Enfin, c'est peut-être pas
3: non, mais il y a Sophie Adouno qui va y aller pour nous.
1: C'est vrai, elle ira pour nous. Alors, Manu, attention. C'est la question qui peut te permettre de gagner 3 points de plus. T'es largement en tête, mais il faut prendre tous les points.
3: Oh là, oui.
1: Écoute bien, je te fais écouter, Edith Piaf.

0: Nous allons parler non pas d'Édith Piaf, mais de peinture. Je vais te poser la question, je vais te faire des propositions de réponse et à mon top chrono, tu auras 10 secondes pour me donner ton choix. Écoute bien la question. Quel peintre français a créé sa propre nuance de bleu et lui a même donné son nom? Alors c'est Yves Klein, Paul Cézanne, Pierre Soulages, Jean-Marc Barre qui a joué dans le Grand Bleu. Quel peintre français a créé sa nuance de bleu et lui a donné son nom? Klein, Cézanne, Soulages, Jean-Marc Barre. Top chrono, 10 secondes.
1: Réfléchis, bleu, comme toi.
0: Vite.
1: Je dirais Yves Klein.
0: Mais oui, c'est le bleu Klein. C'est même appelé International Klein Blue. C'est une nuance très particulière de bleu. Pour ceux qui ont vu Le Diable s'habiller en Prada, d'ailleurs, nous avons Meryl Streep qui nous fait un cours sur le bleu Klein. Bravo, 3 points de plus, tu as 7.
2: Bon, Audrey, je voudrais pas dire...
0: Finir Fanny, Audrey.
2: Ouais, voilà, je dois rester dans le coaching bienveillant et positif, mais Audrey, zéro.
3: Oui, on va rester optimiste, on verra.
2: Oui, bien sûr.
3: C'est pas fini encore. Ah,
2: exactement, tu as raison, tout peut arriver avant 13h. Elle habite à Corbières, on le rappelle, pour ceux qui arrivent, c'est en Provence, c'est pas très loin de Marseille, où elle est, et oui, adjointe administrative à la mairie de Marseille. Elle aime beaucoup le ménage, notre Audrey.
3: Ah oui,
2: Ah, t'aimes le balai, toi. Et pourquoi cette obsession du ménage?
3: Non, mais j'aime bien que la maison soit propre et rangée, donc forcément...
2: Alors, ça, c'est un fait. On est tous un peu comme ça, mais du genre combien? C'est-à-dire, tu ranges tous les jours, très souvent, plusieurs fois par jour?
3: Non, la maison, il faut qu'elle soit rangée tout le temps. Donc, je range quand il faut ranger, quoi.
2: Donc, je répète ma question, c'est donc plusieurs fois par jour, on est d'accord?
3: Oui.
2: Et voilà. Bon, écoute, Audrey, il faut se détendre, sinon, moi, je t'amène sur un manège à sensations. Pareil que tu détestes.
3: Oui.
2: Bienvenue, Audrey. Attention pour le double looping. C'est parti, le triple axel. Ça va secouer. Oh là là là là là là. Ça va faire mal sous les pieds. Le cœur qui va sauter. Ça va, Audrey? Je me suis ridiculisé tout.
0: Alors, je demande la famille Campion. Si la famille Campion nous écoute, je crois que vous avez votre nouveau maître
2: Marcel,
0: de jeu. Marcel, si nous écoute, embauche-le pour la Grand Rouge.
2: Quand tu veux, j'ai toujours voulu attraper le kiki, moi. Comment ça s'appelle?
0: La queue du Mickey,
2: on est bien d'accord.
0: J'ai toujours voulu attraper le kiki. Cette phrase ne devra jamais sortir de ce contexte.
2: Bah oui, sortie du contexte, c'est pas top. Allez, on va jouer, je crois que c'est mieux.
0: Oui, voilà.
2: Oui, puis on va aller en cuisine tout de suite. Allez. Tu nous as dit que tu voulais être pâtissière. En tous les cas, ça fait partie de tes rêves les plus fous. T'as parlé de ce tiramisu spéculoos qui nous a donné envie. Alors, c'est peut-être simple, cette question pour toi. En cuisine, que désigne le terme à la meunière? À la meunière. Est-ce que c'est cuit au four dans un plat en terre? Est-ce que c'est frit dans du beurre et de la farine? Servi enrobé de pain brioché ou cuit par la meunière? Parce que le meunier, lui, il comprend à la cuisine. Top chrono, 10 secondes.
3: Avec le beurre et la farine.
2: Avec le beurre et avec la farine. La meunière. Audrey? Enfin, ton score prend de la lumière et des couleurs. C'est une bonne réponse, une préparation souvent réservée aux poissons comme la sole dorée, fondante et résistible avec un petit trait de citron.

0: Vous écoutez votre radio ici, Pink, All Out of Fight, pardon, excusez-moi. C'est l'heure du déjeuner, j'ai faim, je suis désolée. Valérie Damido et Eric Bastien sont maintenant avec Catherine d'Issy-Berry qui nous parle de son lien avec les animaux, tortues, chiens, chats. Elle aime tout le monde. Quant à Paolo d'Issy Normandie, il nous donne quelques petites idées pour visiter le Portugal.
1: Bah Catherine, tu vas te reprendre, hein. Tu vas marquer les 5 points là, de la question cash. Hein.
2: Oui.
1: Ouais. Tu as un lien aussi particulier avec les animaux. Et oui, notre Catherine, on a ça, c'est un vrai point commun qu'on a toutes les deux. Tu adores t'occuper d'animaux, mais il t'arrive plein d'aventures avec les animaux. Une fois, tu as trouvé une tortue sur la route et tu l'as remise à l'eau. Et la tortue, elle a fait quoi?
2: La tortue, quand on l'a mise à l'eau, elle a plongé et elle est remontée. Elle a sorti la tête pour nous regarder comme si pour nous remercier. Oh. Et elle est partie.
1: Bah, bien sûr qu'elle est incroyable. Mais bien sûr que c'était pour te remercier. Les animaux sont très...
3: Bien sûr.
1: Oui. On le voit dans toutes ces vidéos, les gens aident des
3: J'ai
1: animaux.
3: J'ai vu des chiens qui sentent le danger arriver, ouais. Qui ont une réaction, mais 2 secondes avant que le truc s'effondre, par exemple. C'est fou, ça. Ouais.
1: Mais il y a plein d'anecdotes comme ça, on voit des gens sauver des renards et les renards les remercier, etc. Alors, une fois, tu as sauvé 2 staffs. Alors, les staffs, pour ceux qui ne savent pas, c'est quand même des chiens, normalement, les gens ont peur d'eux. Mais toi, tu n'as pas hésité à les prendre au collier alors que, bon, tu ne les connaissais pas.
2: Ah non, pas du tout, j'ai pas hésité. J'ai dit ça après, je me suis dit j'aurais pu me faire mordre, mais non. Pas au collier, et on les a mis tous les deux dans la voiture, ils s'étaient échappés, leur maître courait derrière, mais bon, ils avaient traversé une grande route, enfin c'était... Je dis faut qu'on les sauve, hein, donc j'ai pas hésité. Bon, il ne s'est rien passé, hein, au contraire. Hein.
1: Bah oui, mais souvent les staffs, enfin les chiens surtout, ils savent. Les chiens que tu viens pour les aider. Les animaux, en général, reconnaissent bien que tu viens là pour les aider.
3: C'est les maîtres, hein, voilà. C'est à l'image des maîtres. Hein, quand les animaux sont, on les dit dangereux, c'est... Enfin, je sais pas.
1: Non, mais les staffs, c'est pas dangereux. Faut arrêter ce truc. Alors, il paraît que t'as des chats qui te suivent partout aussi.
2: C'est ça, quand je rentre du travail, tout le monde est couché, hein, souvent, enfin dort ou se repose. Et dès que je franchis la porte, bah, ça y est, tout le monde est en effervescence.
3: Oui.
2: Je suis là, ils me suivent partout, ça craille. Voilà, comme je dis à mon mari, je suis Madame Bouffe, excusez-moi l'expression.
1: Bah, c'est ça, bah oui, bah, les animaux, ils savent bien que tu vas leur faire des câlins, surtout que tu vas leur donner la gamelle. Petits animaux intéressés. Bien, allez, c'est le moment où tu marques 5 points. J'y crois. Tiens, je te mets une petite chanson de Ben Mazur.
4: Tout ça pour dire quoi? Pour dire c'est l'heure.
3: C'est l'heure de marquer des points.
1: C'est l'heure de marquer des points et c'est aussi le thème de la question. Pour dire attention, Catherine, comment appelle-t-on l'aiguille qui indique les secondes sur une montre? Comment ça s'appelle? L'aiguille qui indique les secondes sur une montre. Top chrono, 10 secondes.
2: Pas trop tôt.
3: Quel suspense.
1: Oui.
3: Bravo.
1: Oui, c'est la trotteuse. Elle est plus longue que les autres. Elle désigne la seconde en cours. Elle parcourt 1 tour/minute, 60 tours par heure. C'est magnifique, ça te permet de marquer 5 points. Je suis ravie.
3: Bon, allez, Paulo, on se déconcentre pas, même si elle est en tête, forcément, mais t'as pas encore joué sur tes 5 points. On a pas mal parlé du Portugal. Pour le coup, j'ai l'impression que t'as une vraie attache, hein, tu l'as dit, par rapport à tes origines. Est-ce que tu peux nous conseiller 2-3 endroits sympas au Portugal?
5: Bah alors, le nord est très joli pour visiter, le sud c'est super sympa pour la chaleur et il y a des endroits sympas. Ouais. Porto est sympa,
3: La
5: ville.
3: Bah oui.
5: Porto.
3: Bon, merci pour ces bons conseils. Allez, on part sur le bord de mer. Monsieur était célibataire, je vais parler de la rencontre avec madame, Laure. Célibataire, mais une collègue de ton ancien boulot lui parle de Laure. Elle lui parle de cette femme que tu vas rencontrer, c'était où du coup, bord de mer, si j'ai bien compris?
5: Voilà, c'est ça, c'était mon ancienne secrétaire avec qui je travaillais, qui m'a présenté, enfin qui m'a donné le numéro de Laure, je l'ai appelé, on s'est donné rendez-vous à Villers-sur-Mer.
3: Villers-sur-Mer, très bien, la Normandie, et du coup...
5: Dans un petit bar, on a pris un petit café, et puis...
3: Attends, je t'arrête, un petit café Malongo, bien sûr.
1: Oh là là.
5: Voilà,
3: Malongo. Et du coup, le bisou au bord de la mer, ça s'est fait comme ça? Romantisme
5: Pas vraiment.
3: Bon, en tous les cas, ça fait 2 ans. Hein. 2 ans de mariage en février prochain. Ça fera 2 ans noces de cuir. Hein, donc pour février. Bravo pour cette belle rencontre en bord de mer. Fait toujours du bien de voir que l'amour existe encore. Qui c'est qui chantait ça? L'amour existe encore.
1: Personne.
3: Garou, on me dit. Je pense que c'est Cabrel.
1: Garou, bon,
3: c'est pas grave.
1: Merci.
3: Allez, nous jouons pour cette question cash. Elle vaut 5 points. Quel membre manque-t-il à la statue de la Vénus de Milo. 10 secondes.
5: Les bras.
3: Les membres manquant la statue de la Vénus de Milo pour 5 points. Les bras m'en tombent. Oui, c'est une bonne réponse. Bravo, ce sont bien les bras. 5 points, tu repasses à 8. On est très contents. Elle a été découverte en 1820, pour la petite info, sur l'île grecque de Milos, cette statue.
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dans un vieux rock'n'roll, William Scheller. Allez à suivre quelques infos près de chez vous pour cet été, que vous soyez en vacances ou non. Ensuite, retour de la musique avec Michel Jonas, puis les meilleurs moments d'Otaquet avec Valérie Damido et Eric Bastien sur votre radio ici.

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1: Soyez les bienvenus si vous nous rejoignez. Tout l'été, à l'heure du déjeuner, ce sont les meilleurs moments d'Au Taquet avec Valérie Damidot et Eric Bastien, que nous retrouvons juste après Michel Jonas sur votre radio ici.

0: Il sera en concert pour quelques dates à la rentrée, par exemple en octobre à Hyères en Essonne ou encore à Gérardmer dans les Vosges. Michel Jonas, joueur de blues dans la playlist de votre radio ici. Nous sommes à présent avec Frédéric d'ici Touraine, qui a une manière un petit peu particulière, tout comme celle que Valérie Damineau nous avoue et qui est encore plus étrange. D'ailleurs, Éric Bastien n'a pas hésité à lui faire remarquer.
1: Alors, Frédéric, il paraît que...
2: Déjà, ça part mal.
1: Il faut toujours que tu tombes sur des nombres pairs. Par exemple, quand tu comptes tes pointillés, quand tu roules, eh bien, ça doit être pair. Quand tu montes les escaliers, tu dois compter 1, 2, 1, 2, 1, 2. Pourquoi ?
3: Je sais pas.
1: Mais depuis toujours ou... Non, mais depuis toujours ou...
3: Ouais. Donc... Non, je m'allonge. Alors, docteur, oui, allons-y.
1: Allons-y, docteur, oui.
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1: Mais ici, vous êtes avec le docteur Babibo. Alors, le docteur Babibo aimerait savoir, ça vient de l'enfance, ça vient de quoi ?
3: Je ne sais pas. Je ne sais pas.
1: Mais qu'est-ce que tu comptes ?
3: Je ne sais pas.
1: Qu'est-ce que tu comptes d'autre ?
3: Hein ?
1: Tout doit être père.
3: Ouais.
1: Et si c'est pas ça, père, il se passe quoi ?
3: Parce que je vois, comme je compte mes doigts, j'en ai 5. Mais pour que j'en ai une paire, eh ben je fais 0, 1, 2, 3, 4. Comme ça, j'ai...
1: Ah.
3: Ça finit en nombre pair.
1: C'est beaucoup. Moi, j'aime bien, si je dois faire un truc important, je me délivre. Allez, je me découvre.
2: Vous nous dites des choses aujourd'hui. Qu'est-ce qu'il y a?
1: Je me balance tout.
2: Qu'est-ce que vous faites?
1: Si j'ai un truc important à faire, mais vraiment important, un truc grave, un truc, un machin, eh ben, je ne peux pas y aller si je vois pas un véhicule rose.
2: Ah oui, d'accord. Eh ben, voilà. Pareil. Hein.
1: Eh ben oui, je devais me faire opérer. Figurez-vous que je devais me faire opérer de la vésicule. Pour, mon mec me conduit à la clinique. Il a fallu qu'on cherche pendant 20 minutes un véhicule rose, sinon j'y allais pas. Voilà.
2: Vous me livrez comme un vieux livre.
1: Ouais, comme un vieux livre. Allez, on y va, on pose la question à choix multiple.
2: Sinon, la vésicule, ça va ?
1: Alors, je vais te poser une question.
3: Rose.
1: Ouais, la vésicule rose, exactement.
2: J'en peux plus de cette émission.
1: Rip la vésicule. Alors, écoute bien. Je vais te poser les questions à choix multiple. Donc, je te pose la question, je te fais des propositions à mon top chrono. Tu as 10 secondes. Pour me donner la réponse. Tiens, je te fais écouter Jacques Brel.
4: Ce soir, j'attends Madeleine. J'ai apporté des lilas. J'en apporte toutes les semaines. Madeleine, elle aime bien ça.
1: On va parler de Madeleine. Attention, écoute bien, Frédéric. Où a été inventée la Madeleine ? À Reims ? À Commercy ? À Nancy ? Ou dans la cuisine de Marcel Proust ? Top chrono, 10 secondes. Reims, Commercy, Nancy, chez Marcel Proust.
3: Commercy, non, c'est pas aussi, c'est Commercy.
1: Eh oui, c'est Commercy, wow. En Lorraine, okay. C'est okay. Madeleine Paulmier qui a improvisé un petit gâteau.
3: Ouais.
1: Et qui a, pour sauver le dîner du duc Stanislas, et ben, il lui a donné son nom, le duc. Il a dit, ce gâteau s'appellera la Madeleine. Voilà, tu as 3 points de plus, tu as 6.
2: Eh ben, bravo, hein, franchement.
3: Bravo.
2: Alors que nous, en face... Oui, nous, on n'a qu'un point avec Claude Noël, je vous rappelle. Hein, donc, Claude Noël
5: Oui, ben alors.
2: Il va falloir qu'on te sorte du frigo, là, comme Marie-Carré. Ah, Claude Noël qui a une vie extraordinaire, qui vit en lisière de forêt, qui est mariée depuis 30 ans, qui habite à la montagne, dans une station de ski, qui a le vertige. Bah alors ?
5: Oh là là, mon Dieu, quelle horreur, bien sûr.
2: Alors, c'est un peu embêtant parce que t'habites au ski et tu peux pas monter sur le télésiège, alors que t'habites à la montagne et que tu peux faire du ski tout le temps, quoi.
5: Alors, le problème, c'est que je veux bien monter sur le télésiège, mais c'est pour redescendre quand on vous interdit de redescendre en raquette avec les copines et qu'on est obligé de reprendre le télésiège. J'ai broyé les mains de ma meilleure amie Brigitte pendant toute la descente, j'ai hurlé, c'était l'horreur.
2: Ouais. Oui, bah oui, quand tu fais de la rando avec ton mari, c'est trop abrupt, tu demandes à ton mari de t'encorder quand même, ça va loin.
5: Ah ouais, non, mais je supporte pas le vertige. Non, j'ai super peur.
2: C'est vrai qu'on n'est pas en avance.
1: On n'est pas en avance, oui. C'est pour ça que je me permets de vous speeder un peu.
2: Vous faites bien. Ah, voici un extrait, on adore. Alors, c'est les Doors, mais revisité par Hugo Frey.
6: Knock, ouvre-toi, porte d'or.
2: Voilà. Mais oui.
6: Knock, ouvre-toi, porte d'or.
2: Ça veut dire quoi ? Ouvre-toi pas les portes ? C'est quoi ?
1: Ouvre-toi porte d'or.
2: Ah, ouvre-toi porte d'or. C'est les Doors, mais c'est Hugo Frey. Voilà, c'était cadeau. C'est cadeau.
1: Allez.
2: Avec quel instrument peut-on ouvrir une porte ? Voilà la question intéressante. Est-ce qu'on peut ouvrir une porte avec un merle, un pinson, un rossignol ou un chéquier en acier trempé, parce que 300 balles déménagement d'urgence, ça va trop cher. Hein. 10 secondes, top chrono. Merle, pinson, rossignol, chéquier. Vite.
5: Merle.
2: Ouais, bah merde, surtout, hein, parce que c'était un rossignol.

0: écoutez ici Les Oies Sauvages, Yann Muller. Et puis pour la version originale, c'est évidemment Michel Delpech. Nous faisons maintenant connaissance avec Marie, qui a beaucoup d'animaux à la maison, mais vraiment beaucoup, et pas des petits. Quant à Sébastien, d'ici au Serre, il a un petit surnom tout mignon. Et vous, c'est quoi votre surnom? Valérie Damido, elle, c'est Valou la Gitane. Quant à Éric Bastien, c'est Chonchon des Bois sur votre radio ici.
1: Alors Marie, tu joues avec ici Armorique, c'est ça? Tu habites dans le Morbihan. Alors je ne sais pas comment, je veux pas dire de trucs. Comment on dit ta ville?
2: Tex.
1: Tex. Eh ben c'est, on habite à Tex.
3: Comme l'animateur.
1: Comme l'animateur, mais ça s'écrit pas pareil. Alors tu as une fille qui s'appelle Oriane, qui a 26 ans, et surtout. Tu es comme moi, tu as une ménagerie chez toi. Tata, et vas-y. Alors, un tout petit chien qui prend pas de place, elle a un Saint-Bernard qui s'appelle Sully. Hein? Ah bah, il prend pas de place, celui-ci. Combien il fait de kilos, le Saint-Bernard?
2: Oh, c'est un gros bébé de 73 kilos.
1: Voilà.
3: C'est énorme.
1: Eh, c'est énorme.
3: Mon poids, c'est mon poids.
2: Voilà.
1: Pardon? Non, non, toi, tu fais deux Saint-Bernard. Voilà, allez.
3: 200 kilos de bonne humeur, Damido et Bastien.
1: Voilà. Un labrador qui s'appelle Ushka.
2: Voilà.
1: Un papa qui, alors, qui doit pas faire loin des 40 kilos, celle-là.
2: Hein? Quoique, non, je surveille sa ligne, elle doit être à. Elle est à 29.
1: Oh, mimine! Alors.
2: Ah, ouais.
3: Le régime, le pauvre.
1: Le régime. Non, mais il faut faire gaffe. Les labradors, c'est pas un mari. Voilà. Et oui, non, c'est pas ça, c'est qu'ils ont des problèmes aux hanches s'ils sont trop lourds.
3: C'est important.
1: Eh oui. Un chat minouche. 4 cannes, non, un canard,
3: quand,
1: hop, hop, un canard, 8 oies, un coq et une poule. Et
2: voilà.
1: Dis donc, le matin, t'es occupé à nourrir tout ce petit monde-là?
2: Oui, effectivement.
1: Ah bah,
2: ouais.
1: Oui.
2: Ah ouais, ça fait... ah, c'est du boulot.
1: Ah, c'est du boulot. T'as un grand jardin, donc?
2: Oui.
1: Ah, voilà. Alors,
2: ah bah ouais.
1: Alors voilà. Tu es éducatrice sportive.
2: Oui.
1: Ça rigole pas. Prof de muscu.
2: Ouais.
1: Et maître nageur.
3: Pour ça que les chiens sont minces, ils font du sport.
1: Eh oui, ils font du sport. Ça veut dire que t'es très sportif quand même.
2: Je l'ai été.
1: Eh ben voilà, bon bah tu l'es toujours.
2: Ouais, hein.
1: Sportive voilà. Un jour, sportive toujours. Bien, on apprendra à se connaître tout au long de l'émission. Mais là, on va tout de suite marquer le premier point.
3: Oui Mimi, s'il te plaît, pose la question Mimi.
1: Allez, vas-y, les Mimi, en route. Tiens, je te mets une petite chanson.
4: Poulomier et poisse.
3: Oula.
4: Le d'Auvergne,
3: ah, c'est bien
4: Montfort.
3: Ça.
1: C'est vrai que la chanson est d'une tristesse absolue alors qu'on parle de fromage.
4: Hein.
1: Alors, Marie, le mot fromage vient du verbe latin signifiant faire la fête. Vrai ou faux, top chrono, 5 secondes. Vite.
3: Allez, aïe, aïe, aïe.
1: Eh bien, c'est trop tard. Vite, vite, vite, quand je dis 5 secondes.
2: Oh, je dis
1: faux. Eh oui, mais c'était hors chrono, ma chérie. Oh. Alors, c'était faux,
3: mais
1: bien
3: oui.
1: sûr. Le mot latin festare, c'est faire la fête, mais ça vient du mot latin formaticum, qui veut dire mouler dans une forme. Voilà. Bon, bah, pas de points, mais bon, bah, on se rattrape. On est 5 secondes, c'est vite.
3: Comment qui va mon gros nounours, Sébastien?
2: Ça va, merci.
3: Non mais je dis ours parce que voilà, déjà on va se faire un petit bagnu les petits hein, pour t'accueillir. Parce qu'on t'appelle nounours mon Seb. Depuis longtemps en plus.
5: Oula, au moins 35 ans.
3: Oula. Alors tu habites à Triguères, c'est dans le Loiret. Nounours parce que quoi? T'es un peu mal léché, t'es un peu chouillant enveloppé, t'es un peu barbu. Pourquoi nounours?
5: Ah bah un petit peu de tout.
3: Bah voilà, petit mélange sympa. Tu es marié à Virginie, 3 enfants. Célène, 7 ans, c'est joli comme prénom. Écoutez bien les prénoms, hein. Artemis, 4 ans. Et Logan, 3 ans.
1: Bon,
3: beau
1: donc.
3: Prénom.
5: C'est ça.
3: Et comment s'appelle monsieur le chien?
5: Phoenix.
3: Phoenix.
1: Phoenix.
3: Phoenix. Chauffeur de taxi. Sympa ça. Chauffeur de taxi depuis combien de temps? Parce que t'as pas toujours fait ça, hein.
5: Depuis un an, parce qu'avant j'étais ambulancier et avant j'ai été maître chien pendant 25 ans.
3: Oui, en fait, t'as été à l'armée, t'étais maître chien à l'armée et après t'as été dans le civil, c'est ça.
5: Ah
3: ouais. Comme quoi, on peut changer de métier plusieurs fois dans la vie. Chauffeur de taxi, aujourd'hui, Sébastien, c'est toi qui prends le volant, c'est toi qui fonce jusqu'à 13h pour peut-être gagner un premier point.
1: Ah, on est sûr de...
3: On est sûr de l'humour.
1: On est sûr de l'image.
3: C'est bien,
1: les auditeurs aiment.
3: On va passer la première.
1: Oh là là.
3: On met les clés sur le contact.
1: Oh là là.
3: On y va et on part peut-être gagner de l'argent.
1: Ça, les questions sur le pognon.
3: Évidemment. Aux États-Unis, Sébastien, mon nounours, on a déjà édité des billets de 100 000 $. Est-ce que c'est vrai ou faux, des billets de 100 000 $? Top chrono, 5 secondes.
5: Oui, je vais dire faux, ça me paraît énorme. Quand même.
3: Bah, énorme, genre un billet de 100 000 euros, ouais, pareil, quoi. Eh ben, si un billet de 100 000 dollars a existé aux États-Unis, il a été émis entre 1934 et 1935. Bon, il fallait être là, ça a duré un an. Il servait uniquement aux transactions entre les banques, voilà, il n'a jamais circulé auprès du public. C'est comme le billet de 500 euros, je crois que c'est. On ne le voit pas souvent, celui-là, il n'est pas en.
1: Moi, j'en ai jamais vu.
3: Ben, c'est comme ça. Ouais.

0: This Love, Maroon 5, c'est votre radio ici. Dans un instant, suite des meilleurs moments d'Au Taquet avec Valérie Damido et Eric Bastien, qui seront toujours avec Marie d'ici Armorique, prête à tout pour ne pas faire une dictée, et Sébastien d'ici Auxerre sur votre radio ici.
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2: Alors, Marie, qui donc a peur des araignées, qui fait beaucoup de sport. Dis donc, Marie, oui. Tiens, si je te mets ça, ça va te faire penser à quelque chose. On embrasse Michael Youn parce que tu as joué dans la Beuse, tu as fait de la figuration dans la Beuse.
3: Génial.
4: Oui, figuration.
2: Et alors qu'est-ce que tu faisais? T'étais où? C'était comment?
4: Alors dans la Beuse, c'était dans une, ça se passait dans une boîte de nuit. Mmh. Et donc, faut le savoir, mais j'étais profil.
2: Ah.
4: C'est-à-dire que là, Michael, il monte les escaliers dans cette grande boîte de nuit. Et donc, j'étais profil et donc je m'y mis une conversation avec quelqu'un qui était en face de moi.
2: Donc, tu fais des arrêts sur image quand tu regardes la Beuse.
4: C'est ça. Okay. Là, c'est moi.
2: D'accord. Voilà. Alors, tu as participé aussi à Nulle part ailleurs.
3: Il y a longtemps, alors.
2: Et tu devais raconter une anecdote à Philippe Gildas.
4: Exact.
2: Et là, c'était quoi l'anecdote?
4: Alors, tout simplement, le thème, c'était donc les écoles bretonnes privées avec les bonnes sœurs ou les curés.
2: Oh my God.
4: Et mon anecdote, c'était que, un matin, je suis pas allée à l'école parce que c'était le jour de l'autodictée. J'étais très mauvaise et la bonne sœur était très méchante avec nous et donc souvent elle nous tapait.
2: Hein. Sympa.
4: Et donc j'ai fait du stop. J'ai fait du stop pour pas aller à mon école et je suis allée me réfugier chez ma mamie. Voilà.
2: Ah, t'as fait du stop, mais t'avais quel âge?
4: Ouais. J'avais 8 ans.
2: Ah bah super, faire du stop à 8 ans. Tu es très chanceuse. Ouais. C'est pas comme si les tarés circulaient pas partout.
4: Ouais, c'est ça.
2: Tout ça pour pas faire une dictée. C'est l'heure de marquer 3 points de plus. C'est la question à choix multiples. Je te pose la question, je te propose des réponses. À mon top chrono, tu as 10 secondes pour me répondre. Écoute bien.
4: Okay.
2: Le mot sino S-Y-N-O, Fridi. Le mot sino-Fridi désigne une fragilité des sinus, un mono-sourcil, la peur d'être enfermé dans un frigo, un mot qui rapporte beaucoup au Scrabble. Donc, sino-Fridi, fragilité des sinus, mono-sourcil, peur d'être enfermé dans un frigo ou un mot qui rapporte beaucoup au Scrabble. Top chrono, 10 secondes.
4: Enfermé dans un frigo.
2: Non, pas du tout. C'est un mono-sourcil. C'est une formation pileuse qui relie les deux sourcils. Ça forme une seule bande de poils, genre Frida Kahlo et d'autres gens. Voilà, pas de points.
3: Sino-Fridi.
2: La sino-Fridi.
3: À ne pas confondre avec un acteur X. N'a rien à voir. Sébastien a ici au cercle. Vous l'avez? Vous m'avez pas envoyé ma
2: Je pense que Gilles, il est tellement égaré qu'il a même pas envoyé le son, quoi.
3: Bon, Sébastien qui joue avec Virginie. Tout à l'heure, il y a Virginie qui était à tes côtés. Elle est repartie ou elle est toujours là, Virginie, Sébastien?
5: Ah non, elle est toujours là.
3: Est-ce qu'elle est comme toi passionnée de moto?
5: De moto, non, pas vraiment.
3: Toi, t'adores les Harley Davidson.
5: Ah, moi, oui.
3: Ah.
5: Oui.
3: Il y en a une que t'es en train de retaper, là?
5: Oui, mais c'est une Ducati.
3: Ah, une Ducati. Mais t'en as une Harley à toi ou pas?
5: Ah, j'ai pas de Harley, mais j'ai un custom Ducati.
3: Ouais, c'est mieux? Je sais pas, je me rends pas compte. C'est plus gros.
5: C'est beaucoup plus rare. Il y en a qui sont en train de fabriquer.
3: Ah ouais, quand même. Ah ouais. Bah écoute, bravo, parce que j'imagine que ça prend de la place, mais c'est surtout beaucoup d'entretien, hein, des bécanes comme ça. Donc c'est du boulot.
2: Des bécanes. Genre le gars, d'un seul coup, c'est devenu un bonhomme avec Bastien.
3: Bécane,
2: c'est des bécanes.
3: Évidemment, moi je collectionne les couteaux, moi. Viens. Boum, je t'envoie un couteau. Alors comme ça, on collectionne les couteaux, Sébastien.
5: Ah,
3: ça, c'est un couteau.
5: Oui.
3: Vous pouvez me faire écouter le couteau que vous avez trouvé dans votre truc?
2: Okay. C'est, on dirait une grenouille.
3: On dirait une flèche, quand même, qu'on lance plutôt dans une fléchette, non? Refaites voir encore une fois. Bien sûr. Alors ça, si c'est un couteau, moi je suis curé. Hein.
2: Bah t'es curé.
3: On joue? On y va? Pour 3 points de plus? Qu'est-ce qui se passe? On est prêt, Sébastien? Allez.
5: Prêt.
3: Virginie peut t'aider, hein, toujours. Quelle grandissime actrice américaine fête aujourd'hui même, 13 novembre, son anniversaire? Meryl Streep.
2: Meryl Streep.
3: Meryl Streep. Whoopi Goldberg. Suzanne Sarandon. Une pin-up dont on taira le nom, mais qui croit encore que Hollywood est une marque de chewing-gum. 10 secondes, Meryl Streep, Whoopi Goldberg, Suzanne Sarandon, une pin-up.
5: Whoopi Goldberg.
3: Qui est né un 13 novembre 1955 à New York, qui a marqué le cinéma avec ses rôles cultes comme Sister Act ou Ghost? Oui, c'est bien Whoopi Goldberg. Star multi-récompensée, Oscar, Emmy, Tony, Grammy Awards, tous les trophées sont à la maison. Elle les a mis en manier sur son frigo, c'est génial.

Céline Dion, que l'on a hâte de voir en concert à la rentrée. Les meilleurs moments d'Otake, c'est terminé pour aujourd'hui. 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

0: des années 80 à l'honneur ici à l'instant, c'était Dépêche Mode.
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0: Comment allez-vous ce matin? C'est une nouvelle semaine qui démarre, la dernière déjà du mois de juillet. J'espère que vous avez bien dormi. Ce lundi, on a une pensée toute particulière pour celles et ceux d'entre vous qui êtes touchés très lourdement par les incendies qui ravagent la Gironde depuis ce week-end. Ici, dès 5h, on va continuer de vous informer de l'évolution de la situation avec les journaux et les reportages des rédactions d'ici. Bonjour Cyril Erdorodon.
2: Bonjour Yuan Rock, bonjour à tous.
0: On en est où ce matin?
2: Eh bien, 42 000 hectares parcourus en 5 jours en Gironde par les flammes, 220 000 personnes qui ont déjà dû être évacuées. On y revient dès le début du journal.
0: Un peu de douceur dans cette actualité pesante. La musique ici a notre meilleur allié avec Francis Cabrel qui arrive dans 5 minutes. Et puis, en cette période estivale, faire de son camping-car en revenu d'appoint. C'est l'idée du jour pour économiser. Malin, Valère Coréard nous rejoindra à 5h13. Et puis, on aime vous entendre ici. N'hésitez pas, vous prenez votre téléphone, un petit coup de fil à la station et venez nous raconter, tiens, bah, comment se déroule cet été pour vous, de votre côté, 0810 055 056.
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0: Bon début de semaine à l'écoute de votre radio locale, ici, 5h. Le journal présenté par Cyril Ardo-Redon et l'incendie en Gironde qui est toujours hors de contrôle.
2: Des milliers de pompiers restent mobilisés contre un incendie qui a parcouru 42 000 hectares en 5 jours. 220 000 personnes ont déjà dû être évacuées. Les flammes sont à une quinzaine de kilomètres de l'agglomération bordelaise. Un incendie à caractère dit erratique, ce qui inquiète tout particulièrement les autorités. Le ministre de l'Intérieur, Laurent Nunez, était sur France 2 hier soir.
3: Oui, la principale difficulté, elle est là, c'est que c'est un feu qui est complètement erratique, il n'a pas de cohérence, il va, il vient. C'est un feu convectif, d'abord, un feu qui s'auto-alimente, et puis qui, en plus, a pu créer, c'est ce qui s'est passé hier soir et qui a conduit d'ailleurs la préfète à évacuer un certain nombre de personnes. La préfète a dû évacuer dans la nuit 50 000 personnes, parce que ce feu a créé ce qu'on appelle un nuage pyro-cumulonimbus, qui peut créer des dommages très graves, puisqu'il crée des arcs électriques, et il projette de la braise très au loin, et donc il est extrêmement dangereux.
2: Le ministre de l'Intérieur, Laurent Nunez, on le disait donc, 220 000 personnes évacuées, habitants et vacanciers en Gironde depuis mardi, même si certains refusent de quitter leur domicile. C'est très fortement déconseillé par les autorités, mais Guillaume Batin, vous avez rencontré Caroline, 74 ans, qui vit avec sa fille, entourée de ses animaux, à Mios, au sud du bassin d'Arcachon.
4: Caroline vit à Mios depuis 40 ans, au milieu de la forêt, entourée de ses animaux, deux perroquets, deux chevaux, trois chiens, trois chats et des poules.
5: Je crois que je peux rester encore un peu. Et puis il y a un risque, il y a une part de risque assumée parce que par rapport au confort de mes animaux, qui reste essentiel pour moi, ben c'est ma décision. J'ai pesé et je préfère rester.
4: Quelque part, vous faites passer vos animaux avant vous.
5: Un petit peu. Parce que c'était extrêmement compliqué par rapport au nombre d'animaux que j'ai, surtout les chevaux et les perroquets, qui sont très difficiles à transporter et à héberger ensuite.
4: Caroline redoutait aussi d'être bloquée sur les routes. Elle reste quand même informée et elle se laisse la liberté de changer d'avis si l'incendie se rapproche.
5: Je pense qu'il y a un danger potentiel quand même. Mais là, je ferai la part des choses. Hein, mais je pense que c'est pas vraiment encore à nos portes. Je ne sais pas si c'est la bonne décision, mais c'est ma décision, oui, pour l'instant.
4: Les 5 maisons voisines de celle de Caroline sont encore occupées. 15 personnes qui ont refusé d'évacuer.
2: Un reportage de Guillaume Batin sur votre radio locale ici en France. Ce sont au total 115 000 hectares qui ont été parcourus par les incendies depuis le début de l'année. 30 à 40 feux.

0: Combattus simultanément, selon le ministre de Laurent Nunez, 13 000 départs de feu en 2026. Et des incendies qui sont actifs en ce moment dans les Landes, 3 600 hectares parcourus et près de 200 bâtiments détruits par les flammes dans le secteur du Biscarros. Plusieurs reprises de feu dans le Var, sur le massif du Gros Bessillon, 4 500 hectares touchés. Et puis en Corse, à Corté, le feu s'est propagé sur 900 hectares. Au total, aujourd'hui, ce sont donc 7 départements du pourtour méditerranéen qui sont placés en orange face au risque élevé de feux de forêt, selon Météo France. Les Pyrénées-Orientales, l'Aude, l'Hérault, le Gard, le Vaucluse, les Bouches-du-Rhône et le Var. Dans ce contexte, Emmanuel Macron préside ce matin à 10h une cellule interministérielle de crise consacrée aux incendies. Et dossier complet sur les feux en cours en France sur notre site ici.fr.
1: 5h04 sur le Tour de France. Mathieu Van Der Poel s'impose sur les Champs-Élysées à Paris.
0: Et c'est le Slovène Tadej Pogacar qui remporte la grande boucle. C'est sa 5e victoire sur le Tour de France. Il rejoint donc Anquetil, Merckx, Hinault et Indurain dans les cercles très fermés, dans le cercle très fermé des quintuples vainqueurs de cette course. Et cette édition est aussi marquée par les belles promesses de Paul Sexas, 4e du classement pour son premier tour. Le jeune Français de 19 ans a pris rendez-vous avec l'avenir, Anthony Rimbaud.
2: Et bien voilà les trois premiers du classement général.
3: Paul Sexas n'est pas sur la photo qui rassemble les trois premiers du Tour de France sur les Champs-Élysées. Mais dans la foule, les spectateurs en sont certains. Le Français sera un jour tout en haut de l'affiche.
4: À 19 ans, c'est exceptionnel de skipper. Donc on a déjà l'année prochaine, je pense qu'il y a la place.
3: Ce tour a sacré Paul Sexas, nouveau chouchou du public français. Mais le cycliste de 19 ans a aussi impressionné ses pairs, comme le Mexicain Isaac Del Toro, 3e de la grande boucle.
5: Je pense que c'est un grand coureur dont on doit se méfier. Donnez-lui un peu de temps et il va devenir un grand champion.
3: Un futur grand champion, ça tout le monde en est convaincu. Mais pour gagner un tour, Paul Sexas doit encore prendre de l'expérience et disposer d'une équipe capable de rivaliser avec le rouleau compresseur UAE de Tadej Pogacar, insiste Jean-François Bernard, le consultant cyclisme pour la radio ici sur la Grande Boucle.
6: Il y a un gros recrutement à faire, ça passe par des coureurs qui sont leaders dans d'autres équipes. Regardez l'équipe UAE, la plupart des coureurs qui sont équipiers sont des leader autre part.
3: Et l'équipe Décathlon CMA-CGM devra aussi tout faire pour conserver sa pépite qui attise évidemment les convoitises. Paul Sexas est sous contrat jusqu'à fin 2027 avec la formation française.
0: Anthony Rimbaud, le Tour de France est donc terminé, rassurez-vous pour les amateurs de cyclisme. Ça revient le 1er août samedi prochain avec le Tour de France féminin. On jette un coup d'œil sur le ciel, Johan, un soleil généreux ce matin.
1: Notamment sur les régions de l'ouest ainsi que le sud-est. On note en revanche de petites perturbations ce matin sur la région de l'est. Quelques faibles précipitations également entre le sud-ouest et le massif central. Et puis une matinée très ensoleillée sur le pourtour méditerranéen avec un mercure largement au-dessus du reste du pays. Les températures, justement, ça donne ce matin 17 à Bourges, on attend 16 à Aurillac, 19 à Bordeaux, 17 à Lille et 16 dans la capitale, alors que cet après-midi, c'est une carte de France entièrement ensoleillée. En somme, une belle après-midi d'été avec des températures de saison. 21 à Cherbourg, 26 à Rennes, 28 à Toulouse, 29 à Lyon et jusqu'à 34, la maximale, à Montpellier. Et chez vous, comment ça se passe? Quel temps fait-il? Vous postez un petit message, comme vous avez l'habitude de le faire, sur la page Facebook d'ici, le nom de votre commune, une température, comment est le ciel? On fait la météo ensemble tous les matins, ici.
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1: Elle aura 50 ans l'année prochaine, cette chanson de Francis Cabrel, celle avec laquelle pour lui tout a commencé, les murs de poussière sur les ondes d'ici.

0: Ici, on débute la semaine ensemble. Bon réveil, bonne musique, il est 5h10.
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0: Alors qu'hier, c'était l'arrivée du Tour de France sur les Champs-Élysées, vous pensiez peut-être tout savoir sur les fans les plus fidèles de la Grande Boucle, et c'est parce que vous ne connaissez pas encore Gérard, le Clermontois, retraité de l'Éducation nationale. Depuis 11 ans, chaque été, durant 3 semaines, Gérard se rend dans chaque ville d'arrivée étape. Il est de ses passionnés.
2: Oui, c'est lui, en fait, la caravane, quoi. C'est presque il est la caravane à lui tout seul.
0: Il est là, il supporte les coureurs, mais surtout, et c'est là que réside l'originalité de sa démarche, une fois l'étape du jour terminée, les cyclistes rentraient dans leur chambre d'hôtel, le public rentrait chez lui. Gérard s'en va prélever un petit bout minuscule du bitume à l'endroit même où la roue du vainqueur a franchi la ligne d'arrivée. 11 ans de Tour de France, ça signifie qu'aujourd'hui, ce fan inconditionnel de la petite reine possède plus de 200 prélèvements de lignes d'arrivée, tous soigneusement étiquetés dans un tube avec la date, la ville et le nom du coureur. Des échantillons qu'il a disposés dans son garage sur une carte de France, 3 mètres sur 2, faisant de son garage une sorte de petit musée du Tour de France. Donc, après l'arrivée hier sur les Champs, Gérard va rentrer chez lui à Clermont-Ferrand. 22 nouveaux prélèvements en attendant le Tour 2025. L'année prochaine.
2: Il a donc un certain nombre de petits bouts des Champs-Élysées, puisque voilà. Ça arrive quasiment tous les ans aux Champs-Élysées.
0: Je ne sais pas comment il fait, parce que bon, le bitume quand
2: même.
0: Un petit burin. Là, 5h11, après un week-end sans précédent dans l'info d'ici, on va faire un point sur les incendies.
2: Ah oui, avec les canicules qui souffrent face aux incendies, mais pas que, également face aux sécheresses et vagues de chaleur successives. Nous serons en forêt d'Orléans dans quelques instants.
0: Et pour se réveiller en rythme, ce lundi, ici, vous a programmé Amir.
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0: En attendant, si c'est le moment de faire quelques économies. Bonjour Valère Coréard, chaque jour avec vous, un bon plan pour rebooster notre pouvoir d'achat. Ce matin, vous souhaitez nous adresser un bon plan, notamment aux propriétaires de camping-cars, des vannes et des fourgons.
4: Oui, parce que la plupart du temps, lorsqu'on est propriétaire d'un camping-car par exemple, il faut regarder les choses en face, on l'utilise très peu. Il reste dans le garage au mieux, ou parfois dans le jardin à attendre les prochaines vacances, qui mettent parfois un certain temps à arriver. Et je suis certain que vous me voyez venir, vous commencez à me connaître, un véhicule qui sert peu, peut devenir du jour au lendemain quasiment un revenu d'appoint en puissance, à condition d'utiliser les bons outils et les bons services disponibles. Et là, on va commencer par la mise en location de votre véhicule sur des plateformes entre particuliers. Alors, comme toujours, prenez le temps d'échanger avec le locataire potentiel, vérifiez auprès de votre assurance que vous êtes bien en règle.
0: Et sinon, certains acteurs proposent un service de gestion de votre véhicule lorsque vous ne vous en servez pas.
4: Oui, et c'est par exemple le cas de monhangar.fr qui vous propose de gérer la location, mais toute l'année. En tout cas, lorsque vous ne vous servez pas, bien sûr, de votre véhicule, avec une promesse intéressante. Jusqu'à 5000 euros de revenus supplémentaires par an. 5000 euros juste en leur confiant votre van, votre camping-car ou votre fourgon. Alors, le site dispose d'un certain nombre de lieux où les véhicules vont être stockés. Et ce qui est intéressant, c'est que c'est la plateforme qui s'occupe de tout. Qu'il s'agisse de l'assurance, le choix des locataires, l'état des lieux, l'encaissement des loyers. Il faut bien sûr que votre véhicule soit en bon état. Et évidemment, ce type de plateforme va vous permettre de le retrouver en bon état. Mais il faut qu'il ait moins de 10 ans et pas plus de 90 000 km au compteur. Mais voilà, vous savez désormais comment rentabiliser votre véhicule lorsque vous ne vous en servez pas. À la clé, une petite somme rondelette qui pourrait bien améliorer vos fins de mois. Si vous aussi vous avez des bons plans budget, pouvoir d'achat, pensez à m'écrire. Par ici, leséconomies@radiofrance.com.
0: Merci Valère. Faire du sport sur ordonnance, ça existe. Ça sera d'ailleurs le sujet que vous aborderez demain dans ici, les économies. Il est 5h13. Bon début de journée à l'écoute de votre radio locale.

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5: 5h15 dans l'info d'ici. Ce lundi, 7 départements du pourtour méditerranéen sont placés aujourd'hui en risque élevé aux feux de forêt.
6: Et il s'agit des Pyrénées-Orientales, de l'Aude, de l'Hérault, du Gard, du Vaucluse, des Bouches-du-Rhône et du Var. Mais c'est bien toutes les forêts du pays qui sont mises à très rude épreuve cet été entre incendies, sécheresses et vagues de chaleur successives. La forêt d'Orléans, par exemple, est en pleine souffrance. Ça se voit avec les feuilles qui sont déjà jaunes, voire carrément marron. Cécile Dacosta, vous avez suivi un état des lieux avec l'ONF.
7: À chaque pas, l'herbe, les feuilles craquent sous nos pieds.
8: On l'entend à l'oreille, c'est vraiment l'automne, c'est ce bruit de feuilles sèches, de feuilles qui tombent. L'arbre a envoyé toute sa puissance pour dire stop, on arrête la feuillaison, on fait tomber les feuilles. Ben là, on l'a au 14 juillet. Quoi.
7: Du jamais vu, aussitôt dans l'année pour Nicolas Perrette, chargé de sylviculture à l'ONF Centre-Val de Loire.
8: Malgré les coups de chaud qu'on a eu en 2019, 2020, même les coups de chaud plus anciens en 2003, là c'est vraiment tôt en saison. En fait.
7: Et pour le moment, difficile de vraiment estimer l'ampleur des dégâts dans la forêt d'Orléans.
8: Ça, on le verra avec le temps. Là, ce que l'on voit, c'est avant tout le coup de chaud de fin juin. Le coup de chaud d'il y a 10 jours, on aura incidence ici une semaine, ça sera la deuxième salve. Quoi. Vous, dans votre jardin, vous avez votre plante à la criée, on voit tout de suite l'arbre. On va le voir soit dès la fin de saison, soit au printemps prochain, on verra les parties qui ont définitivement lâché.
7: Comment voir si une branche a succombé à la chaleur? Il suffit de gratter légèrement à la surface du rameau. Démonstration.
8: Pour l'instant, on voit encore que les rameaux sont verts. Donc ça, pour moi, ça ne m'affole pas trop. L'année prochaine, il sera de nouveau vert. Si ça fait ça 2, 3, 4, 5 ans de suite, à un moment donné, il va accuser le coup. Et là, celui-ci qu'on gratte là, là, vous n'avez plus rien, vous cassez le rameau, ça casse comme du verre. Là, on peut commencer déjà à voir les dégâts.
7: Pour l'instant, les jeunes arbres souffrent davantage que les grands pins et les vieux chênes.
8: Les anciens, ils vont accuser le coup, les systèmes racinaires sont déjà un peu plus profonds. Donc, jusqu'à quand? Parce qu'il faut avoir l'eau dans le sol qui va aussi s'amenuire. Mais c'est vrai que les jeunes plantations qui ont un an, deux ans, trois ans de végétation, elles n'ont pas un système racinaire qui est encore très installé dans le sous-sol. Et là, ça risque de faire mal. Il faut savoir que la vie de l'arbre, elle se fait sur les premiers centimètres du diamètre. C'est-à-dire, c'est pas parce que vous avez un arbre qui fait un mètre de diamètre qu'il a de la vie partout. Elle se fait vraiment sur la périphérie de l'arbre. Donc, quand vous avez des grosses écorces, absorbe un petit peu les chaleurs. Là, quand on voit les charmes qui ont des écorces lisses encore au démarrage, là, ils prennent le coup de chaud, donc il peut y avoir aussi des blessures. L'écorce brûle, quoi, tout simplement.
7: Pour éviter de futures grosses pertes avec la multiplication des canicules, l'ONF tente d'introduire de nouvelles espèces en forêt d'Orléans, résistantes aux coups de chaud, mais aussi aux coups de froid.
6: Un reportage de Cécile Dacosta, ici Orléans. Et donc en forêt d'Orléans, comme dans bon nombre de massifs forestiers, la circulation des véhicules à moteur sur les chemins forestiers est interdite. Par ailleurs, aujourd'hui, toutes les forêts du département du Var sont fermées selon la préfecture.
5: Il est 5h18, c'est une tradition vieille de 20 ans sur TF1. L'été, chaque lundi soir, c'est Camping Paradis. Laurent Ronac, qui tient le rôle premier de la série, sera l'invité de Coulisses Télé. En attendant, on prend large avec Manu Reva, ce navire qui jamais n'arrive à Alain Chamfort. Vous souhaite un bon début de journée ici, 5h18.

0: Merci d'avoir choisi ici. 5h20, votre radio locale vous accompagne en ce début de journée. C'est un 27 juillet qu'ils sont nés. Le français Tai Krish, champion du monde de roller, a son actif plusieurs records du monde de sauts dans le vide, notamment depuis le premier étage de la
1: Tour Eiffel. Ah oui, c'était lui.
0: Ça fait 12,50 m quand même. Il fête ce lundi ses 51 ans et qui sait peut-être, malgré toutes ses cascades, encore toutes ses dents. Aujourd'hui, c'est aussi l'anniversaire de Laurent Bignolage, journaliste et ancien visage de l'émission Télématin. Et s'il était encore de ce monde aujourd'hui, on pourrait souhaiter un bon anniversaire à André Boulerville, comédien, le fameux 109 ans. Aujourd'hui, il aurait eu un 27 juillet 1921 également. La médecine faisait une avancée décisive. Une équipe trouvait l'insuline, cette hormone sécrétée par le corps humain pour réguler le taux de sucre dans le sang. Hormone indispensable pour les personnes atteintes de diabète. Et puis enfin, 2018, à cette même date, avait lieu la plus longue éclipse totale de lune du 21e siècle. 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
1: Ah, il est super celui-là.
0: Il est très beau.
1: Oui, très très
0: approuvé
1: bon roman.
0: Approuvé par Cyril Ardo-Redon. Vous pouvez y aller franchement. Vous nous appelez puis dans un instant, on se parle sur l'antenne de votre radio locale. En attendant, il est 5h22 dans les coulisses télé. Ce lundi, on vous emmène sur la Côte d'Azur, au milieu des bungalows, à la rencontre de Laurent Ournac. Camping Paradis, le plus célèbre de France qui, cet été sur TF1, fête ses 20 ans. Alors on sort les bouées, la crème solaire, le parasol et direction le bord de la piscine.
2: Et je vais vous montrer pourquoi ce camping s'appelle Paradis.
3: C'est pas un camping comme les autres ici.
4: C'est la famille ?
0: Une famille qu'on a plaisir à retrouver dès qu'arrivent les vacances dans ce décor naturel. Un vrai camping à Martigues, à côté duquel un faux a été construit exprès pour les besoins de la série. Au fil des années, cette fiction est devenue indissociable de son acteur principal, Laurent Ournac. Pourtant, au départ, elle avait été imaginée pour Vincent Lagaffe, à l'époque animateur sur TF1. Les scénaristes en avaient fait un personnage très sportif, pratiquant jet ski, moto, planche à voile. Finalement, Lagaffe qui tend la chaîne, c'est à Laurent Ournac qu'on proposa le rôle de Tom Delorme, le propriétaire du camping. Les scénaristes en firent du coup un personnage beaucoup moins tête brûlée que dans la première version. J'ai demandé au comédien si en 20 ans, son rôle à l'écran avait autant évolué que lui-même dans la vraie vie.
5: Oui, je pense qu'on s'est servi mutuellement l'un et l'autre. Tom a évolué en même temps que moi, j'ai évolué en même temps que Tom. J'ai commencé finalement à interpréter Tom. C'était un jeune directeur de camping qui n'avait pas forcément beaucoup d'expérience dans l'entreprise, de gérer une clientèle, de faire vivre un lieu. Et en parallèle, moi j'étais un jeune comédien. Je venais plutôt du monde de la scène et du café-théâtre. Moi, je suis devenu un comédien qui a appris un peu plus le monde de la télévision sur le plateau de tournage. Oui.
0: Et en deux décennies, le comédien aura eu également l'occasion de passer derrière la caméra pour réaliser au moins un épisode par saison. Il n'empêche, 20 ans dans une carrière, c'est pas rien. Alors, est-ce que Laurent Ournac se voit porter encore les tongs 20 ans durant ou songe-t-il parfois à céder les clés du camping ?
5: J'ai envie de répondre les deux. J'ai envie d'encore d'être là dans 20 ans parce que c'est une aventure incroyable et une chance inouïe de pouvoir déjà se dire qu'on a fait vivre une série pendant 20 ans et qu'elle a su rencontrer son public et le renouveler et le conserver malgré l'évolution des médias en 20 ans. On est arrivé, il n'y avait que 6 chaînes de télévision et en même temps, il faut savoir s'arrêter un jour. Mais on se dit secrètement entre nous que le plus tard sera le mieux.
0: Ouais. Il lui reste beaucoup de trimestres à Tom ?
5: Je crois qu'il va bosser au moins jusqu'à 65 ans. Oui. Donc bon. Il lui en reste encore quelques-uns.
0: En attendant de prendre sa retraite, Camping Paradis, c'est à voir ce soir, 21h10 sur TF1. C'était ce samedi à Rognac, dans les Bouches-du-Rhône. Pour cause de météo capricieuse, Amir a été contraint d'annuler son concert, mais bon, il a voulu improviser un petit set acoustique au milieu du public guitare-voix. Il est ici, Amir, ce matin, à 5h25, sur votre radio locale, à l'imparfaite.
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0: Merci d'avoir choisi ici pour démarrer la journée. Il est 5h28. Dans un instant, vous avez rendez-vous avec l'info. Pour l'heure, c'est le moment de voyager dans le temps en compagnie de Stéphane Bern. Ce matin, retour au début du 19e siècle dans les ruelles animées de Lyon.
1: Imaginez une petite boutique où l'on vient à la fois pour se faire soigner et pour se moquer. Un dispensaire du rire. Remontons en 1808 à Lyon. Laurent Mourguet est un arracheur de dents, un métier rude et souvent mal payé. Pour distraire ses patients entre deux molaires qui sautent, pendant les soins donc, il improvise des spectacles de marionnettes dans sa boutique.
2: Moi, je construis des marionnettes.
1: Histoire de faire rire avant de faire crier. Suspendue par des ficelles, elle raconte des histoires drôles, parfois absurdes, souvent acerbes. C'est là qu'apparaît Guignol, petit héros sous un bonnet et armé de son fidèle gourdin. Une sorte de CRS, mais version bonne humeur. Dans les ruelles et les foires, Mourguet installe son théâtre miniature. Souvent un simple rideau tendu entre deux chaises, on est plus brocante que Broadway. Mais l'ambiance est au rendez-vous. Les enfants s'attroupent, les adultes rient et derrière le comique se glisse une critique des puissants. Maître sévère, fonctionnaire trop zélé ou riche patron. Tout le monde en prend pour son grade. Les dialogues improvisés, les répliques vives et les situations absurdes transforment chaque représentation en un moment de connivence avec le public. Guignol devient vite célèbre. Les cabarets lyonnais accueillent les spectacles et les marchands ambulants invitent Mourguet à jouer pour attirer la clientèle. Guignol n'est plus seulement un divertissement, il devient une vraie voix du peuple, un moyen de rire de la société à hauteur de marionnette. Aujourd'hui encore, Guignol traverse les générations. Et finalement, il n'a jamais vraiment quitté son métier d'origine, sauf qu'il arrache des rires plutôt que des dents.
0: On va parler cinéma ce lundi matin avec l'invité des Unes de la presse, et plus particulièrement d'Hollywood et de son avenir, tout à l'heure, 6h10 pour l'heure. Il est 5h30, l'info en France et dans le reste du monde. Ici, c'est l'heure du 90 secondes, avec vous Cyril Ardo-Redon.
3: 30 à 40 incendies combattus simultanément, dit sur France 2 le ministre de l'Intérieur Laurent Nunez, qui comptabilise 115 000 hectares parcourus par les flammes depuis le début de l'année, avec dans le même temps 13 000 départs de feu. Celui qui inquiète le plus les autorités pour le moment, c'est celui qui se trouve en Gironde. 42 000 hectares parcourus en 5 jours, un incendie à caractère erratique, complètement imprévisible. Dans ce contexte, la préfète de Gironde annonce ce matin que les colonies de vacances sont suspendues dans le département. Même chose pour les séjours de scoutisme ou les vacances pour personnes en situation de handicap. Elle incite les touristes à ne pas venir et à changer de destination. D'autres feux sont en cours ce matin en France. L'incendie dans les Landes n'est toujours pas fixé. 3600 hectares parcourus et près de 200 bâtiments détruits par les flammes à Biscarrosse. Des reprises de feux sur le massif du Gros Bessillon dans le Var et 4500 hectares touchés. 900 hectares parcourus à Corté en Corse. Aujourd'hui, ce sont 7 départements du pourtour méditerranéen des Pyrénées-Orientales au Var qui sont en orange face au risque élevé de feux de forêt. Emmanuel Macron préside ce matin à 10h une cellule interministérielle de crise consacrée aux incendies. Et puis le Tour de France, Mathieu Van Der Poel s'impose sur la dernière étape sur les Champs-Élysées à Paris. Le Slovène Tadej Pogacar remporte la grande boucle pour la 5e fois. Le jeune prodige français de 19 ans, Paul Sexas, décroche la 4e place. Le Tour de France Femmes débute samedi prochain.
0: 5h32, l'info d'ici, ce lundi matin. 220 000 personnes évacuées en Gironde à cause d'un incendie complètement incontrôlable.
3: Des milliers de pompiers sont mobilisés. Les flammes se trouvent à une quinzaine de kilomètres de l'agglomération bordelaise. Alors, certains Girondins quittent le département, parfois dans la précipitation. En gare de Saint-Jean, hier, les quais étaient bondés. Juan Chassin.
4: Julie, bordelaise, attend son train. Il doit permettre de l'emmener suffisamment loin de Bordeaux, en fumée.
5: Je vais dans la Lot-et-Garonne, ce sera mieux, je pense, niveau qualité d'air.
4: Direction Agen pour elle. Voilà quelques heures que la jeune femme de 27 ans a décidé de rentrer chez ses parents.
5: Pour éviter toutes les fumées, tout ce qui est un peu toxique, quoi. Je vais revenir travailler ensuite. J'ai fait un gros sac au cas où on ne puisse pas revenir.
4: Avec l'essentiel, dit-elle, des vêtements et sa tablette. L'essentiel, d'autres espèrent le retrouver bientôt.
6: Le train, il est à 11h.
4: Assis sur un banc, Thomas, 17 ans, regarde fébrile son écran de téléphone où défilent les images de chaînes d'infos en continu.
6: Je regarde voir si l'incendie n'arrive pas vers ma maison, parce que j'ai très peur. Ça fait plusieurs jours qu'on s'inquiète. Vous voyez que le feu évolue beaucoup.
4: Sa famille et lui ont été contraints de quitter leur maison de Marcheprime, commune de l'agglomération bordelaise, évacuée. Pourtant, c'est seul qu'il s'apprête à embarquer pour Casteljaloux chez ses grands-parents. Au moment de l'alerte reçue sur son téléphone, il était en train de célébrer un anniversaire chez un ami.
6: J'ai entendu mes parents hier m'appeler, me dire qu'ils allaient être évacués. J'ai un peu stressé toute la nuit, j'ai pas dormi. Mes parents sont en voiture, ils m'ont pris mes affaires.
4: De quoi patienter, dit-il, le temps que les incendies cessent et qu'ils puissent rentrer chez lui.
3: Le reportage d'Erwan Chassin sur votre radio locale ici et des habitants qui fuient aussi face à la dégradation de la qualité de l'air. L'Observatoire Atmo place 4 départements de Nouvelle-Aquitaine en rouge face au dépassement du seuil d'alerte de pollution aux particules en suspension. Il s'agit de la Gironde, des Landes, de la Dordogne et du Lot-et-Garonne. Par ailleurs, en raison des incendies, le trafic des trains est interrompu depuis hier et jusqu'à nouvel ordre au sud de Bordeaux en direction d'Arcachon, d'Andaille et de Tarbes. Bon, jette un coup d'œil sur le ciel, Johan, et c'est une journée d'été pour ce dernier lundi du mois de juillet.
0: Notamment sur les régions de l'Ouest ainsi que le Sud-Est. En revanche, ce matin, on relève des petites perturbations sur la région de l'Est. Quelques faibles précipitations également dans le Sud-Ouest et le Massif central. Et puis une matinée très ensoleillée sur le pourtour méditerranéen avec des températures qui vont être très élevées encore ce matin. Des températures aujourd'hui en début de matinée, 17 à Bourges, 16 à Aurillac, 19 à Strasbourg, 22 déjà en milieu de matinée à Marseille. Et puis dans l'après-midi, les températures qui vont évidemment logiquement s'élever en France avec des températures de saison tout de même. 21 à Cherbourg, 26 à Rennes, 29 à Lyon et pour la maximale 34 à Montpellier. Cet après-midi, chez vous, comment ça se passe? Vous nous envoyez vos petits messages, vos températures sur la page Facebook d'ici, comme l'a fait Vladimir qui vit à Villefranche-sur-Mer sur la Côte d'Azur. Chez lui ce matin, il fait 23 degrés. On salue également Kevin qui nous écoute en Alsace, à Mulhouse, 19 degrés ce matin, ciel partiellement nuageux avec un vent de sud-ouest. Et puis enfin Thierry, lui, vit à Barville en Gâtinais dans le Loiret. Il fait 15 degrés tous les jours ici dès 5 heures. On fait la météo ensemble.
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0: Merci d'avoir choisi ici ce matin, ce lundi, dernière semaine du mois de juillet. On la démarre ensemble avec ce classique des classiques. Voici Eric Clapton, Leila, sur votre radio locale.

0: soyez les bienvenus. Ici, dès 5h, on écoute les chansons qui font du bien.
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0: Et même pendant l'été, on reste vigilant face aux entourloupes en tout genre. Ce lundi, au menu de C'est pas vrai, Cyril, les arnaques qui profitent de nos sentiments.
2: Oui, Johan, vous vous souvenez de cette Française qui était tombée amoureuse d'un faux Brad Pitt? Eh bien, figurez-vous que ce genre d'histoire est bien plus courante que ce que l'on pense. Aude Raso nous dit tout dans un instant.
0: Et pour la musique, le groupe Toto sera bientôt de la partie. Africa, un standard de la pop des années 80, toujours au goût du jour, grâce à votre radio locale. Et ce matin, on accueille Eliane. Bonjour Eliane.
2: Bonjour Eliane.
0: Eliane, est-ce que vous êtes avec nous ce matin? Est-ce que vous nous entendez? Eliane qui, si je ne dis pas de bêtises, est en Isère, a priori, qui est au téléphone. Enfin, je l'espère, du moins. Eliane, vous êtes avec nous ou pas?
2: Alors, je crois que la règle, c'est que si l'auditeur ne répond pas, c'est moi qui remporte le paqueté.
0: Très bien. Alors,
2: je crois que c'est ça la règle.
0: 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Vous êtes là avec nous, Eliane, bonjour.
3: Oui, bonjour Yann.
2: On vous a retrouvé.
0: Moi, j'ai eu très peur. Je me suis dit, elle s'est rendormie.
3: Je me suis perdue.
0: Comment vous allez ce matin?
3: Ça va très bien, je suis contente de vous retrouver, puis je vous souhaite une bonne journée à tout le monde. Hein.
0: Également, on m'a dit que vous étiez une grande voyageuse, que vous n'arrêtiez pas de bourlinguer.
3: C'est ça, tout à fait, c'est ma passion.
0: Vous étiez où récemment?
3: Là, j'arrive de l'Ouzbékistan. Là.
2: Ah, magnifique.
0: Et vous partez où?
3: Ah oui. Comment?
0: Et vous allez où maintenant, prochainement?
3: Je pense que l'année prochaine, ce sera beaucoup plus près, parce que maintenant, je suis âgée et que j'hésite d'aller trop loin. Donc, je pense que l'an prochain, ce sera style Écosse ou un pays comme ça. Alors, voilà.
0: Quand même,
2: très beau quand même.
0: Mais prochainement, il paraît que vous partez en yourte avec votre fille.
3: Voilà, ma fille est dans un camping pour l'été, donc du coup j'ai loué une yourte pour retrouver mes petits-enfants avec lesquels je vais passer une semaine.
0: Bon, qui vous a donné le goût des voyages comme ça, vous, Eliane?
3: On va dire que je suis née avec. Depuis toute petite, j'ai toujours rêvé de faire des voyages. Et puis, dès que j'ai pu, toute seule, je suis partie en stop avec la première fois très peu d'argent. Et ma première destination, c'était la Camargue. Et puis après, j'ai eu très envie de connaître, d'aller plus loin, de connaître d'autres gens et d'autres façons de voir. Et maintenant, je pense que j'en suis à 85 pays que j'ai visités.
0: Eh bien, bonne route à vous. On va vous souhaiter bon vent. Et puis tiens, justement pour faire la route, on vous envoie chez vous le paqueté. Vous allez voir, c'est un sac aux couleurs de votre radio locale. Je vous souhaite une bonne journée et je vous embrasse, Eliane.
3: Moi aussi, je vous souhaite une bonne journée à tous.
0: Cinq.
3: Au revoir, merci.
0: Au revoir, on continue, c'était Michaud. Puis tous les matins, vous êtes ici les bienvenus sur l'antenne de votre radio locale. 5h43, bon réveil à vous.
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0: 5h44, chaque matin ici, c'est pas vrai, votre rendez-vous pour éviter de vous faire avoir. Aude Raso, ce matin, les affaires d'arnaque amoureuses fleurissent sur Internet. Vous nous donnez les bons conseils, justement, pour ne pas se faire avoir.
6: Oui, on va se pencher sur ces histoires parce que ça peut tous nous arriver. C'est ce que je dis toujours, mais j'insiste. Alors, on sourit un peu, forcément, quand on entend l'histoire de cette Japonaise qui est tombée amoureuse d'un faux astronaute. Il lui dit que son vaisseau spatial est attaqué, qu'il a besoin d'oxygène. Il lui demande son aide pour acheter de l'oxygène. Il lui a extorqué comme ça près de 6000 euros. Plus grave encore, on a toujours en tête Anne, cette Française qui a donné plus de 800 000 euros à un faux Brad Pitt. Histoire histoire assez folle là aussi. Mais parlons-en parce que vous, les auditeurs, vous êtes quelques-uns à me demander conseil. Vous aussi, vous tombez parfois dans ces arnaques amoureuses. Et non, ce n'est pas drôle, non, ce n'est pas honteux. Oui, il faut en parler, ça touche beaucoup plus de monde que ce qu'on croit.
0: Aude, vous avez notamment reçu le mail d'une auditrice assez désespérée.
6: Oui, elle s'appelle Catherine. Elle me dit qu'elle est harcelée par un faux Joël Lambert. Alors, petite recherche parce que je ne connaissais pas. C'est le nom d'un acteur, en fait. Il a joué, entre autres, dans American Sniper, le film de Clint Eastwood. Catherine est assez désespérée, effectivement. Elle me dit qu'elle a donné beaucoup d'argent à cet imposteur. Donc, comment faire pour ne pas se faire avoir? Premier conseil, c'est la règle d'or. Ne donnez jamais d'argent sur Internet à quelqu'un que vous ne connaissez pas. Même si vous l'aimez bien, que vous discutez depuis des mois, qu'il est gentil, attentionné. Dès qu'il commence à parler d'argent, vous arrêtez tout. Deuxième conseil, si quelqu'un trouve toujours une bonne excuse pour ne pas vous rencontrer, vous parler de vive voix, ce n'est pas votre âme sœur, c'est un menteur et puis c'est tout.
0: À demain, Aude Razzo, et puis pour retrouver tous les conseils utiles de C'est pas vrai, une seule adresse ici.fr à l'onglet arnaque. Il est 5h45. Je vous lis le SMS que vient de m'envoyer Benoît Prospero. Ce matin, on va tenter de garder les yeux immobiles comme un hibou. Restez donc avec nous dans un instant. Le monde merveilleux du vivant, juste après Marine sur les ondes d'ici.

0: Bonjour, bon réveil, 5h48. Allons donc écouter la nature de très près. Ce lundi, dans le monde merveilleux du vivant, trois choses à savoir sur le hibou. Bonjour, Benoît Prospero.
1: J'arrive pas. Au programme, œil, audition et rotation. Première chose à savoir, vous savez, quand on regarde un hibou, on dit « Oh, qu'il a de beaux yeux !» Et c'est vrai qu'on dirait presque un humain. Eh bien non, le hibou n'a pas les mêmes yeux que nous. Alors, pourquoi sont-ils si différents? D'abord parce que nos yeux sont en forme de sphère et les yeux des hiboux en forme de tube. Et ils sont immobiles. Et s'ils sont comme ça, c'est parce qu'il y a une bonne raison. C'est pour qu'ils puissent se concentrer uniquement sur leur proie et ne pas la perdre de vue. Et vous allez me dire, oui, mais s'il veut regarder sur le côté, il fait comment? En fait, il est obligé de tourner la tête. Et pourquoi il est meilleur prédateur que nous? Parce que les yeux du hibou laissent entrer jusqu'à 3 fois plus de lumière que ceux de l'humain.
0: Et c'est pour cette raison qu'il voit la nuit?
1: Alors oui, mais pas seulement. Deuxième chose à savoir, oui, effectivement, le hibou a une super vue. Mais si c'est aussi un bon chasseur, c'est parce qu'il a aussi un système auditif absolument hors du commun. Et plus exactement, quand il entend le moindre bruit, le hibou est capable dans l'instant de déterminer d'où vient ce bruit. À partir de là, il suit son instinct et se lance en direction de sa cible.
0: Et c'est vrai que tous les hiboux ne sont pas forcément nocturnes.
1: Ah ben oui, c'est vrai, certaines catégories de hiboux n'ont aucun problème avec le soleil. Ils supportent parfaitement le soleil. Et suivant les hiboux, certains supportent aussi bien la lumière du jour que celle de la nuit. Certaines espèces préfèrent carrément le jour que la nuit. Et au-delà de ça, troisième chose à savoir, je vous le disais, il y a un instant, les yeux du hibou sont immobiles. Alors vous allez me dire, mais comment il fait pour voir sur les côtés? Son secret, c'est qu'il peut tourner sa tête, je vous l'ai dit, mais à 270 degrés. Pour vous donner une idée, nous les humains, on peut tourner notre tête seulement à 180 degrés. N'essayez pas de faire comme le hibou, je vous vois là, ou alors prévoyez vite un rendez-vous chez l'ostéo. Bref, ceci lui permet de voir autour de lui et donc derrière lui, ce qui est quand même plutôt pratique dans ce cas précis. Appelle-moi pâquerette et regarde-moi t'aimer un peu beaucoup passionnément à la folie. Le monde vivant est merveilleux. Et pour toutes ces infos, un grand merci au Muséum National d'Histoire Naturelle. Pour en savoir plus, rendez-vous sur mnhn.fr.
0: C'est un poète de la nature, ce Benoît Prospero, que vous retrouvez demain, même heure, même antenne, et en replay, en podcast, sur le site ici.fr.
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0: 6h-10, à la une de la presse ce lundi, il est question du temple du cinéma américain.
3: À l'occasion d'une série consacrée par le journal La Croix aux métamorphoses d'Hollywood, avec nous par téléphone le rédacteur de la série.
0: Bonjour Stéphane Dreyfus.
4: Bonjour.
0: En quelques mots, cette série que vous consacrez à Hollywood, que raconte-t-elle?
4: Cette série sur les métamorphoses d'Hollywood, elle cherche à raconter de façon un peu incarnée en fait les mutations que vit l'industrie du rêve. Et ce sont donc des professionnels, des experts, des cinéphiles qui nous racontent à leur manière comment ils perçoivent ces transformations. Donc on a par exemple aujourd'hui une actrice qui est devenue aujourd'hui l'une des figures de proue de la défense de la création humaine face à l'IA qui est de plus en plus présente à Hollywood.
0: Quels sont les dangers justement de l'IA aujourd'hui très concrètement à Hollywood? Est-ce que l'IA va finir par avoir la peau d'Hollywood et de son industrie, c'est-à-dire les acteurs, les réalisateurs, les techniciens?
4: Alors, je ne sais pas si l'IA va avoir la peau d'Hollywood. Je n'ai pas de boule de cristal. Il faut savoir qu'Hollywood s'est de tout temps adapté aux mutations technologiques de façon plus ou moins agile, avec plus ou moins de casse. Aujourd'hui, l'IA progresse à toute vitesse à Hollywood, mais à bas bruit. Elle aide à l'écriture de scénarios, au développement de concepts de films. Évidemment, on pense aux voix de doubles digitaux. Et donc, cette infiltration, elle peut nuire effectivement à la créativité des réalisateurs, des scénaristes d'Hollywood qui s'en inquiètent et qui continuent à veiller au grain pour éviter qu'elle ne s'infiltre partout.
0: Un mot Stéphane sur l'Odyssée de Christopher Nolan qui est actuellement à l'affiche. Ça c'est un film à grand spectacle dans la plus pure tradition des blockbusters hollywoodiens.
4: Tout à fait. À Hollywood restent des grands réalisateurs, on pourrait dire des artisans parce que Christopher Nolan n'a pas recours à des effets spéciaux numériques. Il travaille un peu à l'ancienne dans des décors réels. Alors tout ça a un coût évidemment parce que le film a coûté 250 millions de dollars. dollars, mais ce succès est quand même dans une certaine mesure rassurant. Parce que je pense que les spectateurs aiment voir ces films comme ils aiment acheter des vinyles, c'est-à-dire que ils aiment encore avoir face à eux, avoir sur l'écran quelque chose qui leur est familier.
0: L'histoire d'Hollywood, c'est un peu l'histoire des États-Unis tout court.
4: Hollywood raconte une partie peut-être de l'histoire plutôt du capitalisme américain, c'est-à-dire à sa capacité à s'adapter au goût du public, à l'air du temps et à digérer les nouvelles tendances et les absorber pour en faire des succès en salle.
0: Les Métamorphoses d'Hollywood, c'est une série estivale toute cette semaine à découvrir dans La Croix. Bonne journée Stéphane Dreyfus et merci d'avoir été des nôtres ce matin.
4: Merci à vous Johan.
0: Ce lundi, on vous parle d'un phénomène à la fois très récent et très étrange, les teenagers, ces seniors qui se comportent comme les teenagers. Ce programme de ces tendances, le temps d'écouter Africa Toto sur votre radio locale, ici 5h54. Bon réveil.

0: Vous écoutez ici, avant de retrouver le journal de 6h pour faire le point sur toute l'actualité dans votre région, nous accueillons comme tous les matins Muriel Jordan pour ses tendances. Avec vous Muriel, ce matin on se penche sur un phénomène qui concerne les seniors.
1: Ouais, vous avez vu tous ces seniors qui soulèvent de la fonte, voyagent partout et sont totalement hyperactifs. On les appelle les teenagers. Ils cassent les codes du troisième âge. La maison de retraite, le tricot, les pantoufles, très peu pour eux. Je vous présente Alain Perrault, plus connu sous le nom de Alain Gustave, influenceur sport sur Instagram. 270 000 abonnés. Alain a 80 ans et les biceps d'un mec de 30 piges. Je l'ai découvert grâce à un reportage de nos confrères de France 3 Alpes.
2: Bon, il y a longtemps que je dis qu'on peut bien vieillir et que la vieillesse est une nouvelle liberté. Instagram, c'est purement par hasard. Je n'ai pas du tout prévu ça. Mais c'est vrai que ça a répondu à un message. Donc le message est bien passé. Et j'étais surpris moi-même.
3: Donc là, il y avait 120 kilos sur le chariot, puis on va se rapprocher de la... du poids de compétition, donc on va mettre 150, je pense que ça va aller.
2: 150, ouais.
3: Allez.
1: Ces teenagers, mi-seniors, mi-ados, vivent leur retraite comme une seconde adolescence, sauf qu'ils ne réclament pas d'argent de poche, ne portent ni bague dentaire, ni gouttière, et ils ne réclament pas un téléphone à 800 balles pour Noël.
0: Ok, donc ces teenagers, Muriel, ont plus de 65 ans, ils ont quitté la vie active, et ils en ont marre des clichés qui leur collent à la peau, c'est ça ?
1: C'est ça. Alors, ils sont tout de même bien contents de rafler les réductions seniors, hein, payer moins cher le ciné, les transports. Mais ils veulent s'affranchir de l'étiquette senior troisième âge, car ils se sentent jeunes et énergiques, soit tout l'inverse de ce jeune de 30 ans que je croise par hasard dans la rue.
4: Moi, je me sens vieux, déjà, à 28 ans. Je tiens moins l'alcool, déjà. Un petit peu, ça commence déjà un petit peu à se durcir de ce côté-là.
1: Oui, parce que vous savez qu'il existe des jeunes vieux, hein. On en trouve pas mal dans les universités d'été des républicains. Laurent Wauquiez, par exemple, ça fait bien, je sais pas,

0: on avait fait de la gymnastique.
1: Donc, la philosophie de vie des teenagers pourrait se résumer à ce que raconte ce monsieur.
2: Ma philosophie, je fais ce que je veux, où je veux, quand je veux.
1: Bref, être un teenager aujourd'hui, ça devient tendance. Moi, de toute façon, je me considère jeune tout court parce que...
0: Madame,
1: oui,
0: vous voulez vous asseoir?
1: Oh, non, mais j'hallucine. On vient de me proposer une place dans le métro. Allez. Mais vous me donnez quel âge? Bon, je suis passée dans la catégorie senior direct.
3: Mais non, vous aurez toujours 20 ans, Muriel Jourdan. Et d'ailleurs, on vous retrouve demain, même heure, même antenne. On vous souhaite une belle matinée première de la semaine. On vous souhaite une belle journée et on vous retrouve demain ici dès 5h. Excellente journée.
4: Merci Johan. Bonjour tout le monde. Ouvrez les yeux tranquillement, les oreilles ce matin. C'est en douceur qu'on vous réveille ici, Mène, dans toute la Sarthe avec Léa Dubost pour les infos. Bonjour Léa.
5: Bonjour Simon, bonjour à tous.
4: Vous avez passé un bon week-end?
5: Très bon week-end en Bretagne.
4: Et ben voilà, vous avez en Normandie, tiens, voilà, on voyage aussi. La Sarthe, c'est l'avantage, c'est qu'on est proche de plein d'endroits.
5: Tout à
4: mais
5: fait.
4: La Sarthe, ça reste le meilleur des endroits, évidemment. C'est l'heure de faire un point sur l'actu du département. Dans quelques instants, restez avec nous.
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4: Et que vous soyez déjà debout ou encore au lit, vous écoutez Ici Maine, il est 6h. L'actu locale avec vous, Léa Dubost. En Sarthe, la sécheresse de plus en plus visible.
5: Que ce soit sur les bords des routes, dans les champs, dans les jardins, l'herbe est toute jaune et la situation s'aggrave de jour en jour, tant la météo est sèche. 6 bassins versants du département sont d'ailleurs passés en état de crise avec des restrictions d'usage de l'eau. Mais dans certains secteurs, vous pouvez toujours voir des jets d'eau dans les champs. La préfecture a en fait accordé des dérogations aux agriculteurs sous certaines conditions. Julien Penaud s'est rendu chez un exploitant de Laigny-en-Belin.
7: Attention, ça va arroser un peu.
8: La manœuvre prend à peine une dizaine de minutes pour Bastien Bourges. L'agriculteur vient d'ouvrir une vanne pour alimenter son canon à eau qui va arroser son champ de maïs malgré les restrictions autour de la sécheresse.
7: Si on me dit aujourd'hui d'arrêter d'arroser, la récolte est perdue et puis tout ce que j'ai investi aussi. C'est-à-dire que l'eau et l'énergie que j'ai mis là-dedans, plus tout l'entretien que j'ai mis dans mes cultures, ça fait plus qu'un trou.
8: La préfecture lui a accordé une dérogation jusqu'à jeudi, mais il doit consommer moins de 4300 m3 d'eau en une semaine pour ce champ de 24 hectares.
7: Il y a des zones qui étaient déjà pas belles et qui n'ont pas fait d'épis que j'ai sacrifié. De toute façon, il n'y aura rien à ramasser.
8: Mais si de l'eau peut être projetée ici, 75 autres hectares de maïs ne peuvent compter, eux, que sur des averses pour être irrigués, ce qui les met directement en péril.
7: Une perte sèche sur une grande partie de la surface qui va être assez difficile à absorber. Là, oui. On ne sait même pas si on va la récolter. Parce qu'au-delà de l'état de la plante, il y a un problème de floraison, de canicule. Et tous les pieds n'ont pas d'épis. Et s'il n'y a pas d'épis, il n'y a pas de grain.
8: Le maïs cultivé par Bastien Bourges sert en grande partie à nourrir ses cochons. Mais avec une telle mauvaise récolte, il se prépare déjà à acheter des grains, ce qui représentera un coût supplémentaire.
5: Et même avec cette dérogation qui lui permet d'arroser ses champs, l'agriculteur utilise 50 à 60% d'eau de moins que d'habitude. La sécheresse qui aggrave les incendies, plusieurs feux d'espaces naturels se sont encore déclarés ce week-end en Sarthe. À Saint-Ouen-en-Belin, les flammes se sont propagées à une maison. Les pompiers étaient encore sur place hier soir. 100 mètres carrés d'herbes sèches également partis en fumée à Montval-sur-Loire hier après-midi et 600 mètres carrés à Luché-Pringé. En Gironde, en revanche, on est sur une toute autre ampleur. Les milliers de pompiers viennent de passer leur 5e nuit de combat contre un incendie hors norme. Il est toujours à une quinzaine de kilomètres de Bordeaux. Plus de 42 000 hectares parcourus, c'est 4 fois la surface de Paris. Des pompiers sartois sont sur place en renfort. Une violente collision entre deux voitures hier soir à Sillé-le-Philippe sur la route départementale 301. Une personne a été grièvement blessée et 3 autres blessés plus légèrement. Toutes les victimes ont été transportées à l'hôpital.
4: La Poste lance un appel aux propriétaires de chiens.
5: Si c'est votre cas, vous êtes invité à prendre plusieurs mesures. Attacher ou isoler votre chien lors du passage du facteur. S'assurer que la boîte aux lettres est hors de portée de l'animal ou encore installer une sonnette pour éviter que le facteur n'entre dans la propriété. Toutes ces mesures demandées, car depuis le début de l'année, 33 facteurs ont été mordus dans la région. Il y a tout juste une semaine, une factrice a été grièvement blessée à Fresnay-sur-Sarthe, mordue au visage. Et c'est également arrivé à ce facteur de Saint-Cyr-en-Paille chez nos voisins de la Mayenne. Il nous raconte.
9: Je me gare en marche arrière, je me mets devant le portail et là du coup je sors avec mon courrier et je ferme la porte de voiture, je me dirige vers la boîte aux lettres et là je vois un chien type pitbull qui me court dessus, qui traverse le portail qui était ouvert. Sans paniquer, je me recule, je fais quelques petits pas en arrière, je me bloque contre la voiture et là j'ai des sommations du chien qui sont pas des sommations de chiens qui préviennent qu'il y a quelqu'un, mais une sommation de chien qui va attaquer en fait. Je me protège en du coup levant mes coudes comme ça près de mon visage. Donc je fais 1m75, je suis plutôt grand. Et le chien saute et m'attrape du coup le coude au niveau de la

0: Et là, par contre, ça a été tellement vite que je sais même plus trop les enchaînements qu'il y a eu. Mais du coup, le maître est arrivé rapidement après la morsure. Il a essayé de maîtriser son chien. Il a eu beaucoup de mal parce que le chien avait envie de croquer d'autres endroits. Et puis je vois des gouttes de sang qui commencent à couler, couler, couler, couler. J'ai un petit malaise, je vomis, tout ça. C'est la première fois que je me fais mordre par un chien en 5 ans de métier. Non, je ne vais pas porter plainte. Et puis la blessure est pas si grave que ça. Le médecin m'a juste dit, il vous faudra du temps pour récupérer. Mais c'est pas grave, il n'y a pas de nerf sectionné, donc ça va quoi.
1: La Poste rappelle par ailleurs qu'en cas de morsure, une déclaration est envoyée à la mairie et les propriétaires de chiens peuvent être tenus pénalement responsables. Se souvenir pour que l'histoire ne se répète pas. Une cérémonie est organisée ce matin au Mans en hommage à deux résistants de la Seconde Guerre mondiale, Auguste Delaune et Gaston Fresnel. Tous deux militants communistes, ils ont été arrêtés puis torturés et tués par la Gestapo en 1943. La CGT de la Sarthe appelle à honorer leur mémoire à 11h ce matin au niveau du pont Couëfort. Elle veut sensibiliser à la prématurité. Élodie Athé, originaire de Sceaux-sur-Huisne, est marraine de l'association SOS Préma. Mais elle est également Miss Cœur Élégance Pays de la Loire, un concours qui récompense les femmes qui mènent des actions caritatives. Élodie Athé était à Semur-en-Vallon hier pour une opération de sensibilisation. Elle qui a eu son fils Ruben avec 2 mois d'avance.
2: Ce qui fait que pendant 1 mois, vraiment, j'ai dû le laisser pour qu'il puisse prendre du poids, qu'il grossisse à l'hôpital. Les poumons étaient presque finis. Après, il fallait qu'il prenne vraiment du poids. Et c'est vrai que c'est stressant, donc maman, d'avoir un enfant petit et qui pèse moins de 2 kilos. Parce que psychologiquement, à une maman comme un papa, c'est difficile. On se dit, il est prématuré, oui. Comment on va vouloir tout, en fait, l'éducation qu'on voulait fonder, est-ce qu'elle va se détruire ou pas parce qu'il est plus fragile? Mais SOS Préma, je trouve qu'il regroupe la famille et l'enfant, parce qu'il y a des bénévoles qui viennent, des soignants qui sont habilités en plus, que moi, à l'époque, je n'avais pas forcément ce soutien-là, à part nos médecins traitants, voilà.
1: Élodie Athé prévoit une nouvelle opération de sensibilisation à l'hôpital du Mans cette fois, car en France, un bébé prématuré naît toutes les 10 minutes. Les nourrissons sont considérés comme prématurés quand ils naissent avant les 8 mois et demi de grossesse. Ils ont du travail en ce moment avec la saison des festivals. Les réparateurs d'instruments de musique et particulièrement d'accordéon. Focus sur ce métier qui se fait rare en France dans notre info d'ici à 6h30. L'ITEM du Mans est la seule école qui propose une formation diplômante pour les réparateurs d'accordéon. Enfin, c'est le nom que l'on a le plus entendu durant le Tour de France. Pogacar a remporté sans surprise hier sa 5e grande boucle après avoir survolé cette édition 2026. C'est Mathieu Van Der Poel qui s'est imposé sur les Champs-Élysées pour la dernière étape. Le Français Paul Sexas termine 4e du classement général pour son premier tour à seulement 19 ans, rappelons-le.
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1: Le temps pour aujourd'hui, Simon ?
4: Eh bien, du soleil qui va régner en maître du matin jusqu'au soir. Les températures pour ce début de matinée, 14 degrés à La Ferté-Bernard, 15 au Mans, 17 à Sablé-sur-Sarthe. Et cet après-midi, des températures maximales entre 26 et 29 degrés. 26 à Ciel-Guillaume, 27 à Bonnétable, à Lonne, au Grand-Lucé, 28 à La Flèche. Venez nous donner votre météo sur notre page Facebook ou appelez-nous 02 43 29 10 10.
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4: Une seule radio en Sarthe pour vous réveiller tout l'été. Ici Mène, on entame la semaine ensemble. Vous avez peut-être rêvé cette nuit, mais malheureusement, vous vous êtes réveillé avant la fin de l'histoire. Eh bien, Jean-Jacques Goldman, lui, n'a pas ce problème puisqu'il va toujours au bout de ses rêves. Bon lundi matin.

0: Rien de mieux qu'un bon Jean-Jacques Goldman pour se lever du lit avec Issy-Maine.
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0: 6h11, soyez les bienvenus, on est lundi. Bon courage si vous reprenez aujourd'hui, bon repos si vous êtes en vacances. J'espère que vous avez pu profiter un peu de votre week-end. 27 juillet aujourd'hui, joyeux anniversaire si vous êtes né aujourd'hui. Voilà, date anniversaire aujourd'hui également d'Isabelle Aubray, 87 ans, première artiste à avoir représenté deux fois la France à l'Eurovision, vainqueur en 1962 avec Un premier amour et principale interprète de la poésie de Louis Aragon, mise en musique par Jean Ferrat. Un premier amour, souvenez-vous, ça a donné ça.
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0: Très jolie chanson. Lui aussi est né un 27 juillet. Si je vous dis Léa, André Rimbourg, ça vous dit rien?
4: Non,
0: absolument rien. Mais si je vous dis Bourville, ah bah là tout de suite ça vous parle.
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0: Ah oui, André Rimbourg, de son vrai nom, l'acteur, chanteur et humoriste, né un 27 juillet 1917, aurait fêté ses 109 ans aujourd'hui. Bourville qui nous a quittés en 1970 à seulement 53 ans. Et puis on continue dans les souvenirs. Souvenez-vous de James Mason, acteur britannique qui a tourné dans au moins 130 films. Il est décédé le 27 juillet 1984. Il y a 42 ans déjà, l'un de ses rôles phares, le capitaine Nemo à bord du Nautilus dans 20 milieux sous les mers.
6: James Mason dans le rôle de l'étrange capitaine Nemo, commandant l'étonnant sous-marin, le Nautilus.
7: Vous ne cessez d'enfreindre mes ordres.
8: Qui ? Moi ?
7: Vous savez ce que je réserve aux prisonniers ?
6: Une histoire pleine de mystères.
0: Voilà pour les souvenirs, l'éphéméride de ce 27 juillet, 6h13 à l'instant. Attention, toute opérature qui remonte en Sarthe. Le coup de chaud est vite arrivé, parfois sans qu'on se rende compte. Les conséquences peuvent être graves. Comment l'éviter ? Réponse tout de suite avec le docteur Kirzek.
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0: 6h14, tous les matins cet été, on le passe en pleine forme sur votre radio Ici Mène, grâce au conseil santé du docteur Kirzek. Et ce matin, docteur, le coup de chaleur, attention, attention, ça peut arriver plus vite qu'on ne le croit.
14: Bonjour à toutes et à tous. L'été, la chaleur peut être désagréable, mais des températures trop élevées, c'est plus que désagréable. C'est très dangereux quand on ne sait pas reconnaître les premiers signes, notamment le coup de chaleur. C'est pas juste un coup de fatigue. C'est une urgence médicale qui peut être mortelle et on sous-estime souvent la violence de ce coup de chaleur. Le corps submergé n'arrive plus à baisser sa température. Elle peut monter à 40 degrés en très peu de temps et dans un cas sur cinq, c'est fatal. Le problème, c'est qu'on ne le voit pas toujours venir. D'où l'importance de savoir détecter très tôt les signaux d'alerte. Il y a deux types de signes. Des signes précoces, ceux qui doivent mettre la puce à l'oreille, une soif intense, des maux de tête, des vertiges, une fatigue extrême, parfois des crampes ou une peau chaude et sèche et on ne transpire plus. Et surtout un changement de comportement. La personne tient des propos incohérents, semble désorientée, confuse. Et ensuite, si on ne réagit pas, viennent la deuxième catégorie, les signes graves. Perte de conscience, convulsion et à ce stade, le pronostic vital est engagé. La règle, c'est dès que vous voyez quelqu'un qui ne réagit pas normalement dès les premiers signes et qu'il fait très chaud, ben, il va falloir appeler les secours.
0: Appeler les secours, d'accord, mais en attendant, qu'est-ce qu'on fait ? Est-ce que les gestes de premier secours, ils sont si simples ?
14: Les gestes sont très simples, ils peuvent sauver la vie en quelques minutes. Voici la conduite à tenir. On transporte immédiatement la personne à l'ombre, dans un endroit frais, voire climatisé. On va enlever les vêtements ou au moins on les desserre. L'idée, c'est d'enlever toutes les couches qui retiennent la chaleur. On refroidit ensuite le corps, on l'asperge d'eau fraîche, on applique des serviettes ou des linges humides sur tout le corps, surtout la nuque, les aisselles et l'aine. On ventile avec un ventilateur ou un journal et si elle est consciente, on lui donne de l'eau fraîche à boire par petites quantités. J'ai pas dit de l'eau glacée. Et pendant ce temps, on a bien sûr déjà appelé les secours, le 15, le 18 ou le 112. Et on ne laisse jamais la personne seule évidemment, je le rappelle quand même, pas d'alcool, pas de café, parce que ça aggrave la déshydratation. Les plus à risque sont les personnes âgées, mais pas seulement à les coups de chaleur, et on le voit dès les premières chaleurs. C'est les sportifs qui se croient un peu invincibles, ou les gens qui travaillent ou qui font du jardinage aux heures les plus chaudes. Donc ne surestimez pas vos capacités. Le coup de chaleur, ça peut vraiment toucher tout le monde. Allez, bon été, bonne santé, à l'écoute d'ici, bien sûr.
0: Ouais, pensez vraiment à vous hydrater, c'est très important. L'idéal, c'est d'acheter une gourde avec des graduations, comme ça, vous savez où vous en êtes dans votre gestion de la journée, sur ce que vous avez bu ou non. Sinon, vous foncez à la piscine dans les bases de loisirs sartoises, Coco Plage, à 10h. D'ailleurs, Lilian Bro recevra un maître nageur pour des conseils sur la baignade en sécurité. 6h16, ici Mène. Vous connaissez le nom des Bollé, grande famille d'inventeurs. Amédée Bollé, créateur de l'automobile en 1873. Bruno Vandestick a retrouvé son arrière-arrière petit-fils. Mais d'abord, les Connells, 74-75.

0: Ah, j'adore cette chanson, une balade musicale, les Connell 74-75. 9 octobre 2025, souvenez-vous, on célébrait le 150e anniversaire du trajet effectué entre Le Mans et Paris en 18 heures par Amédée Bollée au volant de l'obéissante, nom donné à l'une des premières voitures au monde. Pierre Bollée est l'un des arrière-arrière-petits-fils d'Amédée. Il porte, Bruno Vandestick, un nom de famille entré dans l'histoire.
1: Amédée Bollée est le créateur de l'automobile avec l'obéissante. Léon Bollée, fils d'Amédée, a fait venir Wilbur Wright au Mans en 1908 pour des démonstrations aéronautiques inédites dans l'espace aérien français. Oui, c'est un sacré héritage historique et un nom à porter pour Pierre Bollée. Les gens d'ici.
2: Bonjour, je suis Pierre Bollée. Je suis l'arrière-arrière-petit-fils d'Amédée Bollée, celui qui a inventé l'obéissante. J'ai 70 ans, je suis né dans la Sarthe. Mon parcours professionnel, c'est... J'ai été employé de banque, j'ai été démarcheur dans une banque. Ensuite, la famille, mon père m'a demandé de venir l'aider dans la gestion de l'entreprise familiale, les segments Amédée Bollée. Cette entreprise ayant été absorbée dans une autre entreprise, j'ai démarré une carrière dans les ressources humaines et je suis parti dans une entreprise internationale qui s'appelle Valeo. Et là, j'ai eu la chance de voyager dans une dizaine de pays différents pour gérer des entreprises, pour gérer des usines. Le pays qui m'a le plus enchanté dans cette carrière, sans nul doute, c'est le Mexique. 2 fois 4 ans au Mexique, comme chef d'entreprise, pour Valeo. Et ça a été une vie merveilleuse. Les Mexicains ont un cœur énorme. Et vraiment, j'ai découvert ce qu'était le fond de l'être humain, ou comment on pouvait développer les relations humaines avec quelqu'un. J'ai beaucoup changé. Je suis donc l'arrière-arrière-petit-fils d'Amédée Bollée. Amédée Bollée, en 1873, finalement, met au point cette voiture dont il a rêvé depuis plusieurs années, depuis qu'il avait été à l'exposition universelle. Il dote cette voiture d'une direction à 2 pivots. Elle devient maniable, elle a une marche avant, une marche arrière, elle peut rouler jusqu'à 40 km/h, il peut embarquer jusqu'à 12 passagers. Ça a changé la face du monde automobile, pour sûr, et ça a beaucoup modelé l'histoire de la famille après. Ça a aussi façonné un peu ma vie personnelle. L'obéissante, c'est une page importante, parce que l'obéissante, fabriquée en 1873, roule avec Amédée dans la Sarthe, c'est la première automobile de l'histoire, fait le premier voyage longue distance de l'histoire, Le Mans-Paris, le 9 octobre 1875. Il roule dans Paris, il promène des autorités, ça a été une page essentielle de l'apparition de l'automobile. Ça ne s'était jamais fait avant. Porter le nom de Bollée, ça a été... On habitait Avenue Bollée en plus, voilà. Ça n'a pas été toujours facile parce que c'est une étiquette. On attendait de moi d'être peut-être beaucoup plus malin que je ne l'étais en réalité. Voilà, une fierté, ça a été une croix quelquefois, ok. C'est devenu une fierté en comprenant la contribution de mon arrière-arrière-grand-père. Je suis Pierre Bollée, j'étais très heureux de parler avec vous, de vous faire partager un peu de ma vie. Et j'espère vous revoir bientôt à Avenue Bollée, pourquoi pas.
0: Eh ben oui, pourquoi pas, très belle histoire que voici. Moi j'ai une grande question pour les Bollée. Ont-ils déjà bu une bollée de cidre? Voilà, c'est la prochaine grande question qu'il faudra évidemment leur poser. 6h23, ça vous dit d'écouter une nouveauté musicale? Le dernier Zazie pour vous donner un peu d'énergie, pourquoi pas même vous faire danser au petit déjeuner. Ça s'appelle Peu importe le nouveau Zazie. Peu importe.

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1: Voilà un titre qui donne de l'énergie. Zazie, peu importe. D'ici 6h30, l'horoscope de Catherine Viguier et l'info d'ici avec Léa Dubost. Restez avec nous.
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1: Ah oui, Simène vous réveille tout l'été, lundi 27 juillet, l'heure de retrouver l'horoscope de Catherine Viguier. Catherine, un début de semaine avec quelle tendance ?
7: Consciencieuse, avec la lune au Capricorne qui reçoit néanmoins des oppositions.
8: Bélier, en cette fin juillet, vous devez vous accorder avec le reste de l'humanité, sacré défi.
9: Taureau, pour vos super journées, vous vous ouvrez à de nouveaux horizons et c'est très enrichissant.
10: Gémeaux, ne regrettez pas d'agir pour votre avenir. Ceux qui vous aiment vous suivront et vous comprendront.
11: Cancer, vous êtes sans doute heurté par une parole, un écrit, essayez de relativiser.
12: Cher Lion, tout ne dépend pas de vous, mais vous avez du mal à ne pas tout contrôler.
13: Vierge, la vie sentimentale est valorisée et vos talents d'artiste également.
14: Balance, composez, vous adaptez, vous savez faire. Mais bon, vous avez un avis, alors exprimez-le.
15: Scorpion, c'est le jour idéal pour prendre du recul avec ce qui est lourd à porter. Envolez-vous.
16: Sagittaire, si vous avancez trop vite, ça peut en effrayer certains, alors trouvez le bon rythme de croisière.
17: Capricorne, signe du jour, vous n'aurez pas une minute à vous, mais vous êtes motivé.
18: Verseau, ce début de semaine est idéal pour vous poser, vous reposer. Mercredi, ce sera à vous de jouer.
19: Poisson, de belles perspectives si vous avez prévu une fête ou si vous avez un projet de rentrée.
20: Et pour nous tous, laissons-lui la parole, vous répondrez ensuite.
1: Merci beaucoup Catherine Viguier. Verseau, vous Léa, donc vous allez bien dormir sur cette
7: oui,
1: semaine
7: visiblement.
1: Et le reste des matinales.
7: Elle ne se trompe jamais.
1: Voilà, toujours la vérité de l'horoscope. Et on parlait de lune aussi, et bien venez nous voir pour récupérer vos lunettes pour l'éclipse solaire. Donc pas lunaire, mais bien solaire, elles sont gratuites et pour 4 personnes. L'info d'ici.
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1: Et avec vous, Léa Dubost, dans l'info d'ICI.
7: On s'intéresse à un métier qui se fait rare, celui de réparateur d'accordéon. Malgré son image un peu désuète, cet instrument reste très populaire. Et comme une guitare, un piano ou un violon, eh bien, il faut parfois le réparer. On estime qu'il existe 80 réparateurs d'accordéon en France. Et la seule école qui, propose une formation est au Mans. On l'entendra après le 90 secondes avec Cyril Ardo-Redon.
22: En Gironde, la situation du feu globalement stable au cours de la nuit, dit ce matin la préfecture. Hier soir, le ministre de l'Intérieur, Laurent Nunez, parlait d'un feu erratique. Les flammes ont parcouru 42 000 hectares en 5 jours et se trouvent à une quinzaine de kilomètres de Bordeaux. 220 000 personnes ont été évacuées. Face à cette situation, la préfète de Gironde appelle les touristes à ne pas venir et à changer de destination. Elle annonce également que les colonies de vacances, séjours de scoutisme ou vacances pour personnes en situation de handicap sont suspendues. 30 à 40 feux combattus simultanément selon le gouvernement. Parmi les plus gros incendies, 3600 hectares parcourus à Biscarrosse dans les Landes, 4500 hectares touchés dans le Var sur le massif du Gros Bessillon. 7 départements du pourtour méditerranéen des Pyrénées-Orientales au Var sont placés en orange face au risque élevé de feux de forêt aujourd'hui. Emmanuel Macron préside à 10h une cellule interministérielle de crise. Dans le reste de l'actualité, l'avenir du principal fabricant de pâte à papier en France se joue aujourd'hui. Fibre Excellence, 670 salariés à Saint-Gaudens, en Haute-Garonne et à Tarascon dans les Bouches-du-Rhône. Le tribunal de commerce de Toulouse se prononce sur l'offre déposée par l'homme d'affaires Mathieu Pigas. Et puis il rejoint le club très fermé des Hino, Merckx et Anctil, quintuple vainqueur du Tour de France. C'est le Slovène Tadej Pogacar qui s'est imposé hier sur les Champs-Elysées à Paris. Le jeune prodige français de 19 ans, Paul Sexas, décroche la 4e place. Le Tour de France femmes débute samedi prochain.
0: Ils viennent de toute la France pour se former au Mans. Les professionnels de la réparation d'instruments qui souhaitent se former à la réparation d'accordéons doivent aller à l'ITEM, l'école des métiers de la musique qui propose la seule formation diplômante en France. Alors il faut dire que c'est un métier qui se fait rare. On estime qu'il existe environ 80 réparateurs d'accordéons en France. Pourtant, les professionnels et amateurs qui en font sont de plus en plus nombreux, Camille Marigot.
2: Valentin est accordéoniste professionnel. Il se souvient du soir où son instrument l'a lâché, dit-il, juste avant un concert.
3: J'ai rien pu faire. Il n'y avait pas de réparateur à disposition dans la journée, quoi, accessible. C'était à côté de Paris et je n'ai pas osé ouvrir mon accordéon à ce moment-là pour réparer ce problème qui n'était pas si compliqué à résoudre, mais il fallait quand même une expertise.
2: En Ile-de-France, les ateliers de réparateurs d'accordéon se comptent désormais sur les doigts d'une main.
23: Alors voilà la bête.
2: Hugo s'est installé à Bagnolet il y a 3 ans et parle d'un besoin exponentiel car les départs à la retraite se multiplient.
24: C'est une période chargée, mais ça reste maintenant chargé à peu près tout le temps.
25: Tirer et pousser déjà ou c'est que pousser?
24: C'est pas l'accordéon des années 50 où il y en avait partout, où il y avait tous les coins de rue un réparateur, il y avait des supermarchés de l'accordéon en plein centre de Paris. Aujourd'hui, il n'y a plus ça.
2: Hugo a tout appris à l'ITEM, l'école des métiers de la musique au Mans, et qui propose la seule formation diplômante en France pour les réparateurs d'accordéon et où nous accueille sa directrice, Carole Lerendu.
26: Normalement, ça c'était historiquement la salle pour l'accordéon.
2: Et après être restée fermée pendant 3 ans, faute de candidats, cette formation devrait pouvoir rouvrir à la rentrée.
26: Nous, on est sur un public de reconversion, des personnes qui viennent vraiment, en fait, après avoir eu une première expérience salariée, chercher un métier passion. Et on a quand même un sujet de rétrécissement des financements sur la formation continue. Et puis l'accordéon, les gens ne savent pas qu'il y a vraiment beaucoup de besoins. Il y a parfois jusqu'à 300 km à faire pour trouver un facteur d'accordéon.
2: D'ailleurs, au Mans, il n'y a pas de réparateur d'accordéon. L'atelier le plus proche est à 1 heure de route en Mayenne, dans le village d'Ahuillé, chez Nadège Lefebvre-Nicolas. C'est justement elle qui s'occupe de cette formation.
27: C'est pas l'accordéon qui est ringard, c'est le musette.
2: Nadège reconnaît le manque de jeunes professionnels pour ce métier passion qui ne lui rapporte pas plus d'un SMIC. Tout un équilibre à trouver entre la relève et les réparateurs déjà installés.
27: En apprentissage sur 2 ans, financièrement parlant pour une entreprise, c'est compliqué. Donc, ou alors, il faut vraiment avoir les reins solides. Donc, quand ils arrivent à 6, il faut 6 entreprises, ça devient compliqué.
2: Et une association doit bientôt être créée par les réparateurs et fabricants d'accordéons pour mieux identifier les besoins selon les régions.
0: Reportage en musique signé Camille Marigot pour Ici Mène. Dans notre journal de 7h ce matin, on reviendra évidemment sur cet incendie qui ravage la Gironde et à la une également un dispositif proposé par la gendarmerie pour éviter les cambriolages lors des départs en vacances. Vous l'entendrez dans une demi-heure. La météo pour aujourd'hui, Simon.
1: Eh bien, du soleil sur l'ensemble de ce lundi, du matin jusqu'au soir, avec des températures en ce moment pour cette matinée à 15 degrés du côté de Pont-Valin, 16 à La Flèche, 16 également à Mamers. Cet après-midi, des températures maximales entre 26 et 29 degrés. 26 à Montreuil-le-Chétif, 27 à La Ferté-Bernard et au Mans également, et puis 28 à Montval-sur-Loire. Sur la route, pas d'événement majeur, tout comme en gare, si vous êtes témoin d'un ralentissement ou d'un accident. 02 43 29 10 10.
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1: Vous avez choisi Ici Mène à votre réveil, on vous en remercie. Faites chauffer le café, on s'occupe de la musique avec France Gall.

0: 1981 pour ce titre, les paroles et la musique signée de Michel Berger et la voix, l'incroyable voix de France Gall, bien évidemment.
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0: Ici même, avant 7h, on parle test ADN pour nos animaux. C'est une grande mode apparemment, mais est-ce que ça sert vraiment à quelque chose? Réponse dans les prochaines minutes avec notre vétérinaire, le docteur Pierre Fabin. Léa, c'est quoi votre boisson préférée de l'été?
2: Oh, de l'été? Oh, ouais, le thé glacé.
0: Thé glacé, le classique, quelque chose de frais. En tout cas, Tom Vanier est allé vous poser la question en Sarthe pour connaître vos petits plaisirs de l'été, vos boissons de l'été, comme tous les matins à 6h40.
3: De l'eau, que de l'eau. On est des gens sains. Sain de corps, sain d'esprit.
4: L'été s'installe tranquillement en Sarthe avec des températures qui forcent parfois le rafraîchissement. Entre juin et septembre, on trinque avec quoi?
5: Du rosé.
6: Oh, du rosé. Frais.
7: Du vin blanc. Ah bah disons les jours de fête c'est plutôt du Janier. Ah, et puis j'aime bien les vins de Loire en général.
8: Du vin souvent.
9: Rosé, blanc.
8: Tout.
9: Tous les vins.
8: Tout, rouge, rosé, blanc. À partir du moment où ils sont bons.
10: Tout le monde va dire rosé, mais moi je suis pas rosé, je suis plutôt soit vin rouge, soit une petite bonne petite bière.
4: À consommer avec modération bien évidemment, surtout quand le soleil cogne, il faut mieux opter pour quelle boisson?
11: De l'eau.
12: De l'eau, c'est toujours très bien.
11: Ma boisson de l'été, je vais pas être très originale, moi je bois de l'eau. Hein. De l'eau légèrement citronnée ou légèrement à la limite pour que ce soit plus rafraîchissant, je mets des feuilles de menthe.
12: On fait maison évidemment.
11: Ah oui, bien sûr. Oui.
13: Moi je vais pas être un bon client parce que je bois que de l'eau, malheureusement.
14: Ah moi je bois que de l'eau.
12: Ah vous savez qu'il y en a beaucoup, il y en a de plus en plus. Il en faut.
14: Bah oui, exactement. Mais on en a. Hein.
15: Non, moi c'est de l'eau.
3: De l'eau, que de l'eau. On est des gens sains. Sains de corps, sains d'esprit.
12: Beaucoup de gens m'ont répondu, attention peut-être que vous connaissez pas, mais de l'eau.
10: De l'eau aussi, mais l'été, un petit verre, c'est pas de mal. Hein.
4: D'autres Sartois optent pour un peu plus de fantaisie, souvent fruitée.
16: La boisson de l'été, toujours le grand classique, le coca. Ouais, si on met un citron dedans quand même, que l'été. Ah si, le jus de framboise, ça j'ai découvert ça il y a pas longtemps et c'est génial.
17: Bah, on peut boire une boisson fraîche sans alcool. Avec du sirop d'orgeat, par exemple, un petit glaçon.
4: On s'hydrate, on trinque, on fête en Sarthe, toujours avec modération. Allez, santé!
0: Avec la petite touche aussi importante, les glaçons pour rafraîchir, parce que ce qui compte aussi dans une boisson de l'été, c'est évidemment qu'elle soit fraîche. Ça compte, c'est pas rien. Et puis on le disait et on l'entendait, de l'eau, évidemment, ça c'est une priorité absolue. Boire de l'eau tout au long de l'été parce qu'il fait chaud et les coups de chaud sont justement très vite arrivés. Peu importe les boissons, donc place maintenant à ICI Men 6h42 à notre vétérinaire qui arrive pour faire un test ADN à nos animaux ou pas, justement, c'est la grande question. Est-ce que c'est une révolution ou un gadget? On a la réponse dans 30 secondes.
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0: On en voit de plus en plus des tests ADN pour chiens et chats, un peu comme ceux proposés aux humains, qui promettent de révéler la race, les origines, voire des risques de maladies. Mais docteur Pierre Fabin, vétérinaire ICI Men, est-ce que c'est vraiment utile?
20: C'est effectivement un vrai phénomène de mode. Un simple coton-tige dans la bouche de votre chien ou de votre chat, quelques semaines d'attente et vous recevez un rapport complet avec ses origines, son patrimoine génétique. Sur le papier, c'est fascinant. On découvre que son golden a un grand-père border collie ou que son chat européen a un petit côté siamois. Mais attention, tous ces tests ne se valent pas. Certains ont une vocation plaisir, d'autres un vrai intérêt médical. Et la différence est énorme. Les tests purement ludiques, ceux qui promettent de révéler la race, restent souvent approximatifs. Les bases de données ADN ne sont pas uniformes et les croisements rendent les résultats vraiment difficiles à interpréter. On peut donc les voir comme une curiosité amusante, pas comme une vérité scientifique.
0: D'accord, mais pour la santé, est-ce que c'est plus sérieux ?
20: Alors oui, pour la santé, c'est beaucoup plus sérieux. Les tests de dépistage génétique, eux, sont beaucoup plus fiables, à condition de passer par un laboratoire reconnu. Ils permettent de détecter des mutations responsables de maladies cardiaques, rénales ou neurologiques, parfois même avant que les symptômes n'apparaissent. C'est une vraie avancée, car on peut adapter la prévention, la reproduction ou certains traitements en conséquence. Et pour certaines races, ces tests devraient même être systématiques. Par exemple, pour les chiens bergers australiens, les collets, les border collies, le test MDR1 est indispensable pour moi. Il permet de savoir si le chien risque de mal réagir à certains médicaments. Et ça, c'est une information vitale.
0: Donc concrètement, quand est-ce qu'il faut en faire un ?
20: Alors, en fait, ça dépend du but que vous recherchez. Si c'est juste pour la curiosité, pour connaître les origines de son animal, pourquoi pas, tant qu'on ne le prend pas pour un diagnostic précis. Mais si on a un animal de race, c'est différent. Il faut se renseigner sur les prédispositions génétiques connues et faire les tests quand ils existent. Les éleveurs sérieux le font systématiquement avant de reproduire leurs animaux, justement pour éviter de transmettre certaines maladies. Chez le chat, par exemple, certaines races comme le Maine Coon sont prédisposées à la cardiomyopathie hypertrophique. C'est une maladie du cœur qui peut être dépistée par un test ADN qui est fiable. Ces analyses permettent d'anticiper, de mieux suivre votre animal et parfois d'adapter les soins tout au long de sa vie.
0: Merci beaucoup, docteur Pierre Fabin. Vous savez, Léa, ce que c'est le chat de la radio ?
2: Comment ?
0: Vous savez quelle race de chat on a ici à la radio ?
2: Non, j'ai...
0: Le Maine Coon. Voilà, ici Maine Coon. Ah. Vous avez des animaux, ici Maine répond à toutes vos préoccupations grâce au conseil du veto à retrouver sur ici.fr. Ici Maine, 6h45. Vous habitez Sablé-sur-Sarthe. Un nouveau panneau dans la commune pourrait vous être bien utile. Rendez-vous dans les 3+, juste après Sting, Englishman in New York. Bon réveil.

0: La voix de Sting pour vous réveiller sur votre radio locale, ici même 6h50. L'heure de vos 3 plus, 3 infos pratiques locales utiles et sympas. On commence avec une info circulation. Le département va renouveler le tapis d'enrobé sur la route départementale 357 hors agglomération au niveau de la commune de Montaillé. Les travaux débutent aujourd'hui et se prolongent jusqu'à vendredi. La circulation sur la RD 357 est interdite dans le sens Saint-Calais vers Le Mans. Itinéraire de déviation qui est mis en place. C'est pratique et utile. À Sablé-sur-Sarthe, un nouveau panneau de signalétique touristique a été installé sur l'aire de camping-car de la rue Michel-Vielle. À proximité de la base de canoë-kayak destinée aux touristes et aux visiteurs de passage, il permet de repérer rapidement les commerces et services du centre-ville avec un plan, les principaux sites d'intérêt, les commerces du centre-ville et leur temps d'accès à pied. Une manière simple et pratique de découvrir ou redécouvrir la ville. Et puis, c'est l'été, la période estivale est aussi compatible avec la recherche d'emploi. Et oui, un job dating spécial métier du végétal est organisé demain matin de 9h à midi à la salle polyvalente de Serran-Foultourte. Présentation avec Mona Latier, Abdagri, Emploi 72.
1: Le mardi 28 juillet, on organise un job dating sur les métiers du végétal en partenariat avec France Travail. Donc, il y a plus d'une centaine de postes à pourvoir dans les métiers du végétal, donc aussi bien voilà arboriculture, cueillette de pommes, maraîchage, les légumes, le paysage, jardin, espace vert. Des arboriculteurs seront présents sur le job dating avec Agri-Emploi 72 aussi et les conseillers de France Travail pour informer au mieux et surtout avec un panneau avec toutes les offres d'emploi et pour contacter directement les entreprises. Grâce au job dating, ça permet de se rendre compte effectivement des contacts, d'avoir directement aussi les sites internet pour retrouver les offres et postuler directement. Alors, on se rend à la salle polyvalente de Serran-Foultourte, donc c'est de 9h à midi. C'est gratuit, on peut s'inscrire via aussi le Mes événements emploi avec France Travail, avec son conseiller, mais sinon on peut venir aussi directement sur le job dating avec un CV. C'est quand même mieux voilà, pour pouvoir le déposer directement au recruteur présent.
0: Mona Latier d'Agri-Emploi 72 pour ce job dating spécial métier du végétal, on l'a dit, avec également France Travail. Ici matin, tout l'été avec Ici Mène, on se réveille en musique. 6h52, on écoute un duo, le duo Bernard Lavillier et Jimmy Cliff. Bon lundi à l'écoute d'Ici Mène.

0: reggae du duo Bernard Lavillier, Jimmy Cliff, Mélodie Tempo, Harmonie sur votre radio locale ici Maine. Vous êtes peut-être en train de petit déjeuner, de vous habiller, de vous brosser les dents. On est avec vous, chez vous, à vos côtés en Sarthe, avec Léa Dubost pour vous donner toute l'actu locale en Sarthe, justement à 7h. Restez bien avec nous.
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2: Nous partirons. Klemt.
3: Fallait un jour poser les bases.
2: Parler de... Originaire du Mans, Klemt porte cette énergie des terres de province. Force tranquille, humilité, texte fort, l'essence de son écriture, l'émotion, la sincérité et le mot.

0: Tiron, Klemt, un coup de cœur ici même.
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3: Bientôt 6h58, lors de votre rendez-vous sourire avec Ici Mène, avec Fred Ballard qui s'est posé une question dans l'humour en tube. Comment démarrer la semaine en plateforme? Pour ça, elle a été chercher des coachs sportifs, mais bon, pas trop sportifs non plus.
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6: Voilà, bah c'est sûr qu'avec Michel Bernier et Mimi Mathy, on est sûr de ne pas se faire de claquage au mollet. Hein, on va pas se déchirer les ischio-jambiers, ni se fouler les adducteurs. En revanche, côté zygomatique, ça devrait chauffer un petit peu.
4: Et pour conserver votre cellulite, restez sans bouger et mangez des frites.
6: C'est vrai que d'un autre côté, en plein été, quelle idée franchement de s'agiter comme ça juste pour le plaisir de s'afficher avec des auréoles, hein, alors qu'il suffit d'un cornet de frites pour faire travailler son levé de coude. Bon, heureusement que le rire tonifie les abdos, on n'aura pas tout perdu, contrairement à Paul Mirabel.
7: Apparemment, j'ai 0% de masse musculaire. J'ai la même masse musculaire qu'un yaourt nature. J'ai 0% de masse graisseuse aussi.

0: On parlait de sport, et bien c'est une bonne nouvelle. On va pouvoir vous offrir une session de sport un peu particulière, une détente finalement au Wake Paradise et une session surtout de téléski nautique. Un très très gros cadeau à 7h11. Restez bien avec nous à l'écoute d'Icymen.
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0: Une seule radio à votre réveil. Icymen, il est 7h. L'actu local avec Léa Dubost. Bonjour Léa.
2: Bonjour Simon, bonjour à tous.
0: Ce sont sûrement les plus touchés par la sécheresse.
2: Les agriculteurs subissent de plein fouet le manque de pluie et les fortes chaleurs. Il n'y a qu'à regarder par la fenêtre, les champs sont totalement jaunis, ce qui pose de nombreux problèmes pour les rendements des récoltes, mais aussi pour nourrir les animaux. La préfecture de la Sarthe a donc accordé des dérogations dans les 6 secteurs en état de crise qui sont concernés par des restrictions d'usage de l'eau. Eh bien, les agriculteurs peuvent encore arroser leurs champs, mais ils doivent consommer 60% d'eau en moins qu'à la normale. Éric Loyau est le président de la section irrigation à la FDSEA.
3: Moins 60%, donc il reste 40%. C'est ce qu'on a réussi à obtenir sur la plupart des bassins. C'est compliqué, hein, c'est très compliqué. Quand on fait un tour de la campagne, elle est plus que sinistrée, hein, dans toutes les cultures confondues. Si vous prenez l'arboriculture, il y a peu de calibre. Déjà, il y a eu des problèmes d'éclaircissage. Il y a des brûlures, donc il va manquer du tonnage. Chez les maraîchers, bah, c'est exactement pareil, hein. C'est peut-être encore plus important puisqu'on fait pas pousser une salade, une tomate sans eau. Et en plus, il y a eu la canicule, donc ça n'a pas rangé les choses. Et puis chez nous, il va manquer du lait parce que l'alimentation va pas être bonne, il va falloir compléter. Et puis il va manquer du fourrage. Il va manquer du fourrage. Bah, la quantité n'est pas là. La quantité, le grain, on a beaucoup de parcelles qui sont pas fécondées à cause de la canicule. Donc c'est du grain qui sera pas là, qu'il faudra aller chercher autre part, il va manquer de la nourriture, ça c'est sûr. C'est pour ça aussi que le préfet a décidé d'accorder des dérogations pour pouvoir nous aider à emmener nos cultures au bout pour avoir le moindre mal, sachant que le mal, il est déjà bien profond.
2: Les agriculteurs concernés par cette dérogation sont sous surveillance. Le volume d'eau utilisé par semaine est contrôlé. On verra comment cette consommation est gérée dans l'info d'ici à 7h30. Des champs jaunis donc, quand ils ne sont pas tout simplement carbonisés. De nombreux espaces naturels ont pris feu ces derniers jours en Sarthe. Hier après-midi, 600 mètres carrés d'herbes sèches sont partis en fumée à Luché-Pringé, 100 mètres carrés à Montval-sur-Loire et à Saint-Ouen-en-Belin. Les flammes se sont propagées jusqu'à une maison, mais il n'y a pas eu de blessés. Les pompiers étaient encore sur place hier soir. En Gironde, des milliers de pompiers viennent d'affronter pour la 5e nuit consécutive un feu totalement hors norme. Il a déjà parcouru plus de 42 000 hectares. 220 000 personnes ont dû être évacuées. Mais certains habitants ont fait le choix de rester chez eux et ils tentent d'aider les pompiers comme ils le peuvent, notamment en éteignant les reprises de feu malgré le danger. C'est le cas à Andernos-les-Bains où vous vous êtes rendu, Guillaume Batin.
4: Casquette sur la tête, le visage noirci par la poussière et la suie, Jérémy, patron d'un chantier naval, conduit sur les pistes de sable qui s'enfoncent dans la forêt.
5: Là, on est dans un Toyota 4x4 avec une remorque, une tonne d'eau avec un motopompe.
4: À l'arrière, dans la remorque, c'est Laurent, prof de surf, qui démarre la motopompe.
6: On essaie d'éteindre les feux avec Bernard, les reprises de feu. On essaie de faire comme on peut.
7: C'est un petit peu cause perdue, je pensais.
4: La tâche paraît immense.
7: Oui, c'est un travail de petite fourmi, là.
4: Un peu plus loin, nous croisons un camion avec 3000 litres d'eau sur le plateau.
8: Frédéric, je suis caroleur sur le ferré. Il va avoir de la colère. Il y a un laxisme impressionnant. On essaye toujours de montrer l'exemple, mais en fait, on ne se regarde pas, quoi. Quand vous voyez que l'Espagne, ils ont 20 canadaires et que nous, on en détient que 12 et dont 9 en action et les restes, ils sont à la mécanique. Voilà. Et on fabrique des rafales. Parce que j'arrive pas à comprendre, quoi.
4: Au bout du chemin, Pauline, enceinte de 4 mois, tire un petit tuyau d'arrosage sur les cendres. Son amie Coralie est debout dans la remorque et ils sont comme eux, des centaines tous les jours à lutter contre les reprises de feu, sans masque, sans moyens, mais avec beaucoup de volonté.
2: Guillaume Batin, et concernant le manque de moyens évoqués dans ce reportage pour lutter contre les feux, le ministre de l'Intérieur Laurent Nunez répond « On ne peut pas dire qu'on n'a rien fait. La flotte aérienne a été multipliée par 2 ces dernières années et le budget aussi, selon lui. » Emmanuel Macron va présider ce matin une cellule interministérielle de crise alors que l'incendie est toujours incontrôlable et que les pompiers craignent la remontée des températures demain. 4 blessés, dont un grave, dans un accident dans le Nord-Sarthe hier soir. 2 voitures sont entrées en collision sur la la route départementale 301 à Silly-Philippe. Toutes les victimes ont été transportées à l'hôpital.
0: 33 facteurs ont été mordus par des chiens depuis le début de l'année dans la région.
2: Une factrice a même été mordue au visage la semaine dernière à Fresnay-sur-Sarthe. Elle a été grièvement blessée et a dû être opérée. La Poste lance donc un appel aux propriétaires de chiens. Elle leur demande d'attacher ou d'isoler

0: l'animal lors du passage du facteur. Mais d'autres mesures permettent aussi de limiter les risques, comme l'installation d'une sonnette pour éviter d'entrer dans la propriété. Témoignage d'un facteur à écouter dans notre journal de 8h. Comme chaque été, les stocks de sang sont bas, mais cette année, la situation a empiré avec les différentes canicules. L'établissement français du sang lance donc un appel aux donneurs. On en parle avec notre invitée, la responsable des prélèvements à la maison du don du Mans, à 7h45.
1: Les forces de l'ordre peuvent surveiller votre maison pendant les vacances.
0: Pour éviter les cambriolages, car ils sont en hausse l'été quand les maisons sont vides, la gendarmerie et la police peuvent donc faire régulièrement des rondes pour surveiller les maisons qu'ils demandent. C'est le dispositif Tranquillité Vacances, il suffit de s'inscrire sur Internet. Et ce n'est pas le seul dispositif qui existe cet été, comme le détaille le commandant Jérôme Demort de la compagnie de Mamers.
2: L'opération Tranquillité Vacances qui permet aux personnes qui partent en vacances de pouvoir se signaler auprès des services de gendarmerie. Et donc on a les dates auxquelles les personnes partent en vacances. Et donc on surveille plus particulièrement ces habitations. On peut détecter s'il y a eu des passages de fait, s'il y a eu des marquages qui sont faits. On a un deuxième dispositif qui est à destination des commerces et des entreprises pour voir s'il n'y a pas eu soit des effractions sur l'entreprise, soit des repérages. Donc on a certaines entreprises qui vont fermer pour les vacances estivales. Et donc on a une vigilance particulière sur ces entreprises et ces sociétés. Et l'opération Tranquillité Senior. Les familles ou les seniors peuvent se signaler pour qu'on puisse faire un passage régulier et qu'on puisse s'assurer qu'ils sont en bonne santé et ne pas les laisser seuls sans être surveillés chez eux, notamment pendant la période de canicule.
0: La gendarmerie invite aussi les voisins à rester vigilants vis-à-vis des cambriolages. Vous pouvez appeler la compagnie de votre secteur si vous constatez des comportements anormaux et il faut donner le plus de détails possible. Enfin, de gros travaux sur la route Le Mans-Saint-Calais au niveau de Montaillé. À partir d'aujourd'hui jusqu'à vendredi, le département refait les enrobés de la D357. La circulation est interdite dans le sens Saint-Calais vers Le Mans. Un itinéraire de déviation est mis en place.
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0: Encore du soleil pour aujourd'hui, Simon.
1: Oui, malgré les peut-être quelques nuages que nous annonce désormais Météo France, mais qui seront inoffensifs et présents seulement sur la vallée du Loir, entre Loire et Sarthe. Mais oui, le soleil sera bel et bien présent majoritairement dans notre département, avec des températures ce lundi matin qui avoisinent les 15 degrés. Hein, si j'en crois par exemple ce que nous dit Ghislaine et Fabien, au Mans, on est bien aux alentours des 15 degrés. 15 également à Saint-Calais, 15 à Ciel-Guillaume, hein, d'après toujours vos messages sur Facebook. L'après-midi, des maximales entre 26 et 29 degrés, 27 à Mamers, 27 à Malicorne sur Sarthe, 28 du côté de La Flèche.
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1: 7h07, ici Mène. Bon courage si vous êtes en route pour le boulot. Si à l'inverse, vous êtes en repos, on vous autorise aussi à rester encore un petit peu au lit. Vous avez le droit. Avec Elton John, c'est toujours mieux. I'm still standing.

0: I'm Still Standing pour vous réveiller, Elton John.
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0: 7h10, bonjour et bienvenue, vous avez passé un bon week-end, vous avez peut-être regardé le Tour de France, l'arrivée parisienne, ici Men, radio officielle, on vous l'a fait vivre et on vous fera également vivre le Tour de France féminin qui démarre le 1er août. Dans les prochaines minutes, le regard décalé de David Ossio sur l'actualité, mais avant ça, un très très beau cadeau à vous faire gagner maintenant. Une session de téléski nautique au Wake Paradise à Spey, dans un cadre, on peut le dire, hein, idyllique. Vous allez pouvoir pratiquer le ski nautique, manger au bord de l'eau, sous les palmiers, jouer aux jeux de plage. En clair, vous la coulez douce tout en vous amusant. Et pour remporter cette session, une question. Vous vous souvenez peut-être, vous-même d'ailleurs, des Looney Tunes. Parmi les personnages célèbres, Bugs Bunny, le lapin, il avait une fameuse phrase, notre ami Bugs. D'ailleurs, on peut peut-être écouter un petit extrait des Looney Tunes. Petit retour en enfance.
3: Faut dire la phrase ou...
0: Non, faut pas la dire, attention. Attention, parce que justement, la phrase de Bugs Bunny, c'était « Quoi de neuf, docteur ?» ou « quoi de neuf facteurs ? Vous avez la réponse, 02 43 29 10 10 et cette session Wake Paradise à Spey, elle est pour vous. Quoi de neuf docteur ? 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
0: 7h12, Léa, l'heure de mon œil dans le rétro.
3: Oui, c'est notre chronique de l'été. On revient sur tout ce qui nous a marqué depuis le début de l'année. Et ce matin, l'explosion des prix de l'essence, Gérald Roux.
6: Ça nous accueillit à froid, début mars. Sous l'effet de la guerre en Iran, les prix à la pompe flambent pendant 3 mois et dépassent nettement les 2 € le litre. Ça nous a fait mal. Mais cette nouvelle hausse a comme un air de déjà-vu. Est-ce que vous avez déjà essayé de vous souvenir combien de fois on vous a annoncé à la radio, à la télé, des prix de carburant qui décollent ? Peut-être pas. Alors j'ai regardé pour vous. J'ai scruté les soubresauts du sans-plomb 95 depuis des années et c'est très instructif. La dernière fois que le litre a été très cher en France, c'était il y a peu de temps, il y a 2 ans, au printemps 2024, plus de 1,94 € le litre et les mois précédent, c'était déjà cher. En fait, ça durait depuis le déclenchement de la guerre en Ukraine. En 2022, au début des combats en Ukraine, on a même vu un pic à 2,12 € pour le sans-plomb 95. Vous vous en souvenez ? Pas moi. On remonte encore un peu. Avril 2012, 1,67 €. Ça semble peu aujourd'hui, mais c'était une forte hausse. Pourquoi ce coup de chaud ? Encore des problèmes géopolitiques, notamment des tensions avec l'Iran. Eh oui, déjà. On continue. Juin 2008, 1,50 €, alors qu'on était à 1,30 € quelques mois avant. Le baril de pétrole a battu son record historique. Pour quelle raison ? Des tensions avec l'Iran sur le nucléaire. Maintenant, un grand bond en arrière pour se retrouver en 1980. Dans l'essence, il y avait encore du plomb et dans les porte-monnaies, des francs. Cette année-là, les prix étaient montés très vite à cause de la révolution iranienne, un an avant. Pour terminer notre voyage dans le temps, arrivons fin 1973. Le prix de l'essence grimpe de 30% en 3 mois. C'est la conséquence de la guerre entre Israël et les pays arabes. Déjà à l'époque, dans les reportages, on entend la plainte des automobilistes. Ils disent qu'ils vont moins rouler, ne pas partir en week-end ou acheter une petite R5 pour remplacer la R12 un peu trop gourmande. Vous le voyez, ça fait plus de 50 ans que ça dure. Nos modes de transport subissent toujours les conséquences des guerres, des crises internationales, surtout celles du Moyen-Orient. C'est pas nouveau, mais on en sort quand ?
0: Eh ben c'est la grande question, parce qu'on n'est pas prêt d'en sortir visiblement, en tout cas les prix de l'essence qui sont clairement pas en train de redescendre. On va tous se mettre finalement peut-être un jour au vélo ou à ce qu'on peut.
3: Ou au train
0: en tout cas, voilà, même si c'est pas forcément moins cher. Enfin bon, ici Men, 7h14 pour vous accompagner. Le jour se lève, le jour s'est même levé, particulièrement avec téléphone.

0: Le jour s'est levé avec Issimène et avec téléphone. On accueille tout de suite, sans plus tarder, Émile pour jouer et peut-être remporter cette session de ski nautique Wake Paradise. Bonjour Émile.
1: Bonjour.
0: Comment ça va ?
1: Bien et vous ?
0: Bah très très bien, merci de demander. Vous appelez de quel coin, Émile ?
1: Pruyères-le-Chétif.
0: Pruyères-le-Chétif. Vous avez quel temps à Pruyères ? Petit soleil qui se lève ?
1: Oui, un soleil qui se lève.
0: Tranquillement. Et vous faites quoi dans la vie, Émile, tiens ?
1: Électricien,
0: ben on a besoin de vous, ça c'est un métier très important, très utile plus que jamais forcément en ces temps où le prix de l'énergie augmente, et bien électricien on en a toujours besoin pour réparer un petit peu tout. Vous faites ça dans toute la Sarthe ?
1: Oui, dans toute la Sarthe.
0: Un petit peu tous les coins. Vous nous avez appelé parce que vous avez forcément envie, peut-être, enfin j'ose croire, de remporter cette session de téléski nautique au Wake Paradise. Vous connaissez un petit peu le lieu ?
1: Non, pas du tout.
0: Eh bien, vous aurez peut-être l'occasion de le découvrir, mais d'abord, cette question à laquelle il faut répondre. Notre ami Bugs Bunny dans les Looney Tunes, il avait une phrase connue. Est-ce que c'était « quoi de neuf docteur » ou « quoi de neuf facteur » ?
1: Quoi de neuf docteur ?
0: Eh oui, c'est une excellente réponse, on écoute pour preuve.
2: Quoi de neuf docteur ?
0: Voilà, le fameux « quoi de neuf docteur ». Félicitations, Émile, bravo, vous avez remporté cette belle session au Wake Paradise. Vous regardiez un petit peu les Looney Tunes ?
1: Oui. Oui, j'ai regardé ça avant.
0: Dans votre enfance, dans votre jeunesse, vous avez quel âge aujourd'hui, Émile ?
1: 21.
0: Ah bah 21, oui, donc comme quoi c'est encore intergénérationnel, ça continue de se regarder, c'est vrai que ça évolue avec des dessins qui sont peut-être un peu plus 3D que ceux de l'époque, mais peut-être que parfois on préfère encore un petit peu comme c'était à l'ancienne. Émile, félicitations, très belle journée, vous faites quoi aujourd'hui ? Vous bossez ?
1: Oui, je vais aller travailler.
0: Eh ben, bon courage au boulot. Vous irez au WEC avec votre frère, hein, c'est ce que j'avais cru comprendre, c'est ça,
1: ça.
0: Vous l'emmènerez, vous profiterez à deux. Vous en avez jamais fait du ski nautique ?
1: Non, jamais.
0: Eh ben, ce sera l'occasion de découvrir. Félicitations, Émile. Une dernière question.
1: Merci.
0: Quelle est votre radio préférée en Sarthe ?
1: Issimène.
0: Tout simplement. Très belle journée. Bravo, Émile. Et vous êtes toujours le bienvenu à l'écoute d'Issimène. 7h21, Issimène se balade tout au long de l'été dans la série, une semaine à jour après jour, on se rend compte qu'il n'y a pas besoin forcément d'aller très loin pour se sentir en vacances dans le département. Preuve en est à Ciel-Philippe, commune d'à peine plus de 1000 habitants, mais au château visitable, dont celui de Chanteloup et Maxime Bonhomé, un château qui n'est pas que ça.
3: De style néoclassicisme, ce château sert de décor à un camping. Il faut le voir pour le croire.
4: On nous le dit souvent.
3: Benoît Dorès est le gérant depuis 2020 et il nous sert donc de guide.
4: Notre clientèle ne veut pas aller dans un camping traditionnel. Des soirées des toboggans, du bruit, des boîtes de nuit. Ils viennent ici pour chercher le calme, la nature, les espaces. Des grands espaces arborés.
3: Grands espaces, c'est le moins qu'on puisse dire, car ce sont 22 hectares qui nous entourent.
4: 11 hectares de forêt, deux grands espaces. Les gens se mettent de manière structurée sur le site, avec des espaces au centre, où ça permet aux familles de se retrouver. C'est l'atmosphère du camping, mais c'est l'atmosphère du camping dans un parc de châteaux.
3: Ce n'est pas la seule surprise de ce lieu. Vous aussi, vous avez l'image du camping rempli de mobil-homes sur plusieurs rangées. Eh bien, le château de Chanteloup casse un peu les codes, car ce n'est pas le cas.
4: Nous, on a choisi d'accueillir une clientèle de vrais campeurs, donc avec tentes, caravanes. C'était notre choix de privilégier les emplacements nus. Alors, on a quand même, malgré tout, quelques gîtes et quelques cabanes dans les bois, des lodges, mais c'est pas la grande majorité.
5: Finalement, quand vous arrivez dans ce lieu en 2020, qu'est-ce que vous connaissez de ce château et du domaine de façon globale ?
4: Alors, rien du tout. On est arrivé ici par hasard. On vient de la région parisienne. On n'était pas du tout dans ce domaine d'activité, mais on voulait un changement de vie. On a eu des carrières professionnelles diverses et variées, et puis on voulait un changement de vie plus proche de la nature, plus en phase avec nos convictions. Donc je suis venu ici en voyant une annonce, et puis très rapidement on a décidé d'acheter. Voilà comment on est arrivé dans la Sarthe. Au château de Chanteloup.
3: Benoît Dorès qui m'a confié que non, cet achat n'est pas un coup de tête en raison du Covid, même si lui et sa femme vivaient en région parisienne. Il y en a plusieurs qui sont venus en Sarthe lors de cette période-là. Leurs envies datent de la fin des années 2010 pour reprendre un camping à la base dans le sud de la France et finalement, ils ont atterri Assil Philippe.
0: Et en plus du camping, le lieu fait aussi gîte et on peut dormir dans des anciennes chapelles. On en visite une demain avec vous, Maxime Bonhomé, sur Issimène. Votre météo enceinte, vous êtes nombreux et nombreux. Nous vous mettre vos petits messages sur la page Facebook. On embrasse Christiane, Fabien, Ghislaine, Gisèle. J'en embrasse voilà, pas tout le monde parce que sinon ce sera un petit peu long. Mais en tout cas, merci à vous de nous communiquer votre météo qu'on va vous donner d'ailleurs dans les prochaines minutes. Envie d'une chanson qui sonne bon les vacances, on a ce qu'il vous faut. D'ailleurs, elle va peut-être vous l'interprétez, Léa Dubost.
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0: Oui, on va écouter la vraie version. Merci beaucoup, Léa Dubost. Le temps est bon, bon entendeur. Et profitons peut-être des vrais artistes. Et Isabelle Pire pour la voix, 7h25.

0: Une chanson qui sonne un petit peu les vacances, qui date d'ailleurs de 1972 pour l'original d'Isabelle Pierre, remise au goût du jour par le collectif électro Bon Entendeur et qui donne donc ce résultat sorti en 2019. Déjà 7h28, dans une minute, l'actu locale en Sarthe avec l'info d'ici, ne bougez pas.
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0: L'info d'ici de 7h30 ce matin consacrée aux restrictions d'eau, Léa.
7: Oui, 6 secteurs de la Sarthe sont concernés par plusieurs restrictions d'eau en raison de la sécheresse. Les particuliers doivent donc respecter quelques consignes, mais les agriculteurs ont obtenu des dérogations de la préfecture, car il en va tout simplement de la survie des exploitations. Actuellement, les champs sont totalement jaunis. Reportage à suivre juste après le 90 secondes avec Cyril Ardo-Redon. Tour de l'actualité en France et dans le monde.
8: Pas d'évolution majeure à signaler et des secours qui restent pleinement mobilisés, dit ce matin la préfecture de Gironde, face à l'incendie erratique qui a déjà parcouru 42 000 hectares en 5 jours. 220 000 personnes ont été évacuées et 84 sapeurs-pompiers ont été blessés. Dans ce contexte, et alors que les trains au départ de Bordeaux vers Arcachon, Hendaye ou Tarbes sont supprimés, la SNCF prolonge jusqu'à vendredi l'annulation et l'échange sans frais des billets de train dans la région. La préfète de Gironde appelle les touristes à ne pas venir et à changer de destination. À l'échelle du pays, déjà 115 000 hectares parcourus par les flammes cette année. Plusieurs autres incendies sont en cours. 4 500 hectares touchés dans le Var, sur le massif du Gros-Bessillon. 3 600 hectares parcourus à Biscarrosse dans les Landes. 900 à Corté en Corse. Ce matin, Emmanuel Macron préside une cellule interministérielle de crise. Par ailleurs, 7 départements du pourtour méditerranéen, des Pyrénées-Orientales au Var, sont placés en orange face au risque élevé de feux de forêt aujourd'hui. L'avenir de 670 salariés de l'entreprise Fibre Excellence se joue aujourd'hui. Le principal fabricant français de pâte à papier possède 2 sites à Saint-Gaudens en Haute-Garonne et à Tarascon dans les Bouches-du-Rhône. Le tribunal de commerce de Toulouse se prononce sur l'offre déposée par l'homme d'affaires Mathieu Pigas. Et puis le Slovène Tadej Pogačar rejoint le cercle très fermé des quintuples vainqueurs du Tour de France après sa victoire hier. Le jeune prodige français de 19 ans, Paul Sexas, décroche la 4e place.
7: Merci Cyril Ardo-Redon. Pourquoi certains agriculteurs continuent d'arroser leurs champs alors que des restrictions d'eau sont en place? C'est peut-être la question que vous vous posez dernièrement. En raison de la sécheresse, 6 bassins versants de la Sarthe sont en état de crise. C'est le niveau d'alerte le plus élevé. Des mesures de restriction d'usage de l'eau sont donc en vigueur. Mais l'on voit encore des jets d'eau dans certains champs car la préfecture a accordé des dérogations sous certaines conditions. Reportage à Lignan-Belin de Julien Penaud.
9: Attention, ça va arroser un peu.
10: La manœuvre prend à peine une dizaine de minutes pour Bastien Bourges. L'agriculteur vient d'ouvrir une vanne pour alimenter son canon à eau qui va arroser son champ de maïs malgré les restrictions autour de la sécheresse.
11: Si on me dit aujourd'hui d'arrêter d'arroser, la récolte est perdue, puis tout ce que j'ai investi aussi. C'est-à-dire que l'eau et l'énergie que j'ai mis là-dedans, plus tout l'entretien que j'ai mis dans mes cultures, ça fait plus qu'un trou.
10: La préfecture lui a accordé une dérogation jusqu'à jeudi, mais il doit consommer moins de 4300 mètres cubes d'eau en une semaine pour ce champ de 24 hectares.
11: Il y a des zones qui étaient déjà pas belles et qui n'ont pas fait d'épis que j'ai sacrifié. De toute façon, il n'y aura rien à ramasser.
10: Mais si de l'eau peut être projetée ici, 75 autres hectares de maïs ne peuvent compter, eux, que sur des averses pour être irrigués, ce qui les met directement en péril.
11: Une perte sèche sur une grande partie de la surface qui va être assez difficile à absorber. Là, oui. On ne sait même pas si on va la récolter. parce qu'au-delà de l'état de la plante, il y a un problème de floraison, de canicule. Et tous les pieds n'ont pas des pieds. Et s'il n'y a pas des pieds, il n'y a pas de grain.
10: Le maïs cultivé par Bastien Bourges sert en grande partie à nourrir ses cochons. Mais avec une telle mauvaise récolte, il se prépare déjà à acheter des grains, ce qui représentera un coût supplémentaire.
7: Julien Penaud, et même avec cette dérogation qui lui permet d'arroser ses champs, l'agriculteur utilise 50 à 60% d'eau de moins que d'habitude. C'était un reportage ici même. À la une de notre journal de 8h, le témoignage fort d'un facteur qui a été mordu par un chien. C'est un véritable fléau. Rien que depuis le début de l'année, 33 facteurs ont été blessés dans la région. 7h33, l'heure de faire un petit point météo, Simon.
0: Oui, avec des nuages, quelques nuages inoffensifs présents dans le ciel sartois pour l'heure, entre Loire et Sarthe et dans le nord-ouest du département, mais qui très vite vont se dissiper en cours de matinée parce que le soleil va dominer le reste donc de cette matinée. Et puis l'après-midi, en Sarthe, sera partout bien ensoleillé. Les températures de ce lundi matin, on est aux alentours des 15 degrés, par exemple, dans le secteur du Mans, si j'en crois à vos messages. 16 degrés également à la chapelle d'Aligné, nous dit Christiane. 17 degrés à Château-du-Loir pour Émy Desbeaux sur Facebook toujours. Et puis l'après-midi, des maximales entre 26 et 29 degrés. 27 à Fresnay-sur-Sarthe, 27 à Saint-Calais, au Mans toujours. 28 également à Sablé-sur-Sarthe.
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0: Lundi 27 juillet, très heureux de passer l'été à vos côtés, que vous soyez lève-tôt ou encore au lit. On est tous ensemble et en musique avec Issy Mène, avec Étienne Daou.

0: Épaule Tatou, Étienne Dao. J'ai une surprise d'ailleurs pour vous, Léa. Tiens, Étienne Dao, que vous aimez peut-être particulièrement.
1: Oui.
0: Et bah, il a un message pour vous.
2: Salut Léa.
0: Voilà. Merci beaucoup. 7h40, tout l'été, je vous présente.
1: C'était
0: très réussi, évidemment. Étienne Dao, on va pas continuer. Je vous présente des tests en tout genre. J'ai testé pour vous. C'est le rendez-vous avec activité, bon plan, lieu à découvrir. Et aujourd'hui, bon plan pratique. Tiens, si on cherche un logement, une application que j'ai pu tester avec Grégory Régnier. Pas mal d'entre vous recherchent ou vont rechercher prochainement des logements, que ce soit avec Parcoursup ou dans le cadre de changement de vie professionnelle. Et c'est souvent la galère. On doit s'inscrire dans plein d'agences, regarder Le Bon Coin ou je ne sais quoi. Mais il existe une application qui permet de tout rassembler au même endroit. J'ai testé pour vous l'application Jinka. Direction votre boutique d'applications sur votre téléphone. Vous tapez Jinka, J-I-N-K-A. Vous avez sur le Play Store ou l'Apple Store en fonction de votre téléphone. Vous la téléchargez gratuitement. Vous la lancez et là, vous devez créer un compte, soit via Google, Apple ou votre mail. Une fois que c'est fait, l'application vous demande si vous cherchez à louer, acheter ou investir. On va prendre un cobaye au hasard, Greg, puisque c'est votre dernière semaine et que vous vous apprêtez donc à nous quitter pour de nouvelles aventures bretonnes. Je rentre donc Ille-et-Vilaine, voilà, la ville de Rennes, ça on est d'accord.
3: Oui.
0: Ça marche pareil pour la Sarthe évidemment. Type de bien, vous recherchez appartement ou maison ?
3: Moi les deux.
0: Voilà, je mets les deux.
1: Oh, meublé. Comme une petite maison avec un jardin.
0: Allez. Faire. Meublé, pas meublé.
3: Ah bah pas meublé.
0: Pas meublé. Hop, on peut mettre également donc ce critère ici. Ensuite, vous pouvez mettre le critère de budget. Alors vous qui êtes sans le sou, je vais mettre loyer minimum de 2000 euros par mois. Non, on va viser maximum 1000 euros, ce qui est déjà largement
3: suffisant.
0: Bien, ça permet d'avoir. Bon, on va voir ce qu'il y a. 1000 euros. La surface pour vos grands pieds, 80 mètres carrés.
3: Ouais, ouais.
0: Un nombre de pièces et nombre de chambres. Là, vous avez
3: deux chambres.
1: C'est là qu'on va voir si on est ses amis ou non, quoi.
3: Exactement. Deux chambres, une chambre d'amis.
0: Bon, ça va. Ça, et puis, mal, vous avez ensuite tout un tas de précisions. Vous pouvez préciser donc ascenseur, étage, parking et même le diagnostic énergétique. Tout un tas d'options donc à choisir. Et là, dernière étape, là vous pouvez également choisir comment vous voulez recevoir les notifications parce que là est le principe, être alerté dès qu'une annonce correspond à vos critères paraît quelque part sur Internet. Et à partir de là, ça y est, vous pouvez suivre les différentes annonces sorties à droite à gauche avec la mention de leur provenance à chaque fois, le prix et tout le détail avec photo. J'ai par exemple donc vos résultats ici. Alors il y en a quelques-uns, hein, donc vous y regardez vous-même. Mais il y a tout le détail avec les photos. Bah, vous les avez aussi. Oui, c'est vrai que vous cherchez vous-même en ce moment. Il y a la possibilité
3: sur vous. Hein.
0: Non, clairement. Vous pouvez donc naviguer dans cette catégorie annonce comme bon vous semble à la recherche des logements qui vous plaisent. Il y a la possibilité de créer également son dossier dans l'application pour postuler plus rapidement. Mais c'est seulement valable sur les annonces partenaires de l'application. Ça, c'est un petit bémol selon moi. Et puis autre bémol également et limite, je dirais même, les logements qui ne sont pas postés par les agences ou les particuliers qui n'apparaissent donc pas dans l'application et il y en a beaucoup. Mais au global, ça va quand même vous faire économiser du temps de recherche plutôt que d'aller sans cesse consulter à droite à gauche. Donc l'application Jinka, c'est pratique, utile, gratuit. C'est ça le plus important, c'est testé et approuvé par Isimen. Très pratique et ça ne remplace pas évidemment à 100% votre recherche, mais ça vous aide bien. Isimen, vous êtes en vacances, vous avez peut-être un peu de temps, profitez-en pour donner votre sang. On en parle avec votre invitée, Léa Dubost, Nathalie Bardet, de l'établissement français du sang à la maison du don de l'hôpital du Mans.
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0: 7h43, un appel lancé aux donneurs de sang en Sarthe, Léa Dubost.
1: Car le niveau des stocks est trop bas. On en parle avec Nathalie Bardet. Bonjour.
7: Oui, bonjour à tous.
1: Vous êtes la responsable des prélèvements à l'établissement français du sang, à la maison du don à l'hôpital du Mans. À quel point le nombre de dons a baissé ces dernières semaines dans la région ?
7: Alors écoutez, nous avons là sur le centre Val-de-Loire et Pays de Loire un manque de plus de 3500 poches de sang. Donc voilà, ce chiffre paraît énorme. En Sarthe, nous avons besoin de 475 dons en fait toutes les semaines. Donc actuellement, à cause certainement des congés, des vacances de chacun, mais aussi de cette période de canicule, nous ne pouvons plus en fait honorer nos stocks.
2: Donc c'est vraiment à cause de la canicule, des fortes chaleurs, vous l'avez constaté ?
7: Oui, très clairement. Très clairement, nous attendions des donneurs, certainement par peur de la chaleur, qui ne se sont pas présentés, et aussi beaucoup moins de donneurs qu'habituellement nous pouvons recevoir.
2: Vous dites donc 475 dons par semaine en Sarthe. À l'heure actuelle, il faudrait combien de prélèvements pour tout rattraper ?
7: Alors, on attend plutôt des accueils spontanés, hein, mais là, pour l'instant, nous, on n'est qu'à peu près 380 dons par semaine. Vous voyez l'écart d'environ 90 à 100 dons par semaine.
2: Est-ce qu'on peut parler d'une situation préoccupante ?
7: Oui, elle est préoccupante dans le sens où, ces dons se cumulent en retard, si vous voulez. Et ça, pour les patients, c'est vraiment important parce que pour eux, finalement, et leur pathologie, ils ne peuvent pas attendre qu'on renfloue nos stocks. Donc, c'est maintenant, en fait. C'est maintenant, si vous voulez faire un don, c'est vraiment maintenant que le moment est propice à renflouer nos stocks.
0: Ici Mène, 7h45, notre invitée ce matin est la responsable des prélèvements à l'établissement français du sang.
2: Nathalie Bardet, on attend de nouveau des fortes chaleurs cette semaine. Est-ce qu'il y a vraiment un risque finalement à donner son sang quand il fait très chaud ?
7: Non, en fait, il n'y a pas plus de risque dans les autres périodes. L'important est de bien s'hydrater avant le don, comme nous le conseillons dans toutes les circonstances. Et à partir de ce moment-là, vous êtes dans les meilleures conditions pour donner votre sang. Et puis, il faut aussi rappeler que la maison du don, sur le site de l'hôpital du Mans, est climatisée. Donc, on est quand même dans des très bonnes conditions lors du prélèvement. Je vous rappelle qu'un prélèvement, ça dure que 10 minutes, un prélèvement pour un don de sang. C'est vraiment très court aussi, même si vous restez ensuite 20 minutes pour surveillance. Mais on propose aussi des boissons fraîches. Et puis, en collecte mobile, on fait des collectes dans les villes et les villages, il y a des climatiseurs, des ventilateurs, et des boissons fraîches aussi.
2: L'été, c'est toujours une période compliquée au niveau des stocks de sang, mais là, avec le réchauffement climatique, ça ne va pas aller en s'arrangeant. Comment faire pour inciter les gens à donner ?
7: Alors, on est toujours sur le fait de penser aussi aux besoins des patients. Je pense que, avant tout, c'est aussi cette générosité qui doit primer. Après, dans les conditions, ce qu'on aimerait, c'est avoir de plus en plus de lieux climatisés qui nous soient mis à disposition pour pouvoir faire des collectes dans les meilleures conditions. Et puis, on reste sur un lieu climatisé. Je pense que vraiment, cette condition de climatisation pour un meilleur accueil est vraiment très importante.
2: On parle là des stocks de sang qui sont en baisse, mais pour les dons de plasma, la pénurie, c'est toute l'année. Comment ça se fait exactement ?
7: Alors, en fait, pour le plasma, nous ne pouvons subvenir qu'à 35% des besoins des patients français, et parce qu'on n'a pas assez de donneurs. Donc là encore, c'est vraiment aussi un appel aux dons pour le plasma. Nous sommes obligés d'aller chercher en fait ces dons dans d'autres pays, et c'est vraiment cette difficulté finalement. D'autant plus que certains donneurs dans certains pays se font rémunérer en fait pour leurs dons. Ouais. Donc au niveau souveraineté, nous on aimerait mieux au niveau de la France et avec l'établissement français du sang participer finalement à un don gratuit citoyen pour les besoins de nos patients.
2: Merci Nathalie Bardet, responsable des prélèvements à l'établissement français du sang. Bonne journée.
0: Ici bonne matin, journée. 7h48, une chanson que j'adore. Tiens, vous aussi, peut-être sûrement Alex Warren, Ordinary, pour un petit peu de poésie aussi le matin, ça fait du bien. Merci d'être avec nous. 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

0: Un véritable talent des années 2000, puisqu'il est, il est né en 2000, il a 25 ans. Alex Warren, l'américain donc, qui, de ses quelques notes de ukulélé et de sa voix extraordinaire, s'est fait connaître sur les réseaux sociaux pour cette chanson. Donc, Ordinary, sur votre radio locale ici, Maine. 7h51 ce matin, pas de chronique Tour de France puisque la grande boucle s'est terminée hier. On reprendra dès la semaine prochaine avec le Tour de France féminin. Mais en attendant, place Léa à notre nouvelle chronique. Retenez bien son nom.
1: Oui, retenez bien son nom. C'est le nom de la chronique d'Olivia Leray qui met en lumière les sportifs, les sportives qui compteront dans les années à venir, nos champions de demain en quelque sorte. Et pour commencer, Olivia, vous nous parlez d'un footballeur prometteur.
2: Marnes Akliouche, 22 ans, un prénom berbère qui veut dire homme de lettres, des cheveux bruns, bouclés et des yeux bleus. Qui vous transperce. Marnes, il est magnétique et passion. Parce qu'il a éclos un peu plus tard que les autres, plus doucement que les copains, plus discrètement et peut-être plus sereinement du coup. D'abord, il va au parc, en Ile-de-France, avec son père et il fait des gestes techniques comme ses idoles Zidane, Iniesta ou Ronaldo. Et puis, il y a ses premiers entraînements à Villemomble. Il est un peu frêle, il n'a pas le gabarit des géants. Lui, il est très fin. Du coup, il la développe, sa finesse, dans la tête, dans la vision. C'est lui qui mène. Pourtant, il est discret aussi, Marnes. Mais ça ne l'empêche pas d'emmener tout le monde avec lui, de vous secouer si vous n'êtes pas en place, d'haranguer si vous n'êtes pas dedans, parce que lui, il aura vu le jeu avant vous. Son premier contrat pro, il y a 4 ans, son premier match en Ligue des Champions en septembre dernier avec son club de Monaco face à Barcelone, son premier but aussi à la 16e minute de jeu, contrôle, enchaînement. Frappe. Vous ne le savez peut-être pas, mais il est aussi vice-champion olympique avec l'équipe de France de foot aux Jeux de Paris. Cet été, il était avec les grands, avec l'équipe de France au Mondial en Amérique. Jolie première fois. À part tout ça, il aime couper du monde du foot dès qu'il peut. On le retrouve à lire des mangas, il adore Dragon Ball Z et pas étonnant que partout où il passe, on l'appelle le magicien. Alors que tous les petits disent déjà minuscules qu'ils veulent être footballeurs pro, Marnes, lui, il répondait « kiné, je veux être kiné ». Bah quoi, on a quand même bien le droit de changer d'avis, non ?
0: Marnes Akliouche, grand talent déjà très convoité, hein, puisque le PSG également, Liverpool sont peut-être a priori sur le dossier pour le recruter. Lui, le joueur, on l'a dit donc, d'un immense talent. Merci beaucoup Olivia Leray. On poursuit en musique, toujours avec un chanteur qui a donné son tout dernier concert en Sarthe, à Pisieux, l'année dernière. Cookie Dingler, Femme Libérée.

0: Minaj, un son intemporel qu'on continue de chanter encore et toujours. Cookie Dingler, Femme Libérée sur votre radio locale, ici même. Dans les prochaines minutes, on retrouve Stéphane Bern pour un petit peu d'histoire et puis toute l'actu locale à 8h. Restez bien avec nous.
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0: Chaque jour sur Ici Mène, un peu d'histoire avant l'actu avec Stéphane Bern ce matin. Stéphane, on voyage au début du 19e siècle dans les ruelles animées de Lyon.
4: Imaginez une petite boutique où l'on vient à la fois pour se faire soigner et pour se moquer. Un dispensaire du rire. Remontons en 1808 à Lyon. Laurent Mourguet est un arracheur de dents, un métier rude et souvent mal payé. Pour distraire ses patients entre deux molaires qui sautent, pendant les soins donc, il improvise des spectacles de marionnettes dans sa boutique.
5: Moi, je construis des marionnettes.
4: Histoire de faire rire avant de faire crier. Ah ! Suspendue par des ficelles, elle raconte des histoires drôles, parfois absurdes, souvent acerbes. C'est là qu'apparaît Guignol, petit héros sous un bonnet et armé de son fidèle gourdin. Une sorte de CRS, mais version bonne humeur. Dans les ruelles et les foires, Mourguet installe son théâtre miniature. Souvent un simple rideau tendu entre deux chaises. On est plus brocante que Broadway, mais l'ambiance est au rendez-vous. Les enfants s'attroupent, les adultes rient et derrière le comique se glisse une critique des puissants. Maître sévère, fonctionnaire trop zélé ou riche patron. Tout le monde en prend pour son grade. Les dialogues improvisés, les répliques vives et les situations absurdes transforment chaque représentation en un moment de connivence avec le public.

0: Sarthe, je sais que j'en avais fait des cauchemars. Mais ça manque un petit peu, j'ai l'impression qu'il n'y a plus d'affiches forcément, là j'en croise plus dans la Sarthe des affiches Guignol. Faut que je me renseigne, peut-être que voilà, j'irai faire
1: quelque chose à lancer.
0: Voilà, on va relancer Guignol en Sarthe. 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
0: Et on se réveille ensemble à l'écoute d'Ici Mène. Il est 8h. L'actu locale, Léa Dubost, La Poste demande aux propriétaires de chiens de prendre plusieurs mesures.
3: Notamment de s'assurer que la boîte aux lettres est hors de portée de l'animal, d'attacher le chien lors du passage du facteur ou encore d'installer une sonnette pour éviter que le facteur n'entre dans la propriété. Si toutes ces mesures sont demandées, c'est parce que depuis le début de l'année, 33 facteurs ont été mordus dans la région. Il y a tout juste une semaine, une factrice a été grièvement blessée à Fresnay-sur-Sarthe, mordue au visage. Et c'est également arrivé à ce facteur de Saint-Cyr-en-Paille chez nos voisins de la Mayenne, il nous raconte.
4: Je me gare en marche arrière, je me mets devant le portail, et là du coup je sors avec mon courrier, et je ferme la porte de voiture, je me dirige vers la boîte aux lettres, et là je vois un chien type pitbull qui me court dessus, qui traverse le portail qui était ouvert. Bah, sans paniquer, je me recule, je fais quelques petits pas en arrière, je me bloque contre la voiture, et là j'ai des sommations du chien qui sont pas des sommations de chien qui préviennent qu'il y a quelqu'un, mais une sommation de chien qui va attaquer en fait. Je me protège en du coup levant mes coudes comme ça près de mon visage, donc je fais 1m75, je suis plutôt grand, et le chien saute et m'attrape du coup le coude au niveau de l'avant-bras. Et là, par contre, ça a été tellement vite que je ne sais même plus trop les enchaînements qu'il y a eu. Mais du coup, le maître est arrivé rapidement après la morsure. Il a essayé de maîtriser son chien. Il a eu beaucoup de mal parce que le chien avait envie de croquer d'autres endroits. Et puis, je vois des gouttes de sang qui commencent à couler. J'ai un petit malaise, je vomis, tout ça. C'est la première fois que je me fais mordre par un chien en 5 ans de métier. Non, je ne vais pas porter plainte. Et puis, la blessure n'est pas si grave que ça. Le médecin m'a juste dit il vous faudra du temps pour récupérer. Mais c'est pas grave, il n'y a pas de nerf sectionné, donc ça va quoi.
3: La Poste rappelle par ailleurs qu'en cas de morsure, une déclaration est envoyée à la mairie et les propriétaires de chiens peuvent être tenus pénalement responsables. Des dérogations accordées par la préfecture de la Sarthe aux agriculteurs, alors que des restrictions d'usage de l'eau sont en vigueur dans de nombreux secteurs du département en raison de la sécheresse. Les agriculteurs sont autorisés à arroser les champs, mais sous surveillance et sous certaines conditions. Ils doivent notamment consommer 60% d'eau en moins qu'à la normale. Il en va de la survie des exploitations. Encore plusieurs feux d'espaces naturels ce week-end en Sarthe. À Saint-Ouen-en-Belin, 1 hectare d'herbe sèche a brûlé. Les flammes se sont propagées à une maison, mais il n'y a pas eu de blessés. 600 mètres carrés d'herbe sèche sont également partis en fumée à Luché-Pringer hier après-midi. En Gironde, en revanche, on est sur une toute autre ampleur. Plus de 42 000 hectares parcourus. C'est 4 fois la surface de Paris. Les milliers de pompiers luttent depuis mercredi contre un incendie hors norme. Il est toujours à une quinzaine de kilomètres de Bordeaux. Des pompiers sartois sont sur place en renfort.
0: Attention au cambriolage cet été.
3: C'est le cas tous les ans. Ils sont en hausse en juillet et août car les logements sont vides lors des départs en vacances. Les gendarmes et les policiers proposent donc de surveiller votre maison. Ils peuvent faire des rondes si vous êtes inscrit au dispositif Tranquillité Vacances. C'est totalement gratuit. Mais cette année, seuls 620 foyers se sont inscrits en Sarthe contre 750 l'année dernière. Alors les gendarmes mènent des opérations de sensibilisation comme à Saint-Léonard des Bois, nous, à marcher.
5: Le commandant de mort distribue ses prospectus devant l'église. Antoine passe justement par là. Il est en vacances à Saint-Marceau.
6: Est-ce qu'on peut signaler même quand on est propriétaire de résidence secondaire ?
7: Oui. Que ce soit des résidences principales, des résidences secondaires, que ce soit pour 3-4 jours même, vous pouvez signaler.
5: Alors que font les forces de l'ordre ?
7: Ça se fait dans le cadre de nos services de surveillance générale. Ça se fait 2 jours comme 2 nuits. Ça se fait à n'importe quelle heure. On n'a pas de régularité. On a donc nos tablettes et nos téléphones portables qui nous permettent de pouvoir visualiser les gens qui sont inscrits.
5: Ça a convaincu le touriste parisien.
8: On va avoir un inscrit de plus. Bravo mon commandant.
6: Allez m'inscrire à Beaumont.
5: Ce dispositif est un soulagement pour Antoine.
9: C'est intéressant. Moi, je me suis fait cambrioler 2 fois hein, déjà. Voilà, donc ça me parle.
5: Les gendarmes vont maintenant passer devant sa maison régulièrement, vérifier qu'il n'y ait pas de marquage. Le marquage, c'est cette technique utilisée par les cambrioleurs.
7: Par exemple, la technique de la feuille blanche qui est mise dans la boîte aux lettres. Si au bout de plusieurs jours, la feuille n'a pas disparu, ça veut dire que la personne n'a pas relever son courrier et donc aller en vacances.
5: Le passage des gendarmes est bien dissuasif pour le commandant de mort.
7: Sur les maisons qu'on surveille, on n'a pas eu de cambriolage.
5: Si vous aussi, vous voulez vous inscrire au dispositif Tranquillité Vacances, ça se passe sur Internet, sur le site Service Public ou directement en gendarmerie.
3: Et l'inscription doit se faire au plus tard 3 jours avant votre départ si votre logement dépend de la police ou la veille du départ si votre logement dépend de la gendarmerie. On vous a mis toutes ces informations sur notre site Internet. Elle profite des vacances d'été pour faire de la sensibilisation. Élodie Athé, Miss

0: Cœur Élégance Pays de la Loire 2026, un concours qui récompense des actions caritatives. Elle était au musée au train de Semur-en-Vallon hier pour parler prématurité. Ce n'est pas vraiment le sujet du lieu, mais cela permet de toucher un large public. Elodie Athée est marraine de l'association SOS Préma en Sarthe, elle-même maman d'un petit garçon né avec 2 mois d'avance. Issimène l'a suivi hier.
1: Mes chers amis, je suis enchantée de vous accueillir au cœur d'une de mes passions, le train.
2: Je fais un petit quiz pour SOS Préma et une petite conférence si vous souhaitez après votre visite. Je suis juste au bout, juste là, pour savoir un peu plus. C'est une association, comme je vous ai dit, pour les bébés prématurés. Alors là, la prématurité, elle est jusqu'à 37 semaines. Au-delà, ils ne sont plus prématurés. Donc vous voyez là, 23-27 où ils sont souvent hospitalisés. Longtemps dans l'hôpital. Vous pouvez venir si vous souhaitez.
3: D'en entendre parler, c'est toujours intéressant d'avoir des informations parce qu'on peut toujours avoir quelqu'un dans l'entourage, une filleule qui est née mais à 36 semaines et demie, donc prématurée très tardivement quand même.
4: Est-ce que vous attendiez à aborder ce sujet ici?
3: Ah, pas du tout, non, dans le musée du train.
5: Dans un lieu pareil, dire oui, on ne s'attend pas à ce genre de conférence, mais pourquoi pas?
6: C'est improbable.
2: C'est improbable, mais aussi idéal.
6: Puis nous, en même temps, ça ne peut nous amener des clients supplémentaires, quoi.
2: Là, c'est la période des vacances. Et souvent, papy, mamie, le petit-fils ou la petite-fille qui est prématuré, papy, mamie voudraient peut-être savoir comment ça se passe, ou le petit frère ou la petite sœur, ou le grand frère, grand sœur, comment ça va se dérouler plus tard, comment on va faire, ou même la famille.
0: Elodie Athée prévoit une nouvelle opération de sensibilisation à l'hôpital du Mans. En France, un bébé prématuré naît toutes les 10 minutes. Se souvenir pour que l'histoire ne se répète pas. Une cérémonie est organisée ce matin au Mans en hommage à 2 résistants de la Seconde Guerre mondiale, Auguste Delaune et Gaston Fresnel, tous 2 militants communistes arrêtés, puis torturés et tués par la Gestapo en 1943. La CGT de la Sarthe appelle à honorer leur mémoire à 11h ce matin au niveau du pont Couëfort. Enfin, ils ont du travail en ce moment avec la saison des festivals, les réparateurs d'instruments de musique et particulièrement d'accordéon. Focus sur ce métier qui se fait rare en France dans notre info d'ici à 8h30. L'ITEM du Mans est la seule école qui propose une formation diplômante pour les réparateurs d'accordéon.
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0: Le temps pour aujourd'hui, Simon?
8: Avec quelques légers nuages encore sur la matinée qui résistent peut-être, mais ils sont très peu nombreux entre Loire et Sarthe et sur le nord-ouest du département. Ils vont très vite se dissiper au cours de cette matinée qui sera ensoleillée, tout comme l'après-midi en Sarthe. Clairement, le soleil est attendu pour aujourd'hui. Les températures pour le moment, elles sont toujours aux alentours des 14-15 degrés de moyenne. Ce matin, on est à 15 degrés au Mans, 17 à Sablé-sur-Sarthe. Et cet après-midi, les températures vont grimper jusqu'à 29 degrés. On aura dans le détail 26 à Ciel-Guillaume, 27 à Bonnétable, à Alonne, au Grand-Lucé et 28 du côté de La Flèche.
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8: Que vous soyez sur la route du travail ou en train de vous préparer à la maison, place à la musique avec la voix de celle qui a su traverser toutes les générations et qui continue encore de les faire danser. Mylène Farmer, Désenchantée, preuve en est avec Léa Dubost. Très belle chorégraphie, Léa.
0: J'adore.

0: Désenchanté, Mylène Farmer pour vous mettre de bonne humeur ce matin, 8h13.
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0: Dans le poste radio, dans la voiture, sur l'application. C'est ici même qui vous accompagne et vous réveille tous les jours en Sarthe. Bonjour et bienvenue. Avec Léa, on est là toute la semaine avec de l'actu locale, de la musique, de la bonne humeur et des cadeaux aussi. 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Rien que ça, il est chez nous en Sarthe. Elles sont pour vous, ces deux places. Si vous me donnez la bonne réponse à notre jeu que voici toute la semaine, le thème, ce sera les génériques. Voilà, ça peut être générique télé, série, dessin animé. Et pour les amateurs de dragons, tendez l'oreille. Série est tirée ce générique. Game of Thrones, la guerre des trônes. Game of Thrones ou la guerre des trônes. 02 43 29 10 10 si vous avez la bonne réponse. Est-ce que ça vient de Game of Thrones ou de la guerre des trônes? 02 43 29 10 10 et vous remportez vos deux places pour Papéa Park. On poursuit ensemble avec C'est pas vrai, le rendez-vous anti-arnaque, et on parle d'arnaques amoureuses avec Audrazo. Restez bien avec nous.
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0: 8h15, c'est pas vrai, le rendez-vous anti-arnaque, Léa.
6: Les arnaques amoureuses au programme ce matin, elles sont nombreuses sur Internet. Et Audrazo, vous nous donnez les bons conseils pour ne pas se faire avoir.
7: Oui, on va se pencher sur ces histoires parce que ça peut tous nous arriver. C'est ce que je dis toujours, mais j'insiste. Alors, on sourit un peu forcément quand on entend l'histoire de cette Japonaise qui est tombée amoureuse d'un faux astronaute. Il lui dit que son vaisseau spatial est attaqué, qu'il a besoin d'oxygène. Il lui demande son aide pour acheter de l'oxygène. Il lui a extorqué comme ça près de 6000 euros. Plus grave encore, on a toujours en tête Anne, cette Française qui a donné plus de 800 000 euros à un faux Brad Pitt. Histoire assez folle là aussi. Mais parlons-en parce que vous, les auditeurs, vous êtes quelques-uns à me demander conseil. Vous aussi, vous tombez parfois dans ces arnaques amoureuses. Et non, ce n'est pas drôle. Non, ce n'est pas honteux. Oui, il faut en parler. Ça touche beaucoup plus de monde que ce qu'on croit.
0: Et Aude, vous avez notamment reçu le mail d'une auditrice assez désespérée.
7: Oui, elle s'appelle Catherine. Elle me dit qu'elle est harcelée par un faux Joël Lambert. Alors, petite recherche parce que je ne connaissais pas. C'est le nom d'un acteur, en fait. Il a joué entre autres dans American Sniper, le film de Clint Eastwood. Catherine est assez désespérée, effectivement. Elle me dit qu'elle a donné beaucoup d'argent à cet imposteur. Donc, comment faire pour ne pas se faire avoir? Premier conseil, c'est la règle d'or. Ne donnez jamais d'argent sur Internet à quelqu'un que vous ne connaissez pas. Même si vous l'aimez bien, que vous discutez depuis des mois, qu'il est gentil, attentionné. Dès qu'il commence à parler d'argent, vous arrêtez tout. Deuxième conseil, si quelqu'un trouve toujours une bonne excuse pour ne pas vous rencontrer ou vous parler de vive voix, ce n'est pas votre âme sœur, c'est un menteur et puis c'est tout.
0: Mais surtout avec les réseaux sociaux, et j'en profite pour le dire, attention également sur Facebook, hein, on voit passer même parfois sur notre page Facebook, dans les commentaires par exemple de la météo ce matin, certains qui tentent de vous alpaguer. Attention, si ça parle d'argent ou ce genre de choses, on l'a dit, coupez court à toute conversation. On poursuit ensemble avec, on l'a dit, un grand soleil en Sarthe, oui, mais il faut marcher à l'ombre, et Renaud est là pour ça. Avec cette guitare qu'on adore toujours.
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0: Marche à l'ombre.
1: Mais toujours très sympathique quand c'est chanté vers quelqu'un. Casse-toi tu pues et marche à l'ombre. Renaud sur votre radio locale. Ici même. On accueille Isabelle ce matin pour jouer avec nous. Bonjour Isabelle.
2: Bonjour Simon.
1: Comment ça va?
2: Bonjour Marie. Ça va très bien, et vous?
1: C'est Léa qui est avec nous. Bah, très très bien, merci.
2: Ah Léa, pardon.
3: Pas, pas de soucis.
1: C'est pas grave, c'est un compliment que d'être comparé à
3: Marie. Ah oui, tout à fait.
1: Bah voilà. Vous êtes de quel coin, Isabelle?
2: Beaumont-sur-Sarthe.
1: Beaumont-sur-Sarthe. Vous êtes chez vous? Vous êtes dehors?
2: Non, je suis dans la rue, là je vais au travail.
1: Ouais, j'entendais un petit peu.
2: Je travaille à pied.
1: J'entendais un petit peu de vent, c'est pour ça. Vous allez où? Vous faites quoi comme travail, Isabelle?
2: Je suis secrétaire dans un cabinet de recouvrement.
1: Eh ben c'est très très bien, vous avez raison, partez tôt, ce qui fait encore un peu frais, même si ça va vite monter,
2: hein, on le disait. Oui, encore un peu frais, là.
1: Faut profiter du vent. Vous avez saisi votre téléphone pour remporter peut-être ces deux places pour Papé à Parc, avec la question que voici un générique qu'on écoute. Ce générique, Isabelle, il s'agit... du générique de quelle série? Game of Thrones ou La Guerre des Trônes?
2: Game of Thrones.
1: Oh, bien prononcé en plus, exactement. Bravo Isabelle, vous l'avez vu cette série?
2: Non, pas du tout.
1: Mais vous avez reconnu. La Guerre des Trônes, ça existe aussi.
2: Mais j'ai reconnu le générique.
1: Hein. La Guerre des Trônes, ça existe avec Bruno Solo, mais c'est tout autre chose sur France Télé.
2: Ouais, voilà. Oui.
1: Félicitations Isabelle, vous avez remporté vos deux places, vous irez avec qui?
2: Merci beaucoup, mon mari ou une de mes sœurs, comme je disais.
1: Il va falloir choisir.
2: On va faire un tirage au sort.
1: C'est ça, des jaloux. Vous avez déjà été à la Papéa, Isabelle?
2: Oui, il y a très longtemps, mais bon, ça va être l'occasion d'y retourner.
1: Ça a bien changé, vous verrez, il y a le totem.
2: Oui.
1: Je crois que c'est 30 mètres ou 80 mètres de hauteur. Vous allez pouvoir vous envoyer très très haut. En l'air, Isabelle, bonne matinée, d'accord. Bon courage pour le travail.
2: Merci
1: d'avoir appelé. Ici Men, 8h22, on poursuit ensemble avec un nom particulier, celui des Bollé, la famille Bollé en Sarthe. Eh bien, Bruno Vandestick a retrouvé Pierre Bollé, qui est l'un des arrière-arrière-petits-fils. Son nom, Bruno Vandestick, il est clairement rentré dans l'histoire.
4: Amédée Bollé, le créateur de l'automobile avec l'obéissante. Léon Bollé, fils d'Amédée, a fait venir Wilbur Wright au Mans en 1908 pour des démonstrations aéronautiques inédites dans l'espace aérien français. Oui, c'est un sacré héritage historique et un nom à porter pour Pierre Bollé. Les gens d'ici.
5: Bonjour, je suis Pierre Bollé. Je suis l'arrière-arrière petit-fils d'Amédée Bollé, celui qui a inventé l'obéissante. J'ai 70 ans, je suis né dans la Sarthe. Mon parcours professionnel, c'est... J'ai été employé de banque, j'ai été démarcheur dans une banque. Ensuite, la famille, mon père m'a demandé de venir l'aider dans la gestion de l'entreprise familiale, les segments Amédée Bollé. Cette entreprise ayant été absorbée dans une autre entreprise, j'ai démarré une carrière dans les ressources humaines et je suis parti dans une entreprise internationale qui s'appelle Valeo. Et là, j'ai eu la chance de voyager dans une dizaine de pays différents pour gérer des entreprises, pour gérer des usines. Le pays qui m'a le plus enchanté dans cette carrière, sans nul doute, c'est le Mexique. 2 fois 4 ans au Mexique, comme chef d'entreprise, pour Valeo. Et ça a été une vie merveilleuse. Les Mexicains ont un cœur énorme. Et vraiment, j'ai découvert ce qu'était le fond de l'être humain, ou comment on pouvait développer les relations humaines avec quelqu'un. J'ai beaucoup changé. Je suis donc l'arrière-arrière-petit-fils d'Amédée Bollé. Amédée Bollé, en 1873, finalement, met au point cette voiture dont il a rêvé depuis plusieurs années, depuis qu'il avait été à l'exposition universelle. Il dote cette voiture d'une direction à 2 pivots. Elle devient maniable, elle a une marche avant, une marche arrière, elle peut rouler jusqu'à 40 km/h, il peut embarquer jusqu'à 12 passagers. Ça a changé la face du monde automobile, pour sûr, et ça a beaucoup modelé l'histoire de la famille après. Ça a aussi façonné un peu ma vie personnelle. L'obéissante, c'est une page importante, parce que l'obéissante, fabriquée en 1873, roule avec Amédée dans la Sarthe, c'est la première automobile de l'histoire, fait le premier voyage longue distance de l'histoire, Le Mans-Paris, le 9 octobre 1875. Il roule dans Paris, il promène des autorités, ça a été une page essentielle de l'apparition de l'automobile. Ça ne s'était jamais fait avant. Porter le nom de Bollé, ça a été... On habitait avenue Bollé, en plus. Voilà. Ça n'a pas été toujours facile, parce que c'est une étiquette. On attendait de moi d'être peut-être beaucoup plus malin que je ne l'étais en réalité. Une fierté, ça a été une croix, quelquefois, ok? C'est devenu une fierté en comprenant la contribution de mon arrière-arrière-grand-père. Je suis Pierre Bollé, j'étais très heureux de parler avec vous, de vous faire partager un peu de ma vie. Et j'espère vous revoir bientôt avenue Bollé, pourquoi pas.
1: Ouais, les Bollé, très belle famille d'inventeurs à l'héritage qui se poursuit donc grâce à Pierre Bollé. On poursuit ensemble et en musique avec la voix de Phil Collins, qu'on adore toujours écouter avec ce titre Two Hearts, 8h25.

0: une voix, on peut le dire, unique au monde, c'est celle de Phil Collins, que l'on adore écouter et qui met toujours de bonne humeur aussi quand on se réveille. Écoutez, vous écoutez ici même l'info d'ici dans les prochaines minutes.
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0: 8h29 dans quelques instants, l'info d'ici. Léa Dubost, on s'intéresse à un métier qui se fait rare.
10: Oui, celui de réparateur d'accordéon. Malgré son image un peu désuète, cet instrument reste très populaire. Et comme pour une guitare, un piano ou un violon, eh bien il faut parfois les réparer. On estime qu'il existe environ 80 réparateurs d'accordéon en France. Et la seule école qui propose une formation pour ce métier se trouve au Mans, c'est l'ITEM. On l'entendra dans un instant. Mais d'abord, on retrouve Cyril Ardo-Redon pour faire un tour de l'actualité en France et dans le monde. C'est le 90 secondes à 8h30 sur Ici Mène.
11: Les secours restent pleinement mobilisés ce matin, dit la préfecture de Gironde, face à un feu qui a parcouru 42 000 hectares en 5 jours. Pas d'évolution majeure à signaler dans la nuit. Au total, 220 000 personnes ont été évacuées. Dans ce contexte, la SNCF prolonge jusqu'à vendredi l'annulation et l'échange sans frais des billets de train dans la région. La préfète appelle les touristes à ne pas venir et à changer de destination. 30 à 40 incendies combattus simultanément, dit sur France 2 le ministre de l'Intérieur Laurent Nunez. Parmi les plus gros feux en ce moment, 4500 hectares touchés dans le Var sur le massif du Gros Bessillon, 3600 hectares parcourus à Biscarrosse dans les Landes, où 5000 habitants supplémentaires ont pu rentrer chez eux hier soir. Aujourd'hui, ce sont 7 départements du pourtour méditerranéen, des Pyrénées-Orientales au Var, qui sont en orange face au risque élevé de feux de forêt. Emmanuel Macron préside ce matin à 10h une cellule interministériel de crise consacré aux incendies. Dans le reste de l'actualité, on est très anxieux, dit la CGT de Fibre Excellence. 670 salariés de Saint-Gaudens en Haute-Garonne et de Tarascon dans les Bouches-du-Rhône fixés aujourd'hui sur leur avenir. Le tribunal de commerce de Toulouse se prononce sur l'offre de reprise du principal fabricant français de pâte à papier par l'homme d'affaires Mathieu Pigas. Et puis une quatrième place sur le Tour de France pour le jeune prodige français de 19 ans, Paul Sexas. C'est le Slovène Tadej Pogačar qui s'impose et remporte la grande boucle pour la 5e fois. Le Tour de France Femmes débute samedi prochain.
10: Ils viennent de toute la France pour se former au Mans. Les professionnels de la réparation d'instruments de musique qui souhaitent se former à la réparation d'accordéon doivent aller à l'ITEM, l'école des métiers de la musique qui propose la seule formation diplômante en France. Alors il faut dire que c'est un métier qui se fait rare. On estime qu'il existe environ 80 réparateurs d'accordéon dans toute la France. Pourtant, les professionnels et amateurs qui en font sont de plus en plus nombreux, Camille Marigot.
12: Valentin est accordéoniste professionnel. Il se souvient du soir où son instrument l'a lâché, dit-il, juste avant un concert.
13: J'ai rien pu faire. Il n'y avait pas de réparateur à disposition dans la journée, quoi, accessible. C'était à côté de Paris et j'ai pas osé ouvrir mon accordéon à ce moment-là pour réparer ce problème qui n'était pas si compliqué à résoudre, mais il fallait quand même une expertise.
12: En Ile-de-France, les ateliers de réparateurs d'accordéon se comptent désormais sur les doigts d'une main.
14: Alors voilà la bête.
12: Hugo s'est installé à Bagnolet il y a 3 ans et parle d'un besoin exponentiel car les départs à la retraite se multiplient.
15: C'est une période chargée, mais ça reste maintenant chargé à peu près tout le temps.
16: Tirer et pousser déjà ou c'est que pousser?
15: C'est pas l'accordéon des années 50 où il y en avait partout, où il y avait tous les coins de rue un réparateur, il y avait des supermarchés de l'accordéon en plein centre de Paris. Aujourd'hui, il n'y a plus ça.
12: Hugo a tout appris à l'ITEM, l'école des métiers de la musique au Mans, et qui propose la seule formation diplômante en France pour les réparateurs d'accordéon et où nous accueille sa directrice, Carole Laurent.
17: Normalement, ça c'était historiquement la salle pour l'accordéon.
12: Et après être restée fermée pendant 3 ans, faute de candidats, cette formation devrait pouvoir rouvrir à la rentrée.
17: Nous, on est sur un public de reconversion. Les personnes qui viennent vraiment, en fait, après avoir eu une première expérience salariée, chercher un métier passion. Et on a quand même un sujet de rétrécissement des financements sur la formation continue. Et puis l'accordéon, bah, les gens ne savent pas qu'il y a vraiment beaucoup de besoins. Il y a parfois jusqu'à 300 km à faire pour trouver un facteur d'accordéon.
12: D'ailleurs, au Mans, il n'y a pas de réparateur d'accordéon. L'atelier le plus proche est à 1 heure de route en Mayenne, dans le village d'Ahuillé, chez Nadège Lefeuvre-Nicolas. C'est justement elle qui s'occupe de cette formation.
18: C'est pas l'accordéon qui est ringard, c'est le musette.
12: Nadège reconnaît le manque de jeunes professionnels pour ce métier passion qui ne lui rapporte pas plus d'un SMIC. Tout un équilibre à trouver entre la relève et les réparateurs déjà installés.
18: En apprentissage sur 2 ans, financièrement parlant pour une entreprise, c'est compliqué. Donc, ou alors, il faut vraiment avoir les reins solides. Donc, quand ils arrivent à 6, il faut 6 entreprises, ça devient compliqué.
12: Et une association doit bientôt être créée par les réparateurs et fabricants d'accordéons pour mieux identifier les besoins selon les régions.
10: Reportage en musique signé Camille Marigot pour Ici Mène. À la une de notre journal de 9h ce matin, cet appel lancé par l'établissement français du sang qui a besoin de dons. Les réserves sont basses en raison des dernières canicules notamment. 8h34 sur Ici Mène, la météo pour aujourd'hui, Simon,
19: avec
10: il va encore faire beau?
19: Un grand soleil, exactement, il va encore faire beau, encore et toujours, ça ne change pas pour ce lundi. On démarre la semaine en soleil avec des températures qui sont aux alentours des 15-16 degrés, 15 à Vibray, 16 à Montval-sur-Loire, 17 à Agnières-sur-Vègre. Si je regarde vos commentaires sur Facebook, Martine, 15 degrés du côté de Riodin, Jacqueline, 15 degrés également à Guesselard par exemple. Donc vous voyez, c'est un petit peu la tendance de cette matinée. Et puis l'après-midi, des maximales entre 26 et 29 degrés, 27 à Freinet sur Sarthe, 27 à Saint-Calais, au Mans, 28 à Sablé-sur-Sarthe ou également du côté de Malicorne.
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19: Comment ça va ce matin? Toujours en pyjama? Soit vous êtes en vacances, soit vous êtes en retard. Je vous donne le temps d'une chanson pour vous préparer. Allez hop, je vous attends.

0: Céline Dion et sa voix spectaculaire. On ne change pas sur votre radio locale. Ici Mène.
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0: Avec ou sans alcool, gazeuse, fruitée, quelle est votre boisson de l'été? Tom Vanier est allé vous poser la question un peu partout en Sarthe pour connaître vos petits plaisirs de l'été, comme chaque matin à 8h40.
3: De l'eau? Que de l'eau? On est des gens sains. Sain de corps, sain d'esprit.
4: L'été s'installe tranquillement en Sarthe avec des températures qui forcent parfois le rafraîchissement. Entre juin et septembre, on trinque avec quoi?
5: Du rosé.
6: Oh du rosé. Frais.
7: Du vin blanc. disons les jours de fête, c'est plutôt du janvier. Ah, et puis j'aime bien les vins de Loire en général.
8: Du vin souvent.
9: Rosé, blanc.
8: Tout.
9: Tous les vins.
8: Tout, rouge, rosé, blanc. À partir du moment ils sont bons.
10: Tout le monde va dire rosé, mais moi je suis pas rosé. Je suis plutôt soit vin rouge, soit une bonne petite bière.
4: À consommer avec modération, bien évidemment. Surtout quand le soleil cogne, il faut mieux opter pour quelle boisson?
11: De l'eau.
12: De l'eau, c'est toujours très bien.
11: Ma boisson de l'été, je vais pas être très originale. Moi je bois de l'eau. Hein. De l'eau légèrement citronnée ou légèrement à la limite pour que ce soit plus rafraîchissant, je mets des feuilles de menthe.
12: On fait maison, évidemment.
11: Ah oui, bien sûr. Oui.
13: Moi je vais pas être un bon client parce que je bois que de l'eau, malheureusement.
14: Ah, moi je bois que de l'eau.
12: Ah, et vous savez qu'il y en a beaucoup, il y en a de plus en plus. Il en faut.
14: Oui, exactement. On en a. Hein.
15: Non, moi c'est de l'eau.
3: De l'eau. Que de l'eau. On est des gens sains. Sains de corps, sains d'esprit.
12: Beaucoup de gens m'ont répondu, attention, peut-être que vous connaissez pas, mais de l'eau.
10: De l'eau aussi, mais l'été, un petit verre, c'est pas de mal. Hein.
4: D'autres Sartois optent pour un peu plus de fantaisie, souvent fruitée.
16: Ma boisson de l'été, toujours le grand classique, le coca. Ouais, si on met un citron dedans quand même, que l'été. Ah si, le jus de framboise, ça j'ai découvert ça il y a pas longtemps et c'est génial.
17: On peut boire une boisson fraîche sans alcool. Avec du sirop d'orgeat, par exemple, un petit glaçon.
4: On s'hydrate, on trinque, on fête en Sarthe, toujours avec modération. Allez, santé!
0: Oui, avec modération, c'est important quand même. Mais contrairement à l'eau, on le redit, important, hydratez-vous en ces temps parfois chauds. Petit plaisir de l'été, j'ai aussi un petit plaisir, tiens, pour vous. 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
0: Par ici, les économies, 8h43, le rendez-vous bon plan avec Ici Mène, avec Valère Coréard. Bonjour Valère, chaque jour avec vous, donc un bon plan pour notre pouvoir d'achat, et vous vouliez vous adresser aux propriétaires de camping-cars, de vannes ou de fourgons.
19: Oui, parce que la plupart du temps, lorsqu'on est propriétaire d'un camping-car par exemple, il faut regarder les choses en face, on l'utilise très peu, il reste dans le garage au mieux, ou parfois dans le jardin à attendre les prochaines vacances, qui mettent parfois un certain temps à arriver. Hein. Et je suis certain que vous me voyez venir, vous commencez à me connaître, un véhicule qui sert peu, peut devenir du jour au lendemain quasiment un revenu d'appoint en puissance, à condition d'utiliser les bons outils et les bons services disponibles. Et là, on va commencer par la mise en location de votre véhicule sur des plateformes entre particuliers. Alors, comme toujours, prenez le temps d'échanger avec le locataire potentiel. Vérifiez auprès de votre assurance que vous êtes bien en règle. Hein.
0: Et sinon, certains acteurs proposent un service de gestion de votre véhicule lorsque vous ne vous en servez pas.
19: Oui, et c'est par exemple le cas de monhangar.fr qui vous propose de gérer la location, mais toute l'année. En tout cas, lorsque vous ne vous servez pas, bien sûr, de votre véhicule, avec une promesse intéressante. Jusqu'à 5 000 euros de revenus supplémentaires par an 5000 euros juste en leur confiant votre van, votre camping-car ou votre fourgon. Alors le site dispose d'un certain nombre de lieux où les véhicules vont être stockés. Et ce qui est intéressant, c'est que c'est la plateforme qui s'occupe de tout. Qu'il s'agisse de l'assurance, le choix des locataires, l'état des lieux, l'encaissement des loyers. Il faut bien sûr que votre véhicule soit en bon état. Et évidemment, ce type de plateforme va vous permettre de le retrouver en bon état. Mais il faut qu'il ait moins de 10 ans et pas plus de 90 000 km au compteur. Mais voilà, vous savez désormais comment rentabiliser votre véhicule lorsque vous ne vous en servez pas. À la clé, une petite somme rondelette qui pourrait bien améliorer vos fins de mois. Si vous aussi, vous avez des bons plans budget, pouvoir d'achat, pensez à m'écrire. Par ici, leséconomies@radiofrance.com.
0: Oui, le rendez-vous à retenir pour les bons plans pouvoir d'achat. Par ici, les économies. On poursuit 8h44 ensemble avec Jérémy Frérot et ce titre du même nom que celui qu'il porte, Frérot.
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0: L'un des derniers titres de Jérémy Frérot, un titre pop et dansant comme on les aime. 8h47, un rendez-vous très sympa à faire en famille avec des amis ou même seul. La fête du blé au pain au moulin de Retrou va ce samedi avec nous. Ce matin, la présidente de l'association du moulin, Françoise Olivier, bonjour.
1: Bonjour. D'abord, bonjour Ismaël.
0: Mais bonjour à vous Françoise et merci pour votre bonne humeur. D'abord, avant de donner le détail de cet événement, ce moulin, qu'est-ce qu'il a de spécial au moulin de Retrou, qui est un magnifique moulin historique, on peut le dire, à Vasse?
1: Oui, il est historique puisque il a environ 500 ans au moins. Et puis, il est historique parce que finalement, dans notre commune de Vasse, qui était une commune de moulins, avec une douzaine de moulins encore il y a un siècle, il n'en reste plus qu'un.
0: C'est le dernier
1: donc,
0: survivant.
1: Effectivement, ce n'est pas une minoterie, mais on essaie de le faire vivre au mieux pour que ça reste un lieu important de témoignage de la meunerie du XXe.
0: Avec, c'est vrai, un autre département de la Sarthe qui était une grande terre de moulins. Il y en avait pas mal un petit peu partout. Quelles animations, peut-être, si on peut en donner quelques-unes, aurons-nous la chance de pouvoir faire, notamment la cuisson du pain avec un petit peu les manières de l'époque?
1: Oui, voilà. Alors, déjà, nous sommes ouverts tous les matins, du mercredi au dimanche. Pour ceux qui veulent faire du pain et visiter le moulin, c'est à 10h. Et puis l'après-midi, c'est seulement la visite guidée du moulin. Mais le jour, samedi prochain, 24e édition de la fête du blé au pain, alors là, nous avons des grands fours à bois et tout le monde peut voir la fabrication et la cuisson du pain.
0: Comme à l'époque.
1: Comme à l'époque, exactement, cuisson au bois.
0: Et avec aussi sur place, et c'est pour ça que c'est important, parce qu'il y aura ça, mais pas que ça, il y a plein de choses, notamment un marché bio, visite...
1: Oui, ouais. mais il y a notamment le fait que le moulin fera de la farine, effectivement, ce jour-là.
0: Ce qu'il ne fait pas habituellement.
1: Le moulin hydraulique, avec des broyeurs qui ne fonctionnent qu'avec la force de l'eau, eh bien, il est en train d'être chouchouté pour écraser 600 kilos de blé bio samedi prochain.
0: Déjà, et c'est, on peut le dire, un événement qui est familial. Hein. Tout le monde est le bienvenu à Vasse.
1: Ben, écoutez, déjà, on est une centaine de bénévoles pour accueillir tout le monde, pour que tout le monde se sente bien. Et puis, oui, on a un grand marché de producteurs bio, d'artisans, d'associations environnementales. On a plus de 80 exposants qui seront là pour parler de ce qu'ils font et de ce qu'ils aiment.
0: Et jusqu'à quasiment minuit, hein, c'est ça, si je ne dis pas de bêtises, parce qu'il y a même un bal qui est donné.
1: Eh bien oui, c'est-à-dire que le marché lui-même, évidemment, vers 19h, il commence à s'arrêter. Mais comme il y a de la musique toute la journée, il y en a aussi le soir à 20h pour un baltrade qui va être assuré par deux orchestres, Bercé Danse et les Céciliens. Bercé Danse, c'est plutôt Château du Loir, autour de Château du Loir. Les Céciliens, c'est Oisé.
0: Pour venir le voir et assister à l'événement dans sa généralité, comment on vient, comment ça se passe, comment on réserve surtout, s'il y a besoin?
1: Alors, le midi et toute la journée, on peut manger, on peut boire, on peut... voilà. Mais pour le soir, le repas que nous fabriquons avec toutes nos petites mains et des produits bio et locaux, eh bien ce repas, il est préférable de le réserver. Mmh. Il est à 20€ et nous avons une proposition avec de la viande et une proposition végétarienne.
0: Donc il y en a pour tous les goûts, et sinon il suffit juste de venir, donc on l'a dit, au moulin de Retrou, la Chalopinière précisément, à Vasse, de 9h30 à minuit. Merci beaucoup Françoise Olivier, très belle journée.
1: Oui, et on n'oublie pas les conférences et
0: évidemment
1: les randonnées, visites et balades.
0: C'est
1: voilà.
0: Le rendez-vous The Place to Be, le samedi 1er août. Merci beaucoup Françoise, et à très bientôt sur Ici Mène. Vous êtes toujours la bienvenue, Simple Minds, Don't You, sur votre radio locale Ici Mène, 8h51.

0: 1985, la date de sortie de ce titre Don't You Forget About Me du groupe écossais Simple Minds sur votre radio locale, ici même, 8h56, l'heure de retrouver le docteur Kirzek comme chaque matin. Cet été, on le passe en pleine forme sur votre radio ici et grâce au conseil santé du docteur ce matin. Le coup de chaleur, attention, c'est un avertissement, ça peut arriver plus vite qu'on ne le croit.
1: Bonjour à toutes et à tous. L'été, la chaleur peut être désagréable, mais des températures trop élevées, c'est plus que désagréable. C'est très dangereux quand on ne sait pas reconnaître les premiers signes, notamment le coup de chaleur. C'est pas juste un coup de fatigue, c'est une urgence médicale qui peut être mortelle et on sous-estime souvent la violence de ce coup de chaleur. Le corps submergé n'arrive plus à baisser sa température. Elle peut monter à 40 degrés en très peu de temps et dans un cas sur cinq, c'est fatal. Le problème, c'est qu'on ne le voit pas toujours venir. D'où l'importance de savoir détecter très tôt les signaux d'alerte. Il y a deux types de signes. Des signes précoces, ceux qui doivent mettre la puce à l'oreille, une soif intense, des maux de tête, des vertiges, une fatigue extrême, parfois des crampes ou une peau chaude et sèche et on ne transpire plus. Et surtout un changement de comportement. La personne tient des propos incohérents, semble désorientée, confuse. Et ensuite, si on ne réagit pas, viennent la deuxième catégorie, les signes graves. Perte de conscience, convulsion et à ce stade, le pronostic vital est engagé. La règle, c'est dès que vous voyez quelqu'un qui ne réagit pas normalement, dès les premiers signes et qu'il fait très chaud, il va falloir appeler les secours.
0: Appeler les secours, d'accord, mais en attendant, qu'est-ce qu'on fait? Est-ce que les gestes de premier secours sont-ils si simples?
1: Les gestes sont très simples, ils peuvent sauver la vie en quelques minutes. Voici la conduite à tenir. On transporte immédiatement la personne à l'ombre, dans un endroit frais, voire climatisé. On va enlever les vêtements ou au moins on les desserre. L'idée, c'est d'enlever toutes les couches qui retiennent la chaleur. On refroidit ensuite le corps, on l'asperge d'eau fraîche, on applique des serviettes ou des linges humides sur tout le corps, surtout la nuque, les aisselles et l'aine. On ventile avec un ventilateur ou un journal et si elle est consciente, on lui donne de l'eau fraîche à boire par petite quantité. J'ai pas dit de l'eau glacée. Et pendant ce temps, on a bien sûr déjà appelé les secours, le 15, le 18 ou le 112. Et on ne laisse jamais la personne seule. Évidemment, je le rappelle quand même, pas d'alcool, pas de café parce que ça aggrave la déshydratation. Les plus à risque sont les personnes âgées, mais pas seulement à les coups de chaleur et on le voit dès les premières chaleurs. C'est les sportifs qui se croient un peu invincibles ou les gens qui travaillent ou qui font du jardinage aux heures les plus chaudes. Donc ne surestimez pas vos capacités. Le coup de chaleur, ça peut vraiment toucher tout le monde. Allez, bon été, bonne santé, à l'écoute d'ici bien sûr.
0: Ouais, et pensez vraiment à boire, on aura de cesse de le dire cette semaine et encore les semaines qui arrivent. Mais oui, le coup de chaleur arrive à tout le monde, encore plus quand lui débarque dans le studio. Lilian Brault. Oh, bonjour Lilian.
2: Caliente ce matin.
3: Muy caliente, si.
2: Comment ça va Simon?
0: Très très bien, et vous allez nous parler, puisqu'on est un petit peu dans cette période estivale, de vacances, de baignade, et particulièrement avec les conseils d'une maître nageur qui va donc nous donner justement ses bons conseils.
2: Tout à fait, ça ce sera à 10h pour l'heure qui suit, les meilleurs moments du rendez-vous témoignage avec Fabien Aubric. On ira du côté des campings. C'est aussi de période, c'est aussi de saison.
0: On reste dans l'ambiance.
2: Vous connaissez un peu les campings sartois, Simon?
0: Eh ben pas tellement finalement, parce que les campings, je vais surtout dans ceux d'ailleurs, qui ne sont pas en Sarthe donc, mais en Sarthe, non, je ne les connais pas tellement. Le seul que je connais, il a fermé alors.
2: Vous avez eu le droit à des vacances d'ailleurs cet été?
0: Ben non, toujours pas, mais bientôt, s'il y a un petit peu quand même.
2: Une destination peut-être?
0: Ah, on est sur un moment intime, une destination, oui, ce week-end j'ai eu la chance de partir à Caen, Caen qui a d'ailleurs vu, enfin les plages du débarquement pas très loin, ont vu ces plages donc être inscrites à l'UNESCO, voilà pour le dire, dans l'actualité, très sympathique, actu, et puis oui, il y a plein de choses pas loin de la Sarthe. Mais Lilian, on va aussi jouer avec vous à 11h.
2: Tout à fait, on va jouer, on va vous faire gagner un beau panier garni avec plein de belles choses. Je vous donnerai le détail à 11h, évidemment. On vous retrouve demain, Simon, dès 6h.
0: Même heure avec Léa Dubos. Merci Léa.
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0: et appelle donc les donneurs à venir spontanément faire ce geste solidaire. Nathalie Bardet, la responsable des prélèvements à la maison du don du Mans, rappelle d'ailleurs qu'il n'y a pas de risque à donner son sang en période de forte chaleur.
1: Il n'y a pas plus de risque dans les autres périodes. L'important est de bien s'hydrater avant le don, comme nous le conseillons dans toutes les circonstances. Et voilà, à partir de ce moment-là, vous êtes dans les meilleures conditions pour donner votre sang. Et puis, il faut aussi rappeler que la maison du don, donc sur le site de l'hôpital du Mans, est climatisée. Donc, on est quand même dans des très bonnes conditions lors du prélèvement. Je vous rappelle qu'un prélèvement, ça dure que 10 minutes, un prélèvement pour un don de sang. C'est vraiment très court aussi, même si vous restez ensuite 20 minutes pour surveillance. Mais voilà, on propose aussi des boissons fraîches. Et puis, en collecte mobile, quand on fait des collectes dans les villes et les villages, eh bien, il y a des climatiseurs, des ventilateurs, voilà, et des boissons fraîches aussi.
0: La maison du don du Mans est ouverte toute la semaine, sauf le dimanche. Vous pouvez prendre rendez-vous sur Internet ou par téléphone. L'établissement français du sang a également besoin de dons de plasma toute l'année. La Poste, de son côté, lance un appel aux propriétaires de chiens, car depuis le début de l'année, 33 facteurs ont été mordus dans la région. Une factrice a même été mordue au visage la semaine dernière à Fresnay-sur-Sarthe. La Poste demande donc aux propriétaires d'attacher ou d'isoler leurs chiens lors du passage du facteur. D'autres mesures permettent aussi de limiter les risques, comme l'installation d'une sonnette pour éviter d'entrer dans la propriété.
2: Ce sont sûrement les plus touchés par la sécheresse.
0: Les agriculteurs subissent de plein fouet le manque de pluie et les fortes chaleurs. Il n'y a qu'à regarder par la fenêtre. Les champs sont totalement jaunis, ce qui pose de nombreux problèmes pour les rendements des récoltes, mais aussi pour nourrir les animaux. La préfecture de la Sarthe a donc accordé des dérogations dans les 6 secteurs en état de crise qui sont concernés par des restrictions d'usage de l'eau. Eh bien, les agriculteurs peuvent encore arroser leurs champs, mais ils doivent consommer 60% d'eau en moins qu'à la normale. Bastien Bourges est agriculteur à Lignan-en-Belin.
3: Sur les 75 hectares conduites en culture sèche, comme on dit, donc sans irrigation, c'est au petit bonheur la chance, entre les parcelles les plus profondes, qui ont une bonne réserve en eau, qui ont du maïs encore vert, et les parcelles beaucoup plus sableuses qui ont une très mauvaise réserve en eau. C'est des maïs qui sont roux, qui flétrissent, qui jaunissent, qui sèchent, qui commencent à avoir une teinte moche, qui vont commencer à sentir le foin humide un peu, qui surtout vont rien donner. Ce ne sera pas bon à la vente. Non, non, là, on a une perte sèche sur une grande partie de la surface qui va être assez difficile à absorber. Là, oui. Il n'y a pas de miracle, il faut de l'eau. Hein. C'est, là, ça fait depuis quasiment mi-mai qu'on n'a plus d'eau. Il n'y a pas beaucoup de cultures qui peuvent tenir le coup. Là, on est sur des trucs un peu particuliers tous les ans. Donc, on ne sait plus trop, on ne sait plus comment éviter, quoi.
0: Notre reportage avec Bastien Bourges est à retrouver sur le site internet d'Issimen. Des champs jaunis donc, quand ils ne sont pas tout simplement carbonisés. De nombreux espaces naturels ont pris feu ces derniers jours en Sarthe. Hier après-midi, 600 mètres carrés d'herbes sèches sont partis en fumée à Luché-Pringé, 100 mètres carrés à Montval-sur-Loire et 1 hectare à Saint-Ouen-en-Belin. Les flammes se sont même propagées à une maison, mais il n'y a pas eu de blessés. En Gironde, des milliers de pompiers viennent d'affronter pour la 5e nuit consécutive un feu totalement hors normes. Il a déjà parcouru plus de 42 000 hectares, c'est 4 fois la surface de Paris. 220 000 personnes ont dû être évacuées. Cette nuit, la situation n'a pas évolué. Le feu est toujours à une quinzaine de kilomètres de Bordeaux, mais l'évacuation de la ville n'est pas à l'ordre du jour. 4 blessés, dont un grave dans un accident dans le Nord-Sarthe hier soir. 2 voitures sont entrées en collision sur la route départementale 301 à Ciel-Philippe. Toutes les victimes ont été transportées à l'hôpital. Si vous avez prévu de partir en vacances prochainement, sachez que les forces de l'ordre peuvent surveiller votre maison pour éviter les cambriolages, car ils sont en hausse l'été quand les maisons sont vides. La gendarmerie et la police peuvent faire régulièrement des rondes. Il suffit de s'inscrire sur Internet ou au commissariat. C'est le dispositif Tranquillité Vacances, totalement gratuit. 620 foyers se sont inscrits cette année en Sarthe. Les détails sont sur ici.fr. Enfin, de gros travaux sur la route Le Mans-Saint-Calais au niveau de Montaillé. À partir d'aujourd'hui jusqu'à vendredi, le département refait les enrobés de la D300 157. La circulation est donc interdite dans le sens Saint-Calais vers Le Mans. Un itinéraire de déviation est mis en place.
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0: Encore du soleil pour aujourd'hui, Lilian.
2: Oui, tout à fait, Léa. Ciel dégagé ce matin en Sarthe et des températures agréables. Cet après-midi, le mercure va grimper jusqu'à 27 degrés en maximal à Sablé-sur-Sarthe. Sinon, 26 degrés pour les secteurs de Loué et Château-du-Loir ou encore Bonnétable. Et ces températures vont redescendre progressivement dans la soirée pour une nuit en dessous des 20 degrés. Demain, il fera plus chaud, 30

0: 31 degrés annoncé par Météo France et le pic de la semaine, ce sera mercredi avec une journée très très chaude. Côté trafic, ça roule bien sur les routes en ce moment en Sarthe, mais si vous rencontrez une difficulté, vous n'hésitez pas, vous nous appelez 02 43 29 10 10.
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0: Le retour de l'info, Léa, c'est à
3: 10h.
0: À tout à l'heure. Nous sommes le lundi 27 juillet. Il est 9h06 et c'est un plaisir de vous accompagner jusqu'à midi avec des rendez-vous locaux, des rendez-vous de l'été et bien sûr de la musique. Vous écoutez Ici Mène et voilà Daniel Balavoine.

0: Daniel Balavoine sur Ici Men, merci de nous écouter. Il est 9h10. 4 places pour passer une journée en famille ou entre amis au Family Park en Touraine. Ça vous tente? Sûrement. Alors restez bien avec nous, on vous fait gagner ces places dans moins de 10 minutes.
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0: Cet été, Ici Men vous propose également les bons moments du rendez-vous témoignage avec Fabien Aubric. Cette saison, on s'est intéressé au camping avec cette question qui vous a été posée.
3: Aimez-vous camper? Vous avez témoigné en direct, on va entendre Élodie dans un instant. Nos invités, Jeanne Veillon et Romain Grégoire, les propriétaires du camping de la Venise de l'Ouest, c'est à La Ferté-Bernard, Jeanne et Romain, qui n'avaient que 22 et 23 ans quand ils ont repris le camping de la Venise de l'Ouest en 2024. Donc ça signifie qu'ils sont encore très jeunes. Le déclic, ouvrir un camping, Jeanne l'a peut-être eu quand elle était toute petite.
4: Eh bien, mes parents avaient un mobilhome pendant une dizaine d'années dans un camping en Vendée. Et tout de suite, je me suis dit, j'aimerais plus tard gérer un camping, mon propre camping. Et donc, dès que j'ai eu 18 ans, j'ai commencé les saisons dans des campings. Et ça s'est enchaîné et je me suis rendu compte que c'était vraiment fait pour moi. Et jusqu'au jour où j'ai vu ce camping à vendre dans un article de journal. Et je me suis dit, il faut foncer, on est parti, on l'achète. Et voilà, aujourd'hui, d'où on en est.
3: Voilà, 2 ans après, puisque vous lancez votre troisième saison. Vous êtes arrivé en 2024. C'est donc Jeanne qui a été locomotive. Et vous avez suivi un peu spontanément. Vous, Romain ?
5: Exactement. Le camping, c'est vraiment le projet de Jeanne. C'est toute son enfance, c'est ses stages quand elle était en lycée supérieur. Moi, je me suis un peu greffé à son projet. Elle m'a dit, voilà, les campings, je maîtrise, suis-moi. Comme je voyais qu'elle maîtrisait vraiment son sujet, sa passion, et c'est ce qu'elle voulait faire, je l'ai suivi.
3: Ouais, vous avez senti la motivation. Vous êtes aussi, vous aussi, un petit peu entrepreneur dans l'âme. Ça a commencé à 18 ans au moment du Covid.
5: C'est ça, exactement. C'était au niveau en 2020, pendant le Covid, très compliqué de trouver du travail. Et donc, je me suis dit, il faut que je crée mon propre job. J'y vivais du côté d'Annecy. Je voyais qu'il y avait un gros potentiel. Et donc, j'ai décidé de vendre des glaces et des boissons fraîches sur les bords du lac d'Annecy. Au début, j'ai commencé à tâtonner. Et puis après, les choses sont faites assez vite, naturellement. Et c'est avec cette première expérience que j'ai découvert le goût de l'entrepreneuriat. Comme ça a bien marché, je me suis dit, il faut que j'ai un nouveau projet. J'ai rencontré Jeanne et après, ça s'est fait assez vite.
3: Assez spontanément, le sens du business, en fait, pour vous, Romain, et puis d'une certaine manière également pour Jeanne. Est-ce que vous aimez camper? Vous prenez la parole au 02 43 29 10 10. On va dans le village de Beaufet, à une vingtaine de kilomètres du Mans, je crois. Élodie, bonjour.
6: Bonjour.
3: C'est ça, c'est 20 kilomètres entre Beaufet et Le Mans, à peu près?
6: Plutôt 30.
3: Plutôt 30, j'en ai oublié 10. Est-ce que vous aimez camper, Élodie?
6: Oui, j'aime beaucoup camper. Je m'y suis pris plutôt tardivement, puisque ça fait une quinzaine d'années en fait que je campe. J'ai jamais campé avec mes parents. Mais c'est vraiment quelque chose en fait où on a pris goût et je ne vois pas aujourd'hui arrêter de camper. Puisque c'est vraiment quelque chose de convivial, où on se fait des nouveaux amis. C'est un peu comme à la maison, mais en version beaucoup plus grande.
3: Oui, c'est ça la convivialité, se faire des nouveaux amis. Ça reflète assez bien, Jeanne, l'esprit camping.
4: Oui, tout à fait. On voit bien, ça commence par les enfants qui parlent entre eux. Puis ensuite, ce sont les parents qui prennent un apéro le soir. Et c'est vrai qu'il y a une certaine... C'est très convivial et c'est ce qu'on recherche justement dans un camping, ce côté familial, convivial. Le fait qu'on ne se connaît pas, mais très vite, on apprend à se connaître autour d'un apéritif ou autour du moment où on fait la vaisselle. Souvent, on est les uns à côté des autres et puis on se met à échanger un mot et on voit que ça crée du lien, en fait. Le camping crée du lien, oui.
3: Ouais, et on en a besoin aujourd'hui, hein, dans une société qui est peut-être un petit peu trop individualiste. Élodie, où est-ce que vous campez? Est-ce que c'est à la montagne? Est-ce que c'est à la campagne? Est-ce que c'est à la mer?
6: C'est à la mer. On campe à la mer tous les ans. Ça fait un peu plus d'une dizaine d'années qu'on va du côté du Croisic,
3: ouais,
6: l'été. Et pour les vacances de printemps, on change un petit peu, mais on reste toujours du côté mer. Par contre, là, on fait du mobilhome vis-à-vis des températures pour être un peu plus sûr. Mais sinon, l'été, c'est caravane en toile et on est vraiment en camping-camping.
0: Et nous ne sommes qu'en fin juillet, il est donc encore temps d'aller faire du camping en Sarthe ou ailleurs. À ce propos, que vous soyez en vacances ou au travail, n'oubliez pas de vous hydrater. Et si vous vous exposez au soleil, petite crème solaire. Lui, il a choisi l'écran total, c'est Benjamin Biolay, bien sûr. On l'écoute sur Ici Men.

0: Talent Total, le dernier titre de Benjamin Biolay, issu de son dernier album. C'était pour vous et c'était sur Ici Mène.
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0: Comme je vous l'ai annoncé il y a 10 minutes, on a 4 places pour vous, pour votre famille, pour vos amis, pour vous rendre au Family Park en Touraine. C'est à Sorigny, en Touraine précisément, à 10 minutes de Tours. Un très beau parc d'attractions, avec des attractions pour les petits, pour les grands. 4 places de 23€ chacune, ce qui fait un beau cadeau de 92€. Vous nous appelez dès maintenant 02 43 29 10 10, mais il faut répondre correctement à une question. À quel film est associée cette chanson ?

0: C'est un film d'été, c'est un film de vacances, mais quel est le nom du film? Est-ce que c'est Les Bronzés ou bien Les Soudoués en vacances? Les Soudoués en vacances ou Les Bronzés? Vous nous donnez la bonne réponse en nous appelant 02 43 29 10 10. Très bonne chance à vous, vous avez 5 minutes le temps d'écouter Eurythmics sur Ici Men.
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2: 6h31, c'est l'heure de l'info d'ici, direction rue Audin, près du Mont, pour l'ouverture du magasin IKEA. Certains Sartois l'attendaient depuis une dizaine d'années. C'est un magasin compact, bien moins grand que celui de Tours. Mais forcément, hier à l'ouverture, il y avait du monde.
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5: L'Institut Pasteur œuvre pour transmettre aux générations futures un monde en meilleure santé. On en parle dans un instant avec Arnaud Fontanet, chercheur.
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0: Eurythmics sur Issimen avec Sweet Dreams. Et Marie est avec nous pour tenter de remporter ses 4 places pour Family Park. Bonjour Marie.
1: Bonjour.
0: Vous nous appelez d'où en Sarthe?
1: J'appelle de Maillé.
0: D'accord. Est-ce qu'il fait comme ici au Mans, grand ciel bleu?
1: Ah non, il fait pas grand ciel bleu, c'est un peu couvert, mais c'est pas plus mal parce que les chaleurs sont annoncées, donc ça nous fait un petit peu de répit, on va dire.
0: Voilà, c'est ça, on profite un peu de la fraîcheur, entre gros guillemets, mais en tout cas, des températures un peu moins élevées, ça fait du bien. Est-ce que vous êtes déjà allé à Family Park?
1: Pas du tout, je ne connais pas et ça serait l'occasion, j'aimerais bien.
0: Oui, puis en plus, on est vraiment pas loin, on est à quoi, 1 heure de route, 1 heure et quelques. 4 places pour aller là-bas en famille, entre amis, vous partirez avec qui, Marie, si vous gagnez?
1: J'y ai pas encore réfléchi, peut-être un mixte entre amis et famille, je ne sais pas.
0: Très bien, vous aimez les sensations fortes?
1: Je suis un petit peu, comment dire, pas trop quoi, c'est ma bête noire, mais je suppose qu'il n'y a pas que ça.
0: Non, pas du tout, il n'y a pas que ça. Il y a des sensations fortes pour ceux qui le souhaitent, mais il y a aussi des attractions beaucoup plus tranquilles, même des attractions pour les enfants. Il y en a pour tout le monde. Quoi qu'il en soit, tout à l'heure, je vous ai fait écouter un extrait, une chanson d'un film. Je vais vous la chanter, parce que là, on ne l'a plus. Ça faisait quelque chose comme « Destiné, nous étions tous les deux destinés ». Est-ce que ça vient? Ah bah voilà, on l'a, ça y est. Est-ce que ça vient des bronzés ou des soudés en vacances, Marie?
1: Je vois qu'il faut être polyvalent quand on passe à la radio. Il faut même savoir chanter. Wow.
0: Ah oui, tout à fait. On nous le demande sur la fiche de poste.
1: Sinon, vous n'avez pas la place. Ok. Alors, le film, c'est Les Sous-Doués en vacances. Et c'est Guy Marchand qui chante ça.
0: Ah bah voilà, c'est super, Marie. En plus, vous avez même la référence de Guy Marchand. Eh bien, c'est gagné. C'est pour vous. Les 4 places sont pour vous.
1: Super. Bah, comme ça, je vais pouvoir tester.
0: Voilà, vous allez y aller cet été, j'imagine?
1: Oui, je pense. Et puis, je vais pouvoir faire le comparatif avec Papéa, du coup. Parce que ça doit ressembler un petit peu, non?
0: Oui, c'est ça. C'est un peu le même genre de parc. Là-bas, ils sont sur des thèmes un peu plus sur la nature. C'est très arboré. Voilà, c'est vraiment un parc très sympa, même pour se promener tout au long de la journée. Voilà, merci beaucoup, Marie, d'avoir joué avec nous. Et très bonne journée.
1: Merci beaucoup, vous de même.
0: Merci beaucoup. Et nous, on poursuit avec William Scheller, les filles de l'Aurore. Vous écoutez Issimen. On a quelques infos pratiques et locales pour vous, juste après.

0: Vous écoutez ici même à l'instant William Scheller, Les Filles de l'Aurore. Et désormais, c'est Bruno Vandestick que l'on retrouve. Il a trois infos pour nous.
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2: Vinci Autoroute a entamé aujourd'hui des travaux d'urgence pour réparer l'étanchéité d'un pont permettant habituellement le passage de la D170 entre Saint-James-sur-Sarthe et la Bazoges. Pour réaliser ces travaux, la route sera barrée jusqu'à ce vendredi 31 juillet. Les températures élevées du moment incitent de nouveau des municipalités à adapter les horaires d'accès aux déchetteries. C'est le cas pour la communauté de communes du Val-de-Sarthe. Toute cette semaine, les déchetteries de Roisey-sur-Sarthe et de Guessellard ouvriront en matinée seulement, 8h-13h30 aux jours habituels. Le don de sang, c'est toujours important. Quelques rendez-vous en Sarthe cette semaine. Dès cet après-midi à Saint-Calais, salle des fêtes, place Carnot, 15h30-19h. Demain à Sillé-le-Guillaume, 15h-19h au centre culturel Maurice Thermot. Mercredi à Saint-Marc-la-Brière, espace du Narret, 14h30-18h30. Prenez rendez-vous sur dondesang.efs.santé.fr et pensez à bien vous hydrater avant toute prise.
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0: On retourne du côté des campings dans 3 minutes pour les meilleurs moments du rendez-vous témoignage avec Fabien Aubric. Pour l'instant, musique avec Chagrin d'amour.

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0: Chagrin d'amour sur Ici Men. Il est 9h36. Et si vous nous écoutez sur la route, sachez qu'il y a un petit embouteillage modéré entre Coulaines et Neuville-sur-Sarthe sur la départementale 47. Pour éviter cet embouteillage, vous pouvez passer par la départementale 300.
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0: Et cet été, le rendez-vous témoignage continue en mode rétro avec Fabien Aubric, camping ce matin, avec un direct réalisé fin juin en début de saison.
3: Vous écoutez les bons moments du rendez-vous témoignage ici, mène quelques instants choisis de notre direct qu'on vous propose du lundi au vendredi entre 9h et 10h. Vous réagissez à la question du jour. Parmi les questions de la semaine, est-ce que vous aimez camper? Vous avez été nombreux à témoigner en direct ou bien sur nos médias sociaux. On va entendre le témoignage de Jean-Michel dans quelques instants. Nos invités, Jeanne Veillon et Romain Grégoire, les propriétaires du camping de la Venise de l'Ouest à La Ferté-Bernard. Jeunes propriétaires, hein, puisqu'ils n'avaient que 22 et 23 ans quand ils ont repris le camping de la Venise de l'Ouest. C'était en 2024, donc aujourd'hui encore, il reste très jeune. Le bilan des deux premières saisons est encourageant et c'est parti pour une troisième saison touristique. Est-ce que Romain, cette saison 2026 est bien partie? Qu'est-ce que vous observez?
4: Pour l'instant, ça part très très bien. On a eu globalement une très bonne météo depuis le début de la saison, aux environs du week-end de Pâques. Donc après, voilà, là on voit quand même que le travail de commercialisation, de communication, de marketing qu'on a fait là pendant deux ans commence vraiment à porter ses fruits. On est de plus en plus connus et aussi il y a la plupart des gens qui sont venus les deux premières années commencent à revenir. Ça se passe très très bien, ouais.
3: On va dire que c'est le couteau suisse du camping, Romain, pour toutes les tâches manuelles à effectuer, on va dire qu'il est champion du monde. Vous, Jeanne, votre partie, même si vous mettez aussi la main à la pâte, attention, hein, vous êtes là aussi pour les travaux d'entretien, mais au-delà de cela, vous avez une véritable expertise pour la communication, et c'est très important, c'est plus difficile quand on a un camping à La Ferté-Bernard que quand on est en bord de mer ou dans le sud de la France.
5: Oui, c'est ça. Comme on dit, il suffit pas d'ouvrir le portail pour avoir beaucoup de monde au camping. Il faut aussi le faire connaître. Et vu qu'il était fermé depuis une bonne dizaine d'années, eh bien effectivement, il n'avait même pas une page sur Google, il n'avait même pas un site internet, même pas une présence sur les réseaux sociaux. Donc, on essaie de remettre tout ça en marche pour pouvoir faire connaître le camping et indiquer aux gens que oui, effectivement, il y a bien un camping qui est ouvert à La Ferté-Bernard, qui peut faire du bateau, qui peut faire du canoë, du kayak, qui peut faire un tas d'activités. Et donc c'est pour ça que c'est important d'être présent aujourd'hui sur Internet.
3: Jean-Michel avec nous au 02 43 29 10 10. Bonjour Jean-Michel.
6: Bonjour tout le monde.
3: Vous habitez le Nord-Sarthe à Saint-Paterne-le-Chevin, pas très loin d'Alençon, pour donner un repère géographique, c'est ça Jean-Michel?
6: Tout à fait, oui, oui.
3: Et vous êtes un amoureux de camping, alors de camping-car en particulier, on y viendra dans un second temps. C'est une passion, ou en tous les cas, des plaisirs qui remontent à l'enfance, le camping. Jean-Michel, on vous écoute.
6: Ben, le camping, j'ai découvert la première fois, évidemment, il y a un petit peu de temps, c'était avec mon parrain qui m'avait emmené en Bretagne pour me récompenser d'un examen que j'avais obtenu à l'époque. Et c'était au Pouldu, et c'était ma première expérience en toile de tente et découvrir un monde qui était ma foi assez merveilleux parce que découvrir les sanitaires communs, les déjeuners, les dîners sur une table dehors, sous un auvent, la plage à proximité, c'était formidable, oui.
3: Vos clients viennent d'où, Romain? Il y a une clientèle finalement assez hétéroclite.
4: On est d'abord, c'est vrai, un camping de passage. On est vraiment sur la route, sur l'autoroute A11, entre l'Est de la France, l'Allemagne, la Belgique, les Pays-Bas et la Vendée, la Bretagne. Beaucoup de gens font une étape chez nous quand ils partent de l'Est de la France et qu'ils vont vers l'Ouest. Donc c'est ça qu'on a un camping étape. Et on a aussi quand même, de plus en plus, on remarque une clientèle locale qui vient dans un rayon d'une heure et demie autour du camping et qui veulent se dépayser sans forcément faire beaucoup d'heures de voiture. Et donc on a de plus en plus cette clientèle, notamment sartoise, qui vient au camping.
3: Jean-Michel, vous avez un club de camping-caristes et je crois que vous avez eu de bons échos du camping de Jeanne et Romain, le camping de la Venise de l'Ouest à La Ferté-Bernard. On vous en a touché un petit mot?
6: C'est exact, nous avons un couple de caravanistes qui a passé quelques jours ce printemps donc dans leur camping. Quand je les ai contactés hier, ils m'ont dit tout le bien qu'ils pensaient, en l'occurrence le fameux espace canin qui leur a énormément plu, l'accueil, la gentillesse de Romain et sa compagne, vraiment très bien à refaire et à connaître. Donc je pense que nous, avec notre club, nous ferons un déplacement peut-être pas cette année, je ne sais pas, c'est pas prévu, mais sûrement en début de saison l'année prochaine à plusieurs sur leur site.
4: Avec grand plaisir.
0: Et tous les rendez-vous témoignages de Fabien Aubryk sont disponibles en replay sur ici.fr. N'hésitez pas à aller y faire un tour. Iggy Pop. On n'écoute pas souvent Iggy Pop sur Ici Men. Eh bien, je vous propose un de ses morceaux. Un titre assez doux, mais un peu intriguant. Ça pourrait même faire penser un peu à du Bernard Lavillier. On écoute In the Descar dans un instant.
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0: Lions et Descar, une chanson chantée par Iggy Pop de 1993, issue du film Arizona Dream.
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0: Cet été, chaque jour, un rendez-vous fort sympathique dans ma valise par Perrine Clément. Elle nous raconte les histoires étonnantes des objets qui accompagnent nos vacances. Ce matin, un objet à ne pas confier aux enfants.
3: Dans ma valise, il y a...
4: Tu sais qu'avec lui, je peux survivre dans les bois.
5: Bah, tu survivrais déjà pas dans la cuisine, alors dans les bois.
3: Un couteau de poche.
4: J'ai commencé par faire des casse-croûtes. On a du pain ici?
6: Ah, le couteau de poche. Celui que vous avez rangé dans le tiroir de la cuisine, placé dans la boîte à gants de la voiture ou glissé dans votre sac à dos. On vous l'a donné, vous l'avez récupéré, parce que c'est le couteau de poche de votre père ou de votre arrière-grand-père. Bref, c'est un objet chargé d'histoire.
7: Nul ne se permettait de continuer à manger une fois que le maître de maison avait fermé son couteau.
6: Le couteau de poche, un outil polyvalent.
7: L'homme, dans les milieux ruraux, a énormément d'activités pour lesquelles il a constamment besoin d'un couteau.
6: Le plus connu des couteaux de poche, c'est l'opinel.
8: Viens faire un tour dans la ruelle, je te montrerai mon opinel.
6: Le mot figure dans le dictionnaire et dans l'une des célèbres chansons de Renaud.
8: Laisse béton.
6: Inventé en 1890 par Joseph Opinel, au fil du temps, le couteau savoyard s'est imposé dans le monde comme le couteau de poche par excellence.
9: Mais c'est un couteau traditionnel qui a plus de 100 ans, qui a un manche bois, une lame pliante et qu'une bague de sécurité qui bloque la lame en position ouverte.
6: Robuste et pratique, que vous passiez l'été ici ou sur une île déserte, l'opinel reste un incontournable.
9: C'est l'outil universel qui va vous permettre de pique-niquer, de construire des cabanes, d'ouvrir un poisson, d'ouvrir peut-être les noix de coco, etc.
6: Et vous, avez-vous un couteau de poche?
10: J'ai toujours mon couteau de poche sur moi, dans ma valise, dans mon sac. C'est vrai que pour un petit pique-nique ou quelque chose comme ça, c'est toujours utile.
11: 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Il n'y a pas vraiment une réelle utilité.
12: J'ai un couteau que j'ai très régulièrement sur moi pour sa praticité. 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
0: Un rendez-vous signé Perrine Clément. On peut désormais faire passer un test ADN à notre animal, mais est-ce utile? Réponse avec notre vétérinaire Pierre Fabin dans 3 minutes. Pour l'instant, musique.
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0: Michel Delpech sur Issymen, remixé par Yann Muller.
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0: On voit de plus en plus de tests ADN pour chiens et chats, un peu comme ceux proposés aux humains. Ils promettent de révéler la race, les origines, voire même des risques de maladies. Mais est-ce vraiment utile? On en parle avec le docteur Pierre Fabin, notre vétérinaire.
3: C'est effectivement un vrai phénomène de mode. Un simple coton-tige dans la bouche de votre chien ou de votre chat, quelques semaines d'attente et vous recevez un rapport complet avec ses origines, son patrimoine génétique. Sur le papier, c'est fascinant. On découvre que son golden a un grand-père border collie ou que son chat européen a un petit côté siamois. Mais attention, tous ces tests ne se valent pas. Certains ont une vocation plaisir, d'autres un vrai intérêt médical. Et la différence est énorme. Les tests purement ludiques, ceux qui promettent de révéler la race, restent souvent approximatifs. Les bases de données ADN ne sont pas uniformes et les croisements rendent les résultats vraiment difficiles à interpréter. On peut donc les voir comme une curiosité amusante, pas comme une vérité scientifique.
0: D'accord, mais pour la santé, est-ce que c'est plus sérieux?
3: Alors oui, pour la santé, c'est beaucoup plus sérieux. Les tests de dépistage génétique, eux, sont beaucoup plus fiables, à condition de passer par un laboratoire reconnu. Ils permettent de détecter des mutations responsables de maladies cardiaques, rénales ou neurologiques, parfois même avant que les symptômes n'apparaissent. C'est une vraie avancée, car on peut adapter la prévention, la reproduction ou certains traitements en conséquence. Et pour certaines races, ces tests devraient même être systématiques. Par exemple, pour les chiens bergers australiens, les collets, les border collies, le test MDR1 est indispensable pour moi. Il permet de savoir si le chien risque de mal réagir à certains médicaments. Et ça, c'est une information vitale.
0: Donc concrètement, quand est-ce qu'il faut en faire un?
3: Alors, en fait, ça dépend du but que vous recherchez. Si c'est juste pour la curiosité, pour connaître les origines de son animal, pourquoi pas, tant qu'on ne le prend pas pour un diagnostic précis. Mais si on a un animal de race, c'est différent. Il faut se renseigner sur les prédispositions génétiques connues et faire les tests quand ils existent. Les éleveurs sérieux le font systématiquement avant de reproduire leurs animaux, justement pour éviter de transmettre certaines maladies. Chez le chat, par exemple, certaines races comme le Maine Coon sont prédisposées à la cardiomyopathie hypertrophique. C'est une maladie du cœur qui peut être dépistée par un test ADN qui est fiable. Ces analyses permettent d'anticiper, de mieux suivre votre animal et parfois d'adapter les soins tout au long de sa vie.
0: Toujours de bons conseils par notre docteur Pierre Fabin, notre vétérinaire. Les conseils du véto, c'est à réécouter en podcast sur ici.fr. Je vous propose de finir l'heure en groovant grâce à Earth, Wind & Fire. On les écoute dans un instant.
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0: Earth, Wind and Fire nous donne de l'énergie et du groove ce matin sur Ici Maine. Merci de nous écouter. Tout de suite, vos informations.
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0: Vous écoutez bel et bien votre radio locale Ici Maine, il est 10h. L'heure des informations avec vous, Léa Dubost, des donneurs de sang recherchés en Sarthe.
2: Car comme chaque été, les stocks baissent encore plus cette année avec les différentes canicules depuis le mois de mai. Pourtant, il n'y a aucun risque à donner son sang durant les fortes chaleurs, rappelle l'établissement français du sang. Et la maison du don au Mans est climatisée. En Sarthe, il manque actuellement une centaine de dons par semaine. Des dérogations accordées par la préfecture de la Sarthe aux agriculteurs, alors que des restrictions d'usage de l'eau sont en vigueur dans de nombreux secteurs du département en raison de

0: La Poste lance un appel à la vigilance aux propriétaires de chiens, car depuis le début de l'année, 33 facteurs ont été mordus dans la région. Une factrice a même été mordue au visage la semaine dernière à Fresnay-sur-Sarthe, grièvement blessée. La Poste demande donc aux propriétaires d'attacher ou d'isoler leurs chiens lors du passage du facteur. D'autres mesures permettent aussi de limiter les risques, comme l'installation d'une sonnette pour éviter d'avoir à entrer dans la propriété. Une cérémonie organisée ce matin au Mans en hommage à deux résistants de la Seconde Guerre mondiale, Auguste Delaune et Gaston Fresnel, tous deux militants communistes arrêtés et tués par la Gestapo en 1943. La CGT de la Sarthe appelle à honorer leur mémoire à 11h ce matin au niveau du pont Couëfort pour que l'histoire ne se répète pas. Enfin, si vous avez prévu de partir en vacances prochainement, pensez à vous inscrire au dispositif Tranquillité Vacances, une opération gratuite proposée par les gendarmes et les policiers qui peuvent faire régulièrement des rondes pour surveiller votre maison. 620 foyers se sont inscrits cette année en Sarthe. Les détails sont sur ici.fr.
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0: La météo pour aujourd'hui, Lilian.
2: Il fait beau, il ne fait pas trop chaud justement et on en profite. La maximale aujourd'hui sera à Sablé-sur-Sarthe avec 27 degrés, sinon 26 degrés pour d'autres communes comme Loué ou encore Mamers. Et des températures qui vont redescendre en dessous des 20 degrés cette nuit. Il fera un peu plus chaud demain, 31 degrés annoncés par Météo France. Et la grosse journée de chaleur, ce sera mercredi avec des températures avoisinant les 36 degrés. Donc profitons de cette journée un peu moins chaude aujourd'hui. Si vous êtes sur la route en ce moment en Sarthe, ça roule bien.
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2: Bonne humeur, actu locale, ça c'est sûr. Et musique, oui, pour le moment, avec Jeanne Masse.

0: en voiture, au travail ou même à la maison, on chante Johnny Johnny et on dit merci Jeanne Masse.
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0: Il est important de se rafraîchir l'été en se baignant, par exemple, mais il faut adopter les bons gestes pour prendre soin de soi, éviter les accidents. Mais quels sont les risques précis? Quels sont les réflexes à avoir avec les enfants concernant la baignade? Mais également, quelles difficultés peut-on rencontrer même en étant un bon nageur? Toutes les réponses avec Tiffany Garcia-Leget, une maître nageur que l'on retrouve dans 3 minutes. Pour l'instant, écoutons la nouveauté du Belge Pierre Demar. Sa chanson s'appelle « Je pense à vous ».

0: très sympa cette nouveauté de Pierre Demar. Il est 10h10 sur Ici Mène, merci de nous écouter.
1: Ici Mène, Lilian Beau, bienvenue chez vous.
0: Il fait beau, il fait chaud, on peut avoir envie de se baigner, mais il ne faut pas oublier les bons réflexes, on ne se met pas en danger. Et on aborde ce sujet ce matin, et qui de mieux qu'une maîtresse nageuse, non, qu'une maîtresse nageur, voilà, c'est le bon terme. Nous sommes avec vous, Tiffany Garcia Leget, bonjour.
2: Bonjour.
0: Oui, donc on en a parlé hors antenne de ce terme qui, on a toujours un doute finalement sur ce qu'on dit.
2: Oui, c'est maître nageur, maître nageuse, maîtresse nageuse. Voilà,
0: tout fonctionne,
2: maître nageur, c'est le plus simple pour tout le monde.
0: Ok, et donc vous travaillez à la base aqualudique de Loué. Est-ce qu'on peut faire un petit mot sur cette base aqualudique pour commencer?
2: C'est une petite piscine d'été en pleine campagne à Loué, très sympathique, hein, avec un toboggan, des animations pour les enfants. Avec le temps qu'on a en ce moment, on fait carton plein, donc ouais. C'est vraiment très agréable comme petit lieu. On n'est pas loin de la Vègre, près du camping. Donc, idéal pour les familles, pour profiter du soleil.
0: Et je vous propose que l'on commence par les bons gestes à adopter avant de rentrer dans l'eau, dans un premier temps. Est-ce qu'il y a des indispensables à connaître?
2: Alors déjà, l'indispensable premier, c'est si vous vous baignez, est-ce que vous êtes dans une zone autorisée de baignade? Beaucoup de gens se baignent, on l'a tous fait, un jeune, même moi, se baigner dans la petite rivière. Est-ce que on connaît bien la profondeur, les risques,
0: les courants, peut-être
2: les courants aussi,
0: ouais.
2: Ce que j'allais dire. Il y a beaucoup
0: les piranhas.
2: De risques. Non, mais par exemple, vous allez dans le sud. Alors en ce moment, on a une grosse pensée pour les maîtres nageurs dans le sud, mais il y a les baïnes. Les baïnes, c'est un courant qui vous emmène vers le large. Mmh. Et beaucoup de gens pensent que lutter, c'est la meilleure des façons, alors que lutter, c'est là où vous allez vous fatiguer. Donc il y a plein de gens qui connaissent pas ces risques-là, où par exemple en mer vous avez une portion qui va être plate et d'un coup ça va tomber à 2 mètres de profondeur. Si vous n'êtes pas au courant de tout ça déjà avant de vous baigner, il peut y avoir des risques. Après, il y a ce qu'on parlait hors antenne. Ouais, ma grand-mère me disait toujours, non, on attend 2 heures avant de se baigner, après
0: j'allais
2: manger.
0: Dire justement, oui.
2: Non, alors ça, là, on sait tous maintenant, enfin, la digestion,
0: ouais,
2: elle commence pas
0: bêtises,
2: directement.
0: C'est un mythe.
2: Ça, c'est le mythe de papy et mamie, ils ont envie de faire la sieste.
0: Ouais, d'accord, c'est surtout ça. Et côté signalisation, est-ce que les drapeaux de baignade sont bien connus du grand public?
2: Pour moi, je dirais peut-être pas assez. Et je pense que les gens, c'est pas un réflexe de voir est-ce qu'on est sur un drapeau vert qui dit que c'est surveillé et c'est ok. Après, il y a le jaune, le rouge. Mais
0: est-ce qu'on peut faire un point sur chacun pour se rappeler ces drapeaux?
2: Ouais. Alors le vert, ça veut dire baignade autorisée, surveillée. Tout ce qui va être jaune, ça va dire surveillée, mais attention. Donc ça peut être problème de courant, de méduses.
0: De grosses vagues.
2: Voilà. Les grosses vagues, on va être sur du rouge. Là, ça veut dire que c'est surveillé, mais pas de baignade. Et surtout, s'il y a pas de drapeau, ça veut dire qu'il n'y a aucune surveillance. Donc, quand on vient en famille, je pense vaut mieux vérifier ça déjà dans un premier temps. Est-ce que c'est surveillé? Est-ce qu'on est dans la zone de surveillance? Est-ce que les noyades... Là, je lisais ce matin, on a eu un retour de l'Agence de la Santé Publique sur les noyades du 1er mai au 15 juillet. Il y a quand même 73% des noyades qui se sont faites pendant la canicule.
0: D'accord.
2: Ça représente, alors quand je parle de noyades, c'est pas forcément décès. Il y a eu 925 noyades et ça représente un peu moins de 300 qui ont eu un décès en conséquence derrière. Quand il fait chaud, on a envie tous de se rafraîchir et on oublie aussi la surveillance des enfants. Les enfants, ça va très très vite. Même s'ils ont des brassards, j'ai eu le cas là ce week-end à Louer, un petit bout des brassards, il a sauté, bras en l'air, les brassards sont partis. Là, il y a plus de moyens de revenir au bord s'il sait pas nager. Donc, avoir une vigilance constante sur les enfants, c'est pour moi primordial. Et aussi s'assurer, quand on est un petit peu plus grand, est-ce que tous mes copains, pour les ados, savent nager ou pas? Parce que souvent, on n'a pas envie de dire qu'on sait pas nager. Et voilà, déjà là, il y a un premier pas vers le risque qui arrive, quoi.
0: Est-ce qu'il existe des équipements pour les adultes?
2: Alors, il n'y a pas vraiment d'équipements pour les adultes. Enfin... on n'a que des équipements pour les enfants, les brassards, les bouées, les ceintures, les gilets. Mais pour les adultes, c'est vrai qu'il n'y a rien. Et par exemple, moi, si je ne saurais pas nager, je ne sais pas si j'oserais mettre un équipement par peur du regard des autres.
0: Évidemment. En tout cas, savoir se connaître et ne pas prendre de risques inutiles, évidemment. Il y a des dangers parfois sous-estimés lorsqu'on se baigne. Et on aborde tous ces sujets, notamment aussi les enfants et vraiment la vigilance qu'il faut avoir avec eux dans quelques minutes, toujours avec vous. Tiffany Garcia Leget, vous êtes maître nageur à la base aqualudique de Loué. Musique pour le moment, on écoute Eddie Mitchell.

0: Eddy Mitchell sur Ici Maine, il est 10h18. Merci de nous écouter. On continue les conseils autour de la baignade dans quelques minutes. Il y a des dangers souvent sous-estimés. On va parler de l'alcool. On va parler du fait de se faire surprendre même quand on est un bon nageur. Ça peut arriver. On traite tous ces sujets juste après Alphaville sur Ici Maine.
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0: Alphaville, Big in Japan sur Ici Men. Merci de nous écouter. Il est 10h23.
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0: Tiffany Garcia-Leger est toujours avec nous. Vous êtes maître nageur à la base aqualudique de Loué. Donc on a abordé juste avant les bons gestes à adopter avant de rentrer dans l'eau. Cette fois-ci, on va parler des dangers qui sont sous-estimés. Et on peut commencer directement avec l'alcool.
3: Eh ben, l'alcool, comme tout pour la voiture, c'est évidemment un des dangers sous-estimés. On est alcoolisé, on se dit bah, que tout peut... Tout est mieux pour nous, on est capable de beaucoup de choses. Et bah déjà, l'alcool, nous en piscine, une personne alcoolisée déjà ne peut pas rentrer. Parce que les malaises, la chaleur et tout, enfin toutes ces choses-là font qu'il y a un risque très important. Et la notion de danger, se minimise avec l'alcool. Donc déjà, faire attention à ça.
0: Oui, ça donne un mauvais courage, on va dire.
3: Voilà, ouais, c'est ça. pas le bon.
0: Évidemment.
3: Après, il y a aussi, si vous restez longtemps au soleil, bien penser à aller prendre une petite douche, se rafraîchir, pour éviter un petit peu le choc de température, qui peut là proposer des malaises, des étourdissements et tout. Donc bien se refroidir avant d'aller à la baignade. Après, pour être en dehors du cadre noyade, la crème solaire.
0: Oui.
3: J'ai un petit cheval de bataille sur la piscine de Loué. Sur ça, la crème solaire, vraiment.
0: Il y a beaucoup de gens qui couvrent des cancers de la peau sans le savoir à cause de ça, en fait.
3: Oui, puis, même chez les ados. Enfin, nous, à la piscine, on prête un peu de crème solaire aux ados quand on voit qu'ils commencent à être rouges écarlates. Après, il faut pas hésiter aussi, tout ce qui est casquette, chapeau, pour les insolations. Bien penser à boire, même si on est dans l'eau, on transpire.
0: Parfois, on n'y pense pas.
3: Voilà. Ouais. On transpire, donc boire de l'eau, des choses comme ça, c'est important. Ça évite la déshydratation. Et puis, si vous nagez en mer ou vous jouez, savoir où sont vos limites aussi. La fatigue. Tout à l'heure, on parlait de choses entre nous hors plateau.
0: Oui, après, je peux le dire. Voilà. Je me suis fait surprendre il n'y a pas très longtemps à Coco Plage en voulant récupérer un ballon qui est parti avec le vent. Puis j'avais plus pied, j'étais très fatigué, j'ai eu un peu peur. Oui, ça peut arriver.
3: C'est ça. Donc là, le bon réflexe que je disais, c'est de se mettre sur le dos. Moi, je dis toujours sur le dos, c'est le paradis, on peut traverser l'Atlantique comme ça. Donc, savoir où sont ses limites, sa fatigue. Et prendre son temps. Normalement, ça doit être agréable, la baignade, quoi.
0: C'est ça. J'aimerais juste revenir sur le choc thermique. On nous parle parfois d'hydrocution, on sait pas trop à quoi ça correspond. Est-ce que ça arrive vraiment souvent et est-ce qu'on peut mourir d'un choc thermique dans l'eau?
3: 15 ans de carrière, j'en ai jamais vu.
0: Ah, d'accord. C'est un peu une légende aussi.
3: J'en ai jamais vu. Quasi, ça me parle pas d'en avoir entendu dans mes collègues. Au bord des piscines, il y a toujours une douche, donc les gens ont aussi quand même ce réflexe. Mais j'ai jamais vu quelqu'un. J'ai plutôt vu des insolations parce que les gens restent dans l'eau, mais ne mouillent pas le haut de la tête. Et finalement, il y a une insolation qui se fait, mais pas de choc thermique, quoi.
0: On conseille tout de même de se mouiller la nuque.
3: Oui, c'est mieux. Enfin,
0: c'est mieux.
3: Au moins, ça prépare, comme je disais, pour la douche, en fait. Ça prépare le corps à passer peut-être, là, comme on va avoir dans les prochains jours, en plein soleil, d'être à 45, à une eau à 27. Donc, c'est bien de préparer le corps. Ça évite de se saisir et de se retrouver tétanisé aussi dans l'eau, quoi.
0: Et il y a aussi beaucoup de vigilance à avoir auprès des enfants, de la surveillance. Et on va en parler dans les prochaines minutes, toujours avec vous, Tiffany. Pour l'instant, musique, on écoute Claude Barzotti.
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0: Le Rital, évidemment, par Claude Barzotti. Merci d'écouter Ici Mène. Il est 10h30. On retrouve à présent Sophie Eli. Elle a 3 infos pour nous.
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2: C'est une info qu'il est bon de rappeler régulièrement et de transmettre à votre entourage. On peut bénéficier partout en Sarthe de l'opération Sécurité Vacances, un dispositif national et gratuit que l'on peut utiliser quelle que soit la durée de notre départ, un court séjour ou plusieurs semaines. Une fois votre absence signalée, les services de police ou de gendarmerie effectuent des passages réguliers aux abords de votre domicile dans le cadre de leur patrouille afin de repérer toute situation inhabituelle et dissuader les cambriolages. Vous pouvez vous inscrire en ligne sur le site service-public.fr. 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
0: Diego, libre dans sa tête, pourquoi pas écouter cette belle chanson de Michel Berger, mais on écoute la version de Johnny Hallyday et on se retrouve encore une fois, une ultime fois avec Tiffany Garcia-Leger pour reparler baignade. Cette fois-ci, vraiment, on va zoomer sur les enfants et la surveillance qu'il faut avoir auprès d'eux.

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0: Dehors, il fait chaud, donc on se baigne. Merci Johnny Hallyday, merci Michel Berger. 10h35 et on continue sur la baignade.
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0: Nous sommes toujours avec la maître nageur de la base aqualudique de Loué, Tiffany Garcia-Leget. On parle cette fois-ci des enfants et de la surveillance qu'il faut avoir auprès d'eux. À partir de quel âge déjà un enfant peut-il être considéré comme autonome dans l'eau ?
3: Ben ça va dépendre des piscines. Par exemple, nous, sur la base aqualudique de Loué, à partir de 8 ans, ils peuvent venir sans leurs parents. Il faut quand même s'assurer qu'ils savent un minimum nager, parce que ben, même s'il y a une surveillance, on n'a pas, quand il y a 400 personnes comme on a connu, on n'a pas les yeux partout. Mais après, ça dépend des piscines. J'ai appris il n'y a pas longtemps par des usagers que, par exemple, à Laval, c'est 12 ans pour venir tout seul. Donc ça, c'est propre à chacun. Mais je pense que c'est nous, en tant que parents, adultes, de savoir est-ce que notre enfant sait nager. Savoir nager, c'est aussi très vague. Oui. Pour moi, c'est je tombe dans l'eau, je suis capable de revenir vers le bord, que ce soit sur le ventre, sur le dos, sans signe de panique. Mm-hmm. Pour moi, ça, c'est savoir nager. Après, bah, voilà, c'est propre à chacun, mais... ça, il faut s'en assurer. La surveillance des enfants, c'est constant. C'est non, bah, je te laisse, je reviens, je vais aller aux toilettes. Alors quand c'est dans une piscine surveillée, bon, il y a toujours les maîtres nageurs, mais souvent dans les zones sans surveillance ou les piscines de particuliers, on se dit bah, je vais aller à la cuisine et là, il peut se passer des choses dramatiques. Mmh. Et voilà, faut que... peut-être, moi, je me dis responsabiliser un adulte. On a bien le SAM.
0: Oui, c'est vrai.
3: Celui qui conduit, c'est celui qui boit pas. Et ben, le SAM, on va dire, de la piscine, celui qui va être responsable de savoir où est les enfants, où ils se trouvent, et voilà, permettre aux autres peut-être d'aller faire autre chose et puis intervertir, mais avoir quelqu'un référent sur les enfants. L'équipement aussi, gilet, brassard.
0: J'allais y venir. Est-ce que juste des brassards, c'est suffisant ou pas?
3: Ça dépend de l'enfant, s'il est capable ou pas. Moi, j'ai mon neveu, 3 ans, juste des brassards, ça le fait. Moi, je déconseille fortement la bouée. La bouée, on se retourne, on a la tête en bas, les pieds en l'air. L'enfant va pas arriver à se retourner. Donc brassard, gilet, ceinture, c'est ce qu'il y a de mieux. Et en plus, c'est pas cher, quoi. Enfin, tout le monde peut en avoir. Il y a des piscines qui en prêtent. Donc bien se renseigner auprès des piscines s'il y en a ou pas, mais en avoir dans le sac, c'est parfait.
0: Mmh. Est-ce que vous êtes souvent témoin d'accidents ou de moments de panique de la part d'enfants à Loué, en tout cas dans votre base aqualudique ?
3: Alors, nous, à Loué, on a un système où on a mis des lignes pour différencier les étapes en fonction de la taille.
0: D'accord.
3: Donc déjà, les enfants arrivent à la ligne, ils voient s'ils ont pied ou pas. Après, on a des enfants qui, des fois, échappent à la surveillance, courent sur le bassin et se disent « Oh bah tiens, tout le monde est dans le grand bain, moi, je vais faire la même chose. » Donc là, on a une vigilance, on va essayer d'arriver avant cet accident. Des fois, ça arrive que bah ils sautent avant que nous, on arrive. Et bah, là, c'est les accompagner. Leur dire « Oula, tu as eu peur ?» C'est vrai, ça fait peur. Mais par contre, qu'est-ce qu'on peut mettre en place ? Donc, moi, j'ai un échange avec l'enfant, lui expliquer, bah, là, t'as papier, peut-être que tu as des brassards, mais des brassards, tu peux aller dans le grand bassin avec des brassards, mais sans t'as papier, donc tu t'es fait peur. C'est aussi un dialogue, faut pas non plus dire la piscine, c'est dangereux, et si tu vas dans le grand bain, j'entends souvent ça, et ça m'irrisse le poil de... c'est le grand bain, c'est dangereux, tu vas te noyer, tu vas mourir. Non, enfin, si on a
0: encore
3: l'équipement,
0: une fois, on reste même enfant. Faut savoir se connaître, savoir si on sait nager,
3: ouais,
0: si on ne sait
3: ça,
0: pas,
3: bah, dire
0: ne pas griller les étapes.
3: C'est ça, et puis expliquer aux enfants. Oui, alors par exemple à Loué, nous on travaille dans le grand bain sans matériel, avec des moyennes sections. Mais on leur dit toujours, on est avec vous et on tient le bord. Par contre, quand vous venez avec papa, maman, papy, tonton, tata, bah là c'est soit je tiens le bord et il y a un adulte avec moi, soit je mets mes brassards, mais je peux pas y aller tout seul comme ça. C'est leur expliquer sans leur faire peur, mais leur expliquer le danger. Par exemple, à la mer, c'est pareil. Je marche, j'ai pied, puis d'un coup, j'ai plus pied. Si j'ai mes brassards, bah, c'est pas très grave. Par contre, si j'ai rien, bah, là, je vais me faire peur. Et puis, une noyade, c'est silencieux. C'est pas ce qu'on voit dans les films où à l'aide, je vais mourir. Non, c'est très silencieux. Et des fois, ça se passe à côté de nous et on voit rien, quoi.
0: Mmh. Donc vigilance, on fait attention à ceux qui nous entourent. Tiffany Garcia-Leget, merci d'avoir été avec nous.
3: Merci beaucoup.
0: Je rappelle que vous êtes maître nageur à la base aqualudique de Loué. Même sur les très fortes chaleurs, vous êtes ouvert.
3: Oui, tous les après-midi, on est ouvert.
0: Voilà.
3: 13h, 19h.
0: Voilà. Allez y faire un tour si vous nous écoutez de Loué et de ses alentours. Merci d'avoir été avec nous. L'émission se poursuit en musique avec Thierry Pastor. Merci de nous écouter.

0: de folie de Thierry Pastor sur Ici Mané et de la musique un tout petit peu plus moderne dans les prochaines minutes. One Republic, on va écouter leur titre Runaway. Et ensuite, c'est l'ami Simon Peverelli que l'on retrouve pour son rendez-vous. J'ai testé pour vous une application aujourd'hui. Connaissez-vous l'application Jinka? Non, peut-être pas. Eh bien, on va la découvrir avec lui.
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0: Runaway, un titre signé One Republic sur Issymen.
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0: Et tout l'été, comme sur le reste de la saison, on retrouve Simon Peverelli pour des tests en tout genre, activités, bons plans, lieux à découvrir. Simon, aujourd'hui, bon plan pratique si on cherche un logement, testé avec Grégory Régnier.
3: Pas mal d'entre vous recherchent ou vont rechercher prochainement des logements, que ce soit avec Parcoursup ou dans le cadre de changement de vie professionnelle. Et c'est souvent la galère. On doit s'inscrire dans plein d'agences, regarder Le Bon Coin ou je ne sais quoi, tous les sites qui existent. Mais il existe une application qui permet de tout rassembler au même endroit. J'ai testé pour vous l'application Jinka. Direction votre boutique d'applications sur votre téléphone. Vous tapez Jinka, J-I-N-K-A. Vous avez sur le Play Store ou l'Apple Store en fonction de votre téléphone. Vous la téléchargez gratuitement. Vous la lancez et là, vous devez créer un compte, soit via Google, Apple ou votre mail. Une fois que c'est fait, l'application vous demande si vous cherchez à louer, acheter ou investir. On va prendre un cobaye au hasard, Greg, puisque c'est votre dernière semaine et que vous vous apprêtez donc à nous quitter pour de nouvelles aventures bretonnes. Je rentre donc, Ille-et-Vilaine. Voilà, la ville de Rennes, ça on est d'accord.
4: Oui.
3: Ça marche pareil pour la Sarthe évidemment. Type de bien, vous recherchez appartement ou maison?
4: Moi les deux.
3: Voilà, bon, je mets les deux. Meublé.
5: Comme une petite maison avec un jardin.
3: Allez. Faire. Meublé, pas meublé.
4: Ah, bah, pas meublé.
3: Pas meublé. Hop, on peut mettre également donc ce critère ici. Ensuite, vous pouvez mettre le critère de budget. Alors, vous qui êtes sans le sou, je vais mettre loyer minimum de 2000 euros par mois. Non, on va viser maximum 1000 euros, ce qui est déjà largement
4: suffisant.
3: Bien, oui. Voilà, ça permet d'avoir. Bon, on va voir ce qu'il y a à 1000 euros. La surface pour vos grands pieds, 80 mètres carrés.
4: Ouais, ouais.
3: Un nombre de pièces et nombre de chambres. Là, vous avez
4: deux chambres.
5: C'est là qu'on va voir si on est ses amis ou non, quoi.
4: Exactement. Deux chambres, une chambre d'amis.
3: Bon, ça va. Ça, et puis, mal, vous avez ensuite tout un tas de précisions. Vous pouvez préciser donc ascenseur, étage, parking et même le diagnostic énergétique. Tout un tas d'options donc à choisir. Et là, dernière étape, là vous pouvez également choisir comment vous voulez recevoir les notifications parce que là est le principe, être alerté dès qu'une annonce correspond à vos critères paraît quelque part sur Internet. Et à partir de là, ça y est, vous pouvez suivre les différentes annonces sorties à droite à gauche avec la mention de leur provenance à chaque fois, le prix et tout le détail avec photo. J'ai par exemple donc vos résultats ici. Alors il y en a quelques-uns, hein, donc vous y regardez vous-même. Mais il y a tout le détail avec les photos. Bah, vous les avez aussi. Oui, c'est vrai que vous cherchez vous-même en ce moment. Il y a la possibilité
4: sur vous. Hein.
3: Non, clairement. Vous pouvez donc naviguer dans cette catégorie annonce comme bon vous semble à la recherche des logements qui vous plaisent. Il y a la possibilité de créer également son dossier dans l'application pour postuler plus rapidement. Mais c'est seulement valable sur les annonces partenaires de l'application. Ça c'est un petit bémol selon moi. Et puis autre bémol également et limite, je dirais même, les logements qui ne sont pas postés par les agences ou les particuliers qui n'apparaissent donc pas dans l'application et il y en a beaucoup. Mais au global, ça va quand même vous faire économiser du temps de recherche plutôt que d'aller sans cesse consulter à droite à gauche. Donc l'application Jinka, c'est pratique, utile, gratuit. C'est ça le plus important, c'est testé et approuvé par Issymen.
0: Merci Simon Peverelli, on vous retrouve demain pour la matinale à partir de 6h jusqu'à 9h. On repart en musique avec France Gall et son titre Calypso et juste après Muriel Jordan. Nous tient au courant des nouvelles expressions comme chaque jour dans ces tendances. Aujourd'hui le terme « teenagers ».

0: Elle fait du bien, cette douceur de France Gall. En ce lundi matin, on vient d'écouter Calypso et on quitte France Gall pour retrouver Muriel Jourdan.
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0: Ces tendances, votre rendez-vous quotidien quelque part entre information et humour pour vous aider à mieux comprendre notre époque. Muriel Jourdan, avec vous, on se penche sur un phénomène qui concerne les seniors.
3: Ouais, vous avez vu tous ces seniors qui soulèvent de la fonte, voyagent partout et sont totalement hyperactifs. On les appelle les teenagers. Ils cassent les codes du troisième âge. La maison de retraite, le tricot, les pantoufles, très peu pour eux. Je vous présente Alain Perrault, plus connu sous le nom de Alain Gustave, influenceur sport sur Instagram. 270 000 abonnés. Alain a 80 ans et les biceps d'un mec de 30 piges. Je l'ai découvert grâce à un reportage de nos confrères de France 3 Alpes.
4: Bon, il y a longtemps que je dis qu'on peut bien vieillir et que la vieillesse est une nouvelle liberté. Instagram, c'est purement par hasard. Je n'ai pas du tout prévu ça. Mais c'est vrai que ça a répondu à un message. Donc le message est bien passé. J'étais surpris moi-même.
5: Donc là, il y avait 120 kilos sur le chariot, puis on va se rapprocher de la... du poids de compétition, donc on va mettre 150, je pense que ça va aller.
4: 150, ouais.
5: Allez.
3: Ces teenagers, mi-seniors, mi-ados, vivent leur retraite comme une seconde adolescence, sauf qu'ils ne réclament pas d'argent de poche, ne portent ni bague dentaire, ni gouttière, et ils ne réclament pas un téléphone à 800 balles pour Noël.
0: Ok, donc ces teenagers, Muriel, sont des plus de 65 ans qui ont quitté la vie active, mais qui en ont marre des clichés qui leur collent à la peau, hein.
3: C'est ça, alors ils sont tout de même bien contents de rafler les réductions seniors, hein, payer moins cher le ciné, les transports, mais ils veulent s'affranchir de l'étiquette senior troisième âge, car ils se sentent jeunes et énergiques, soit tout l'inverse de ce jeune de 30 ans que je croise par hasard dans la rue.
6: Moi je me sens vieux déjà, à 28 ans, je tiens moins l'alcool déjà. Un petit peu, ça commence déjà un petit peu à se durcir de ce côté-là.
3: Oui, parce que vous savez qu'il existe des jeunes vieux, hein. On en trouve pas mal dans les universités d'été des républicains. Laurent Wauquiez, par exemple, ça fait bien, je sais pas, 30 ans qu'il fait vieux. Sur TikTok aussi, il existe des milliers de vidéos de jeunes de 25-30 ans qui assument kiffer les activités de mamie et rester à la maison en pantoufles pour jouer au Scrabble.
7: Bah ça, on peut être vieux à 40 ans comme on peut l'être, ne pas l'être à 80, ou c'est dans sa tête, mais bon, les articulations sont là quand même, hein. Moi, j'ai un médecin qui m'a dit gentiment, vous faites 8 ans de moins. On n'avait pas vu au saut du lit. Je suis dans ma 80e année sur ma tombe. Non, je rigole.
3: Alors, je croise aussi Michel, 77 ans, qui habite dans les Bouches-du-Rhône. Elle, son kiff, c'est la danse. Elle est un peu teenager sur les bords.
8: Alors, vous, donc, c'est quoi
9: nos danses à nous de notre génération. Valse, Java, cha-cha-cha. Ah oui.
3: Ah ben dites-moi alors ce que vous ressentez quand vous dansez, qu'est-ce que ça vous fait ?
9: On est bien après. C'est comme si on avait fait de la gymnastique.
3: Donc la philosophie de vie des teenagers pourrait se résumer à ce que raconte ce monsieur.
10: Ma philosophie, je fais ce que je veux, où je veux, quand je veux.
3: Bref, être un teenager aujourd'hui, ça devient tendance. Moi, de toute façon, je me considère jeune tout court parce que.
11: Madame, oui. Vous voulez vous asseoir ?
3: Non mais j'hallucine. On vient de me proposer une place dans le métro. Mais vous me donnez quel âge ? Bon bah je suis passée dans la catégorie senior direct.
0: Merci Muriel Jourdan. C'est tendance, votre rendez-vous. Vous à réécouter en replay. Moi aussi, je pense que je suis un peu un vieux dans un corps de jeune, car oui, j'adore Vianney. J'espère que vous aussi, ça tombe bien. On l'écoute dans un instant.
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1: L'Institut Pasteur œuvre pour un monde en meilleure santé. On en parle dans un instant avec Florence Desparmet, chargée des relations avec les testateurs.
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0: Vianney et son titre Beau Papa. Vianney qui va sûrement revenir d'ici peu car il a fini son chalet en forêt. Il prépare un nouvel album. Voilà, Vianney qu'on va redécouvrir d'ici peu. Merci d'écouter Ici Maine. Très bientôt, vos informations.
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0: Ici Maine, votre radio locale pour vous servir. Il est 11h. L'heure de vos informations avec Axel Canu. Bonjour Axel.
2: Bonjour Lilian, bonjour à tous.
0: Il n'y a pas assez de dons du sang cet été.
2: Ce n'est pas une surprise à cette période de l'année, les stocks baissent, mais cette année c'est inquiétant selon l'EFS, l'établissement français du sang. En Sarthe, il manque actuellement une centaine de dons par semaine, la faute aux canicules très récurrentes depuis le mois de mai, mais rappelons pourtant qu'il n'y a aucun risque à donner son sang durant les fortes chaleurs. 33 facteurs ont été mordus par des chiens dans la région depuis le début de l'année. En Sarthe, une factrice a même été mordue au visage la semaine dernière à Fresnay-sur-Sarthe. La Poste lance donc un appel à la vigilance aux propriétaires de ces chiens en leur demandant d'attacher leur animal ou de l'isoler.

0: tout, le feu reste très actif. 42 000 hectares parcourus depuis mercredi. Nous ne sommes toujours pas maîtres de cet incendie, indiquent les pompiers. En ce moment débute une cérémonie sur le pont Coueffort au Mans, hommage à deux résistants de la Seconde Guerre mondiale organisée par la CGT. Auguste Delaune et Gaston Fresnel étaient deux militants communistes arrêtés, puis torturés et tués par la Gestapo en 1943. Et si vous partez en vacances dans les prochains jours, pensez à vous inscrire au dispositif Tranquillité Vacances. Les gendarmes et les policiers peuvent faire des rondes gratuitement pour surveiller votre maison et donc éviter les cambriolages toujours plus nombreux en été. Tous les détails sont à retrouver sur notre site ici.fr.
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0: Lilian, c'est encore un beau ciel bleu qui est au-dessus de nous.
2: Oui, et dégagé hein, ce matin en fin de matinée en Sarthe, et des températures plutôt agréables, on peut le dire. Cet après-midi, le mercure va grimper jusqu'à 27 degrés en maximale à Sablé-sur-Sarthe, et sinon, pour la plupart des communes, 26 degrés comme le secteur de Loué ou encore Bonnétable. Des températures qui vont redescendre progressivement dans la soirée, en dessous des 20 degrés pour cette nuit. On pourra dormir tranquillement. Et si vous êtes sur la route actuellement, sachez que ça roule plutôt bien sur les routes sartoises. En Gare du Mans, les trains sont à l'heure.
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2: Axel, je vous dis à tout à l'heure, à midi l'heure. Pour le journal. Et nous, de la musique avec Jean-Jacques Goldman, Il changeait la vie. Et de votre côté, vous pouvez nous appeler dès maintenant 02 43 29 10 10. On joue ensemble jusqu'à midi. Aujourd'hui, pour les fins gourmets, on a une corbeille terroir de la maison Régnier.

0: Ça y est, nous sommes dans l'ambiance du jeu de 11h. Nous sommes ensemble jusqu'à midi pour jouer. On dit merci Jean-Jacques Goldman pour la bonne humeur.
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0: Et vous avez déjà deux personnes à nous appeler. Alors avant même que je vous décrive le cadeau dans son entièreté, aujourd'hui un cadeau pour les fins gourmets. Voilà, on va dire un beau panier garni de la Maison Régnier, donc une boutique du centre-ville. On a plein de belles choses comme un vin moelleux, mais aussi des gâteaux apéritifs aux olives. Ça a l'air très très bon, mais aussi du foie gras, du pain d'épices ou un confit d'oignon et à la figue. Bref, en gros, on se régale. On peut le garder de côté pour Noël, évidemment. On peut le dévorer maintenant, c'est comme vous voulez. Mais pour ça, il faut jouer avec nous au 02 43 29 10 10. Si vous ne connaissez pas les règles du jeu, c'est très très simple. On a plein de mini-jeux. On fait tourner une roulette ensemble et ensuite je vous explique la règle du mini-jeu. C'est très très simple, n'hésitez pas. Surtout que pendant l'été, il n'y a pas de vrais perdants, car ceux qui perdent le jeu repartent tout de même avec un sac de plage floqué ici même. Et ça, c'est la classe. On continue avec de la musique le temps que vous nous appelez. On écoute Karen Young avec Hot Shot, de quoi se mettre dans l'ambiance. 02 43 29 10 10.

0: Ben Young et son titre Hot Shot. Merci d'être avec nous. Vous écoutez ici Men, il est 11h12 et on joue jusqu'à midi.
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0: Je vous rappelle le cadeau du jour, un beau panier garni de la Maison Régnier avec plein de belles choses dedans, comme un bloc de foie gras ou encore un confit de figues et oignons, un pain d'épices et un vin moelleux. De quoi se régaler maintenant ou le mettre de côté pour les fêtes de Noël. Et on a une auditrice qui est avec nous, notre première candidate, c'est Marilyn. Bonjour Marilyn.
2: Bonjour.
0: On est ensemble, juste bonjour. Après un petit jingle, oui, on se met dans l'ambiance.
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0: Alors, est-ce que vous avez déjà joué avec nous, Marilyn ?
2: Ah oui, oui, oui, je vous écoute de toute façon tous les jours.
0: Très bien.
2: Donc, je joue régulièrement.
0: Alors, normalement, vous connaissez chaque mini-jeu que l'on propose. Je rappelle quand même la règle pour les personnes qui nous écoutent. On a un rouleau voilà, qui tourne de façon aléatoire. Vous nous dites stop et on arrive sur un mini-jeu. Et je vous explique les règles juste après. On est parti, Marilyn ?
2: D'accord.
0: Vous nous dites stop.
2: Stop.
3: 6, ça suffit.
0: 6, ça suffit. Faut-il encore arriver au 6? Car sur une thématique d'actualité, vous devez trouver 6 mots en lien. Vous avez 30 secondes pour ça. Et donc le thème d'aujourd'hui, c'est Fort Boyard, car c'est diffusé évidemment pendant l'été sur la 3. Est-ce que vous connaissez un peu Fort Boyard, Marilyn?
2: Oui, je connais.
0: Très bien. Alors, vous devez nous donner 6 personnages ou animateurs de l'émission. C'est parti, vous avez 30 secondes.
2: Alors, le père Foura, Tête de Tigre, je ne sais plus.
0: Vous avez dit père Fouras, Tête de Tigre.
2: Willy.
0: D'accord. On est à 3 pour le moment. Peut-être d'autres choses.
2: Cyril Ferraud, mais l'animateur.
0: D'accord, oui, ça fait 4.
2: Bon,
0: on n'ira pas au 6, ça suffit, car on est arrivé au bout des 30 secondes. Vous en avez déjà 4 et c'est pas mal. Donc vous m'avez bien dit le père Fouras, Tête de Tigre, je suis gentil, on commence tranquillement, c'est bien Félindra Tête de Tigre, le chef Willy Rovelli, vous l'avez dit, et le nouvel animateur de l'émission, Cyril Ferraud, vous l'avez dit aussi, et donc ça vous fait 4 points. On aurait pu aussi citer Passepartout, Passe-Muraille, ou les personnages un peu plus récents, comme Blanche, Roux.
2: Oui, voilà.
0: Et voilà, quoi, c'est bien, 4 points, c'est déjà respectable, Marilyn.
2: On verra bien, oui. De toute façon, le principal, c'est de participer, et ça nous change les idées aussi d'écouter la radio, parce qu'avec toutes ces mauvaises nouvelles qu'on a un peu partout. Et...
0: Ouais, je suis bien d'accord avec vous, Marilyn, donc on joue, et c'est bien aussi de la bonne humeur.
2: Voilà, exactement.
0: Bon, bah en tout cas, je note votre score, c'est 4. Et si quelqu'un fait mieux, on vous rappellera tout de même pour vous offrir un sac de plage, car il n'y a pas de perdant pendant cet été sur le jeu de 11h. Tout le monde repart avec quelque chose et peut-être qu'on vous rappellera pour vous offrir le panier garni de la Maison Régnier. On fait comme ça, Marilyn.
2: Ouais, d'accord. Je vous remercie beaucoup.
0: Merci à vous et peut-être à plus tard. De la musique, et vous aussi, vous pouvez nous appeler 02 43 29 10 10 pour jouer avec nous et tenter de remporter ce panier garni de la Maison Régnier. On écoute la nouveauté de Gauvin Serre.

Quatre enfants plus loin par Gauvin Serre, un single issu de son dernier album Boulevard de l'enfance, album sur lequel on peut retrouver un titre éponyme en duo avec Francis Cabrel.

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5: 02 43 29 10 10. C'est le numéro qu'il faut composer pour jouer avec nous et pour tenter de remporter le cadeau du jour, qui est donc un beau panier garni de la Maison Régnier, boutique du centre-ville du Mans. On retrouve dans ce panier garni du foie gras, mais aussi du pain d'épices ou encore du vin moelleux. Alors vous jouez avec nous et sachez qu'il n'y a pas de perdants aujourd'hui. Même les perdants repartent avec un sac de

0: Sambello qui nous motive à composer le 02 43 29 10 10 et jouer dans le jeu de 11h. Un beau cadeau à gagner aujourd'hui.
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0: Car pour la personne qui mettra le plus de points dans ce jeu de 11h, il remportera un coffret garni, un panier garni de la maison Régnier. Donc on a plein de belles choses dedans, un vin moelleux, un bloc de foie gras au coteau du Layon, ou encore un confit de figues avec des oignons, un pain d'épices, un paquet de biscuits apéritifs fait maison. Bref, on se régale et on accueille notre deuxième candidat.
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0: Bonjour Guillaume.
2: Bonjour Lilian.
0: Êtes-vous un habitué du jeu de 11h sur Ici Mène ?
2: Il y a un petit peu de temps que j'ai joué, mais c'était sur d'autres jeux l'été dernier, avec les portes à ouvrir.
0: Oui, ouais. Je me souviens très bien, les Aventuriers de la Sarthe, très sympa comme jeu. Et donc Guillaume, là vous avez entendu le cadeau et vous vous êtes dit, tiens, moi je suis un gourmand.
2: Bah, c'est des choses qui m'attirent, ouais.
0: Voilà, vous êtes un épicurien, c'est ça ?
2: Exactement, non, c'est des belles choses là, je pense que non.
0: Ouais, c'est ça.
2: Si je gagne, ça m'intéresse, si c'est pas le cas, c'est pas grave.
0: Voilà, parce que même les perdants aujourd'hui et cette semaine repartent avec un sac de plage floqué ici même, et ça, on peut le dire, c'est la grande classe, Guillaume.
2: Surtout que ça va être pour d'ici peu, donc voilà, ça va être l'occasion de l'emmener.
0: Exactement. Bon, je vous explique le topo du jeu en deux mots. On a plein de mini-jeux. Vous nous dites stop une fois qu'on lance la roulette. On tombe sur un mini-jeu et je vous explique la règle en quelques secondes. C'est parti Guillaume, vous nous dites stop quand vous voulez.
2: Stop.
3: Le vrai du faux.
0: Bon, voilà, on va dire c'est simple, Guillaume, c'est un vrai ou faux. Je vais vous dire 6 affirmations et vous me dites si c'est vrai ou faux. Je note vos réponses et à la fin, on fait la correction ensemble. On a une minute, Guillaume, on est parti. Tous les drapeaux sont rectangulaires, vrai ou faux ?
2: Faux.
0: Mmh. Marie-Antoinette a prononcé la phrase « qu'il mange de la brioche ». Est-ce que c'est vrai ou faux ?
2: Vrai.
0: Mmh. Les bébés préfèrent naturellement le goût sucré. Vrai ou faux ?
2: Vrai.
0: Mmh. Céline Dion a 13 frères et sœurs. Vrai ou faux ?
2: Faux.
0: D'accord. Le français Victor Wembanyama est le plus grand basketteur en taille ayant jamais joué. Vrai ou faux ?
2: Vrai.
0: Mmh. Et la sixième, les pâtes tagliatelle seraient inspirées de cheveux. Vrai ou faux ?
2: Vrai.
0: Très bien, alors j'ai noté vos réponses, Guillaume. On se fait la correction ensemble. Selon vous, vous avez marqué combien de points ?
2: J'en ai aucune idée. Il y a vraiment une part de chance. On va voir si aujourd'hui je suis chanceux ou pas.
0: Très bien. Alors, pour la première, tous les drapeaux sont rectangulaires. Vous m'avez répondu faux. Et c'était la bonne réponse, hein, en effet. Certains drapeaux sont carrés, comme la Suisse. Hein. Par exemple, nos amis suisses, le drapeau, il est juste carré. Ou même le Népal, c'est composé de deux triangles. Voilà, des drapeaux.
2: Exactement,
0: plutôt...
2: c'est ça. Voilà. J'y suis allé, ça m'a aidé.
0: C'est celui que vous aviez en tête ?
2: Ça m'a aidé, ouais. J'y suis allé. Pardon.
0: Parfait. La deuxième, Marie-Antoinette a prononcé la phrase « qu'il mange de la brioche ». Vous avez répondu vrai, en réalité c'est faux, c'est une idée reçue, en fait ça a été écrit par Jean-Jacques Rousseau en parlant d'une princesse, et en fait après ça a été revu dans la bouche de Marie-Antoinette avec la légende. La troisième, les bébés préfèrent naturellement le goût sucré. Vous m'avez répondu vrai Guillaume, c'est bien ça ?
2: Oui.
0: Et c'est une bonne réponse. Oui, il l'associe au lait maternel et à une source d'énergie facilement accessible. Donc, forcément, ils vont plus vers ce goût sucré. On est à 2 points pour le moment, Guillaume. La 4, Céline Dion a 13 frères et sœurs. Vous m'avez répondu faux. Eh bien, c'est vrai. Elle a vraiment 13 frères et sœurs. Et Céline est la cadette de cette fratrie.
2: Oh, ok. Voilà.
0: On en apprend tous les jours. Okay. Bon, on est à 2 points pour le moment. La 5e, on est sur du basket. Le français Victor Wembanyama est le plus grand basketteur en taille ayant jamais joué. Vous m'avez répondu vrai. La réponse, c'est faux. Il mesure 2m24, hein, c'est beaucoup. Mais il y a aussi un basketteur qui s'appelle Manute Bol. Et lui, c'était 2m31. Donc voilà, petite différence. Et Victor Wembanyama n'est pas le plus grand. Nous sommes toujours à 2 bonnes réponses. Et la 6e, les pâtes tagliatelles seraient inspirées de cheveux. Vous m'avez répondu vrai, et c'est la très bonne réponse. Et oui, elles auraient été inspirées par la chevelure blonde de Lucrezia Borgia, une figure de la Renaissance. Nous sommes à 3 points, donc Guillaume, ce ne sera pas suffisant pour remporter le coffret de la Maison Régnier, car Marilyn, juste avant, a marqué 4 points. Mais vous repartez quand même avec le sac de plage Issimène.
2: Merci beaucoup Lilian, je retenterai ma chance une prochaine fois et bon courage au suivant.
0: Merci bonne beaucoup chance. Guillaume. Et avec votre voix, je pense que vous êtes de la génération à avoir écouté La Rousseau et avoir dansé dessus. Donc vous allez être ravis car on écoute Tu m'oublieras. Merci beaucoup Guillaume.
2: Merci Lilian, au revoir.
0: Au revoir.

0: Et non, la Rousseau, on ne t'oublie pas, 11h34. Et on continue avec quelques infos pratiques avant de se retrouver une nouvelle fois pour le jeu de 11h. On accueille Simon Pederelli.
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2: Attention, à compter de ce lundi jusqu'à samedi, modification d'horaire pour les déchetteries de Guesselard et Roisey-sur-Sarthe en raison de fortes chaleurs. Les deux sites sont ouverts de 8h à 13h30 et à noter que les collectes de déchets en Val-de-Sarthe sont avancées, elles, de quelques heures, donc pensez bien à le faire la veille au soir. Sur la route, travaux prévus sur la départementale 357 au niveau de Montaillé. Le renouvellement du tapis d'enrobé a lieu jusqu'à vendredi et la circulation sera donc interdite dans le sens Saint-Calais-Le Mans. Un itinéraire de déviation est mis en place via les routes départementales 1, 316 et 323. Et puis, travaux toujours. À partir d'aujourd'hui, dans la ville de Sablé-sur-Sarthe, des travaux de réparation sont effectués place Raphaël-Élysée jusqu'à vendredi. L'arrêt et le stationnement de véhicules aux abords immédiats des travaux y est donc interdit. Et si vous venez de la rue Carnot, une déviation peut être mise en place vers la rue Michel-Vielle.
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0: Vous souhaitez gagner ce beau panier garni de la Maison Régnier, vous nous appelez, vous jouez avec nous, 02 43 29 10 10. On joue après Stevie Wonder.

0: sur Ici Men. Il est 11h39 et le cadeau du jour n'a pas changé. C'est toujours un beau panier garni de la Maison Rainier et on joue tous ensemble encore jusqu'à midi.
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0: Je vous fais un petit rappel des scores. Notre première candidate, c'était Marilyn. Elle a fait un score de 4 points. C'est le meilleur aujourd'hui. Ensuite, Guillaume avec 3 points. Donc, si vous battez Marilyn avec 4 points, ce panier garni sera peut-être pour vous. Je rappelle que pendant les vacances, il n'y a pas de vrais perdants, car même les perdants repartent avec un cadeau, un sac de plage aux couleurs d'Ici Men.
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0: Et on accueille notre troisième candidate. Bonjour Chantal.
2: Bonjour Lilian.
0: Vous nous appelez du Mans, Chantal, et vous êtes en vacances, hein, c'est ça?
2: Oui, c'est ça, c'est ma dernière semaine.
0: Donc vous avez fait quoi de beau? Vous êtes partie un peu pendant les vacances?
2: Non, on est resté sur le Mans, on a fait des petites sorties à la journée, voilà. On est allé à la piscine hier, on a fait le spécifique zoo. On a fait Sorigny, Family Park.
0: Mm-hmm.
2: Voilà.
0: Et Family et Park, vous avez gagné des places avec Ici Men ou pas du tout?
2: Non, c'est pas moi. C'était quelqu'un de ma famille. Hein.
0: D'accord. Bon, bah parfait. Bah écoutez, peut-être qu'aujourd'hui pour vous, ce sera le panier garni de la Maison Rainier avec des belles choses, du vin moelleux, un bloc de foie gras ou encore un confit de figues aux oignons et un pain d'épices. De quoi se régaler, Chantal?
2: Oui, surtout que je suis très gourmande.
0: Ouais, c'est
2: et
0: parfait.
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0: 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Bon écoutez Chantal, on a plein de mini-jeux à pouvoir faire ensemble. On va tourner la roulette, vous nous dites stop et je vous explique la règle du mini-jeu. On est parti. Faut dire stop Chantal.
2: Stop.
3: Les gens d'ici.
0: Vous laissez le suspense, Chantal. Donc, les gens d'ici, un jeu assez simple, mais qui peut se compliquer. Hein. Alors, comment appelle-t-on les habitants de telle commune? Voilà, on demande le gentilé. Donc, si je vous dis le Mans, vous me répondez les Manceaux ou les Mancelles. Et voilà, moi, à chaque fois, je vais vous dire un nom de commune avec deux propositions et vous me répondez avec la bonne. Vous avez une minute. C'est parti, Chantal. Pour la commune de La Bosse, est-ce qu'on appelle les Bosséens ou les Bossus?
2: Bosséens.
0: Très bien. Pour le Cromière, on dit les Cromièrois ou les Cromiers?
2: Cromièrois.
0: D'accord. Pour le troisième, Lombron, les Lombrons ou les Lombronnais?
2: Lombronnais.
0: D'accord. Pour Théier, les Théiéens ou les Théiéanais?
2: Théiéanais.
0: D'accord. Pour les habitants du Tronchet, est-ce que ce sont les Tronches ou les Tronche-toi?
2: Tronche-toi.
0: D'accord. Et enfin, pour Ivray-le-Poêlin, est-ce qu'on les appelle les Ivraisiens ou les Polinais?
2: Polinais.
0: D'accord. C'est noté, Chantal. Et on arrive à la fin du chrono. Alors, qui vous aidait à côté de vous, Chantal? J'entendais des petits chuchotements. Hein. Vous avez le droit de jouer à plusieurs, évidemment.
2: J'ai mon frère qui est passé me voir. Hein.
0: D'accord. Et comment il s'appelle, votre frère?
2: Thierry.
0: Thierry, bah, écoutez, Thierry, on vous fait un coucou si vous nous entendez. À votre avis, vous avez combien de bonnes réponses, Chantal, sur 6?
2: Je sais pas. Peut-être 4, je ne sais pas. Entre
0: eh bien, écoutez... On corrige ensemble rapidement. Pour La Bosse, vous m'avez répondu les Bosséens, c'est une bonne réponse. Pour Cromière, vous m'avez répondu les Cromierois, c'est une bonne réponse. Pour Lombron, vous m'avez répondu les Lombronnais, c'est une bonne réponse. On est à 3 bonnes réponses déjà. Pour Théier, bon, c'est là où vous avez fauté, Chantal. Vous m'avez répondu les Théiéanais, c'était en réalité les Théiéens. Donc, on reste à 3 points. Et les habitants du Tronchet sont bien les Tronche-toi. Quatrième bonne réponse. Et enfin, pour Ivray-le-Poêlin, c'était bien les Polinais. Donc, Chantal, vous êtes le record du jour pour le moment avec 5 points. Bravo!
2: Ah, ben c'est super, je suis très ravie, je suis contente.
0: Bah ouais, je suis content aussi pour vous, Chantal. Il reste encore une place pour jouer. Donc, oui. Pour tenter de battre Chantal, il faudra marquer le carton plein. 6 points sur le prochain jeu. Alors, n'hésitez pas à jouer vous aussi avec nous. 02 43 29 10 10. Et merci, Chantal, d'avoir joué avec nous.
2: Merci Lilian.
0: Merci beaucoup et peut-être à plus tard. On va écouter Benabar d'ici quelques instants et son dernier titre, Quoi qu'on dise.
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0: Quoi qu'on dise, la chanson de Benabar, on commence à la connaître et connaître un peu les paroles de cette chanson. On accueille notre quatrième candidat.
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0: Si vous venez de nous rejoindre, je ne vous laisse pas sur le bord de la route. Le cadeau à gagner aujourd'hui, c'est un panier garni de la Maison Régnier. Donc, épicerie fine connue hein, au Mans depuis 1885. Un beau panier garni avec du vin moelleux, un bloc de foie gras, un confit de figues aux oignons ou encore un pain d'épices, des biscuits apéritifs faits maison. Bref, que des bonnes choses. Et c'est Frédéric qui va tenter sa chance.
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0: Bonjour Frédéric.
2: Bonjour Lilian.
0: Donc, est-ce que vous avez bien suivi l'émission? Est-ce que vous connaissez le score à battre?
2: Oui, c'est 5.
0: C'est 5, tout à fait. Et c'est Chantal hein, qui a marqué les 5 points au tour d'avant. Alors Frédéric, vous connaissez la règle du jeu, on a plein de mini-jeux, on envoie une roulette, vous nous dites stop et je vous explique la règle. On fait comme ça, on est parti Frédéric?
2: D'accord.
0: Allez.
2: Stop.
3: T'as tous tes mots.
0: Il est sympa ce jeu, t'as tous tes mots. Et vous le connaissez Frédéric ce jeu?
2: Non, ça me dit rien.
0: Alors en fait, je vais vous donner une syllabe. Aujourd'hui ce sera le son mot, mot comme Monique. Et ensuite vous devez me donner des mots qui correspondent. En fait je vais vous donner un synonyme et vous devez me donner le mot qui correspond, qui commence par mot. C'est bien compris pour vous Frédéric?
2: D'accord, oui.
0: Et voilà, donc si vous en marquez 6, bah vous avez gagné directement avec les 6 points, le carton plein, c'est ce qu'on cherche. Aujourd'hui, Frédéric, on est parti, on a 30 secondes chrono. Je vous demande un véhicule.
2: Moto.
0: Oui. Camping.
2: Mobilhome.
0: Oui. Vieux. On passe.
2: Oui.
0: Habit. Des habits, des vêtements. On passe.
2: Oui.
0: Exemple.
2: Ah bah non, je sais plus tout.
0: Ouais, exemple, modèle. Pour les habits, je vous demandais le mot mode.
2: Mode, oui.
0: Ouais. Et pour vieux, du coup, c'était un peu l'antonyme, c'était moderne. Voilà, ça fonctionne aussi. Mais bon. Pas évident, Frédéric, vous avez quand même marqué 2 points. Non. Le mobilhome, vous l'avez eu assez rapidement. Le moto aussi. Bon, c'est pas grave, vous pouvez tout de même retenter votre chance quand vous le voulez. Et vous avez gagné quand même aussi un sac de plage ici, même. Voilà, pas de vrai perdant cette semaine. Voilà, c'est bien le sac de plage. D'accord. Aussi, c'est sympa.
2: Oui, c'est genre sympa, oui.
0: Vous allez un peu à la plage ou sur les lacs en Sarthe?
2: Oui, ça arrive, déjà coucou plage des fois.
0: Ok, et eh ben écoutez, parfait. Vous direz donc à Coco Plage parce que vous habitez, je vois, Saint-James-sur-Sarthe, dans Saint-James-Sillé. Ça fait un petit bout quand même, Frédéric.
2: Oui, une demi-heure de route.
0: Bon, en tout cas, vous pourrez en profiter de ce sac de plage. Merci d'avoir joué avec nous, Frédéric. Et on se retrouve, merci, quand vous voulez, dans le jeu de 11h. Très bonne journée.
2: D'accord. Au revoir.
0: Au revoir.
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0: Et Et je suis fier de vous annoncer que la grande gagnante du jour, c'est Chantal. Félicitations Chantal.
9: Merci Lilian, oui. Je suis très contente.
0: Bah ouais, finalement ces 5 points, ça suffit.
9: Oui. Donc, bah, tant mieux pour moi.
0: C'est remporté. Pour les personnes qui viennent de nous rejoindre, vous avez bien remporté le panier garni de la maison Régnier avec un vin moelleux, un bloc de foie gras au coteau du Layon, un confit de figues aux oignons, un pain d'épices et un paquet de biscuits apéritifs. Vous allez vous régaler, Chantal. Je suis content pour vous.
9: Et on va partager ça avec la famille et tout. On va bien se régaler.
0: C'est parfait. Il nous reste encore un peu de temps ensemble, Chantal, ce qui me permet de vous poser la question. Que faites-vous de votre été en ce moment ?
9: Eh ben, on s'apprête à faire une fête. On fait les 20 ans de ma dernière fille, ce week-end là, qui arrive.
0: D'accord.
9: Et on est dans les préparatifs.
0: Ok, vous faites ça dans une grosse salle des fêtes, c'est un gros truc, il y aura beaucoup d'amis, beaucoup de famille, ou c'est plutôt quelque chose à la maison, tranquille ?
9: Non, j'ai loué une salle surchangée, qui est la fermette du Dindo.
0: D'accord. Bon, bah, grande fête ce week-end. Votre fille, comment elle s'appelle ?
9: Emma.
0: Bon bah Emma, si tu m'écoutes, je te souhaite une très très bonne soirée d'avance. Et Chantal, merci d'avoir joué avec nous. À très bientôt sur l'antenne d'ici semaine. Pas avant 2 semaines, parce que quand on gagne, il y a un délai de 2 semaines quand même avant de rejouer. Mais merci beaucoup.
9: 2 semaines ou un mois ?
0: Ah bah c'est peut-être un mois, oui. Peut-être que les règles ont changé. On sait plus vraiment de toute façon. Julie vous redira tout.
9: Je demanderai à l'accueil. Peut-être que ça a changé les règles.
0: C'est ça. Julie va tout vous redire en détail. Et merci beaucoup Chantal. Très bonne journée. Bon appétit.
9: Oui, merci Lilian, de même, bonne journée à tous.
0: Merci
9: et à toute
0: beaucoup.
9: L'équipe. Merci.
0: Au revoir Chantal.
9: Au revoir.
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0: Musique pour conclure cette émission. Avant les infos de midi, on écoute Shadé. Et oui, aussi un peu de tendresse, c'est important. 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

0: Shadé sur Ici Men et je sens que cette douceur fait plaisir à Axel Canu qui est arrivé en studio.
1: Absolument.
0: Oui, vous aimez un peu Shadé, le R&B, choses comme ça.
1: Ah bah bien sûr, ça fait bien.
0: Ça vous parle, mais vous préférez les informations, je le pense.
1: Il faut des deux.
0: On y vient aux informations dans quelques secondes.
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0: Merci d'écouter votre radio locale Ici Men. Il est midi. Donc, les informations avec Axel Canu. La sécheresse continue de plomber l'agriculture en Sarthe.
3: Les champs sont secs et jaunis par l'absence de pluie qui dure depuis des semaines. Résultat, de nombreux bassins versants sont en alerte de crise, le niveau le plus élevé pour économiser de l'eau. Mais même dans ces secteurs, vous verrez des jets d'eau dans les champs. Des dérogations sont accordées par la préfecture sous plusieurs conditions. Julien Penaud, vous vous êtes rendu chez un agriculteur du secteur de Lénier-en-Belin. Il a une centaine d'hectares de maïs en grains.
4: Attention, ça va arroser un peu.
5: La manœuvre prend à peine une dizaine de minutes pour Bastien Bourges. L'agriculteur vient d'ouvrir une vanne pour alimenter son canon à eau qui va arroser son champ de maïs malgré les restrictions autour de la sécheresse.
6: Si on me dit aujourd'hui d'arrêter d'arroser, la récolte est perdue, puis tout ce que j'ai investi aussi. C'est-à-dire que l'eau et l'énergie que j'ai mis là-dedans, plus tout l'entretien que j'ai mis dans mes cultures, ça fait plus qu'un trou.
5: La préfecture lui a accordé une dérogation jusqu'à jeudi, mais il doit consommer moins de 4300 mètres cubes d'eau en une semaine pour ce champ de 24 hectares.
6: Il y a des zones qui étaient déjà pas belles et qui n'ont pas fait des pis que j'ai sacrifié. De toute façon, il n'y aura rien à ramasser.
5: Mais si de l'eau peut être projetée ici, 75 autres hectares de maïs ne peuvent compter, eux, que sur des averses pour être irrigués, ce qui les met directement en péril.
6: Une perte sèche sur une grande partie de la surface qui va être assez difficile à absorber. Là. On ne sait même pas si on va la récolter. Parce qu'au-delà de l'état de la plante, il y a un problème de floraison, de canicule. Et tous les pieds n'ont pas d'épi. Et s'il n'y a pas d'épi, il n'y a pas de grain.
5: Le maïs cultivé par Bastien Bourges sert en grande partie à nourrir ses cochons. Mais avec une telle mauvaise récolte, il se prépare déjà à acheter des grains, ce qui représentera un coût supplémentaire.
3: La dérogation accordée à cet agriculteur va jusqu'à jeudi. Il devra ensuite en demander une nouvelle. Elle sera acceptée uniquement s'il a respecté la quantité d'eau maximum consommée aux alentours de 50 à 60% d'eau en moins par rapport à la normale. Deux blessés dans un état grave à cause d'un accident ce matin vers 9h. Il a eu lieu

0: Et voilà, à partir de ce moment-là, vous êtes dans les meilleures conditions pour donner votre sang. Et puis, il faut aussi rappeler que la maison du don, donc sur le site de l'hôpital du Mans, est climatisée. Donc, on est quand même dans des très bonnes conditions lors du prélèvement. Je vous rappelle qu'un prélèvement, ça dure que 10 minutes, un prélèvement pour un don de sang. C'est vraiment très court aussi, même si vous restez ensuite 20 minutes pour surveillance. Mais voilà, on propose aussi des boissons fraîches. Et puis, en collecte mobile, quand on fait des collectes dans les villes et les villages, eh bien, il y a des climatiseurs, des ventilateurs, voilà, et des boissons fraîches aussi.
1: Voilà, donc vous êtes rassurés. N'hésitez surtout pas donc à donner votre sang. L'interview est à retrouver en intégralité sur notre site ici.fr. Attachez vos chiens ou isolez-le quand le facteur passe déposer du courrier chez vous. C'est ce que recommande La Poste. Appel à la vigilance après les morsures récurrentes, 33 depuis le début de l'année dans la région. Il y a une semaine, une factrice a été mordue au visage à Fresnay-sur-Sarthe. Aucun TGV ne circule au sud de Bordeaux, à quelques exceptions près. L'autoroute A63 est fermée dans les deux sens entre Bordeaux et Bayonne. Conséquence du très gros incendie des Landes et de la Gironde qui ont détruit 3600 et 42 000 hectares. La SNCF recommande de reporter les déplacements en train dans la zone touchée. Hier, la préfète de la Gironde a appelé à partir ailleurs, en vacances. Si vous voulez partir justement l'esprit tranquille et éviter les cambriolages, il y a une solution. Vous pouvez vous inscrire au dispositif Tranquillité Vacances pour que des gendarmes et des policiers fassent des rondes gratuitement pour surveiller votre maison. Tous les détails sont sur notre site ici.fr.
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1: Lilian, les températures sont supportables ce midi.
3: Oui, c'est ça. Aujourd'hui, il fait bon et c'est plutôt agréable. La maximale est affichée à 27 degrés aujourd'hui pour Sablé-sur-Sarthe, 26 degrés pour l'ensemble des communes sartoises. Seulement une minimale cet après-midi à 25 degrés dans le Nord-Sarthe. Et demain, il fera un peu plus chaud, hein, et 31 degrés en maximale. Et la grosse journée de chaleur, ce sera donc mercredi avec 36-37 degrés. On profite donc aujourd'hui de ces températures plus agréables.
1: Absolument.
3: Dans quelques instants, vous retrouvez le best-of de votre émission Au Taquet, animée par Valérie Damidot et Éric Bastien. À demain sur Ici Même.
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6: Bonjour à toutes et à tous. J'espère que vous allez bien, que vous avez passé un bon week-end, que ce soit en vacances, au travail ou à la maison. C'est reparti pour une nouvelle semaine des meilleurs moments d'Au Taquet avec Valérie Damidot et Éric Bastien. Ce lundi, il sera question d'une échelle à monter les blancs en neige. Oui, oui, vous avez bien entendu. D'un serpent qui sort des toilettes. Là aussi, vous avez bien entendu. Et de plein d'autres choses. Ça démarre juste après Blondie, Call Me sur votre radio ici.
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0: Vous écoutez ici Call Me Blondie. Et celles et ceux que nous appelons maintenant, c'est Valérie Damido et Eric Bastien, et nos deux candidats, Kevin d'ici Périgord et Catherine d'ici La Rochelle, qui tous les deux évoquent leur rencontre avec leurs conjoints respectifs, ce qui a encore une fois inspiré des bons mots à Eric et qui ont laissé de marbre toute l'équipe de Taquet sur votre radio ici.
1: Alors, Kevin, il paraît que tu as rencontré ta femme, mais alors, c'est un petit peu comment... La rencontre avec ta femme, c'est un petit peu comme dans un film. Ça m'a fait penser à Back to the Future, là. Back from the Future, là, je sais pas quoi. Est-ce que tu te rappelles comment se sont rencontrés le père et la mère du héros ?
2: Non.
1: Eh ben, comme toi.
3: Ah oui ?
1: Eh oui, parce que la rencontre avec Anaïs, eh ben, ça s'est fait à la sortie du collège, parce que la mère d'Anaïs n'a pas vu Kevin qui était en vélo, il l'a renversé. Et puis, Kevin, il s'est retrouvé sur le capot. Et voilà, et après Anaïs, évidemment, elle est venue pour prendre de ses nouvelles, le pauvre et
3: tout. Écoutez, c'est un coup de foudre renversant, comme qui dirait. Y a pas de... Voilà. Non,
1: bah,
3: oui.
1: Bah, c'est vrai qu'on a Mathieu avec nous, qui débarque un peu dans l'émission.
3: Il découvre l'humour, voilà.
1: Il découvre les vannes de merde et il est gêné, comme tous les techniciens de Radio France qui passent par cette émission. Alors, si tu n'as pas vu Retour à le futur, je t'engage à voir Retour à le futur. C'est exactement l'histoire avec ta femme. Alors, Kevin, on va essayer de gagner des points avec la question à choix multiples. Je te pose la question, je te fais des propositions et à mon top chrono, tu as 10 secondes pour répondre. Alors, la question est la suivante. Qui est Harald V ? Un super-héros Marvel, le roi de Norvège, un moteur de recherche Google... Un viking en télétravail. Top chrono, 10 secondes. Qui est ?
2: Ouais, je dirais le deuxième, en roi de...
1: Le roi Norvège ?
2: Mmh. Ouais.
1: Mmh. Eh bien, il s'agit... d'une bonne réponse.
3: Bravo.
1: Harald est le roi de Norvège depuis 1991. Alors, il paraît qu'il est sympa, qu'il est progressiste. Voilà. Il est pas mal. Il fait beaucoup pour les droits de la communauté LGBTQ et l'immigration. Donc, on croit en Harald V. Voilà. 4 points pour Kevin qui vient de marquer 3 points de plus.
3: Exactement. Catherine qui, pour l'instant, n'a que 2 points, mais voilà, elle arrive tranquillement. Notre Catherine qui habite à Châteauneuf-sur-Charente, dans les Charentes, avec ici La Rochelle. Comment va Alfred ?
4: Super, c'est un chat adorable.
3: C'est vrai qu'on n'avait pas parlé de ton chat, le petit Alfred qui t'accompagne.
1: Non, moi c'est mon chien qui s'appelle Alfred.
3: Eh oui, pour ça que je fais ça, voilà, un beau
4: Alfred,
3: prénom.
4: Ouais, super.
3: Bon, alors toi, tu aimes bien voyager.
4: Oui.
3: Notamment les croisières. T'es une adepte des croisières ?
4: Ah oui. Jusqu'au Covid, depuis le Covid, on n'en a pas fait. Mais on en a fait une
3: douzaine,
4: quoi.
3: Ah oui. J'adore. Comment s'appelle la nana dedans ? Julie McCoy, voilà. Vous vous souvenez de Julie McCoy ?
4: Je sais pas.
3: Non. Elle s'amuse.
4: Si. La musique, j'entends.
3: Mais oui, le commandant Stubbing, bien sûr.
4: Voilà.
3: Bon, t'as été où avec tes bateaux ? T'as été jusqu'où ?
4: Ah bah j'ai fait la Méditerranée forcément plus près, la mer Noire, l'Adriatique, la mer d'Oman, les Caraïbes.
3: Les Caraïbes, waouh.
4: Voilà.
3: Bah écoute, t'as bien voyagé, hein. Bravo.
1: Mm-hmm.
3: Chouette les bateaux. Et puis on va se parler quand même de ta rencontre aussi avec ton chéri, parce qu'on l'a évoqué justement avec Kevin. Toi, vous vous êtes rencontrés un peu dans l'esprit du petit Nicolas. Je rappelle que tu es prof à la retraite et tu as rencontré Laurent à l'école.
4: En fait, je l'ai rencontré à l'école parce que nos enfants, à l'époque, étaient petits, allaient ensemble à la maternelle.
3: D'accord. Et ça vous a rapproché.
4: Eh ben oui.
3: Trop chou.
4: Eh ben oui.
3: 35 ans que vous êtes ensemble, mariés depuis 1994. 31 ans de mariage, c'est les noces de quoi ? 31 ans de mariage ?
4: J'en sais rien du tout.
3: Eh bien, c'est le basane, qui est un cuir très résistant. Voilà, si vous voulez tout savoir. Bravo, 31 ans de mariage, c'est top. Hein. Voici ta question pour 3 points. Avec, puisque tu as été en contact avec les enfants tout au long de ta vie, un dessin animé.
5: Dans les alphabets Canettes, où le ciel est toujours bleu.
1: Dans les Alpes avec Annette. Alors je ne connais pas.
3: Mais moi non plus, les Alpes avec Annette, je ne sais pas. Parmi ces 4 cols des Alpes, lequel est le plus haut ? Je te fais des propositions. Le col du Galibier, le col de l'Iseran, le col de la Madeleine, ou bien le col Pelletart. Vous voyez, ambiance disco au sommet. Top chrono !
4: Je dirais Galibier, parce que je connais que celui-là.
3: Ouais. Parmi les 4 cols des Alpes, celui qui est le plus haut, avec 2764 mètres, c'est... Le col de l'Iseran, c'est le plus haut col routier des Alpes qui devance largement le Galibier et celui de la Madeleine qui fait à peine 2000 mètres. Sommet mythique pour les cyclistes. Désolé Catherine.

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1: En tournée à partir de mars 2027, Patrick Fiori sera à Narbonne, Nantes, Limoges et ailleurs. Le chant est libre dans la playlist de votre radio ici. Êtes-vous du genre bavard? C'est le cas de Corinne, d'ici Paris Île-de-France, qui raconte à Valérie Damido et Eric Bastien que cela lui a posé un petit problème une fois en voiture. Alors j'avoue que ça m'est déjà arrivé aussi. Quant à Jérôme, d'ici Pays d'Auvergne, il est un peu tête en l'air et lui aussi, il a une histoire de voiture à partager avec nous.
2: Ma petite Coco, elle a un petit côté Pierre Richard. On adore ce petit côté Pierre Richard. Une fois, pour aller à une réunion avec des collègues à 60 km de son bureau, elle prend une voiture de service. Voilà. Alors les filles, ça papote, on est tous des filles, on connaît hein, les filles, comment c'est, blablabla, blablabla. Bla, bla. Et du coup, elles oublient de tourner, elles sont paumées. Alors qu'est-ce qu'il vous est arrivé du coup hein?
3: Alors du coup, on est arrivé en retard, très en retard à une réunion de service qu'on avait ce jour-là. Et puis, on a perdu, on a papoté dans la voiture, on a raté la route. On papotait, puis voilà. Et puis après, on a fait un grand détour pour retrouver nos pas.
2: Bravo.
3: Retomber sur nos pas et puis reprendre la bonne route. Et puis, on est arrivé en retard.
2: Bravo. T'étais bavarde à l'école, déjà?
3: Comment?
2: T'étais bavarde déjà à l'école?
3: Ah oui. Le maître d'école m'appelait la girouette.
2: Oh my God.
4: Girouette.
3: Parce que j'avais toujours la tête tournée derrière moi, discuter avec mes camarades derrière.
2: Alors, il est temps de marquer des points, ma Coco. Là, c'est 5 points. Tu peux marquer 5 points d'un coup.
3: Ouais.
2: Alors, écoute. D'accord. Comment s'appelle la plateforme nationale d'admission post-bac mise à disposition des lycéens pour formuler leurs vœux d'orientation? Comment s'appelle la plateforme nationale? Attends avant de répondre, attends, mon top chrono, réfléchis, t'emballe pas, écoute.
4: Respire.
3: Non.
2: Comment s'appelle la plateforme nationale d'admission post-bac mise à disposition des lycéens pour formuler leurs vœux d'orientation? Top chrono, 10 secondes.
3: Pour formuler leurs vœux d'orientation, c'est ça? C'est pas Parcoursup?
2: Eh bien oui, c'est Parcoursup. Et d'ailleurs, alors, il faut savoir que Parcoursup, la session s'ouvre demain 17 décembre. D'ailleurs, c'est aujourd'hui.
4: C'est demain
2: que ça démarre Parcoursup. Voilà, tes 5 premiers points sont marqués.
4: Bien, Jérôme, donc on a 7 points, hein. on est remonté là, c'était pas prévu, mais là du coup on est content d'avoir ces 7 points. Gros point commun bien sûr avec Corinne. Alors il a été cuisinier, je vous l'ai dit, quand il a démarré. Pour son apprentissage, on t'a fait un petit bizutage. Le chef du restaurant t'a demandé d'aller chercher dans les autres restos une échelle à monter les blancs. En neige. Oui, qu'est-ce que t'as fait?
5: Alors, ils m'ont promené dans la ville où il y a, c'était une ville de cure, hein, c'était le Guyon.
4: Ouais.
5: Et ils m'ont promené dans tous les restaurants, sachant où j'étais passé avant, pour justement m'envoyer dans d'autres restaurants.
4: Ben oui.
5: J'ai passé la matinée
4: à chercher une échelle pour monter les blancs en neige, oui, bien sûr.
5: Voilà.
4: Ils sont un peu foutus de toi, quoi.
5: Des Chinois, des trucs comme ça. Je me suis dit, pourquoi pas.
4: Oui.
5: Et puis, j'ai vite compris. Quoi.
4: Bah oui, tout le monde arrive de tomber zutage. Alors, d'autres petites plantades, au gourde de Tazna, qui est un lac d'un volcan. Ton ami Patricia a laissé les clés sur le contact. Bon, vous sortez de la voiture, au bout d'un moment, la voiture se referme automatiquement. Pas de chance. Évidemment, avec les clés à l'intérieur. Mais Jérôme a toujours le double. Sauf que Patricia est maladroite. Et le double était où?
5: Dans la boîte à gants.
4: Donc, pas de clé? Comment vous avez fait? Vous êtes resté en pleine forêt?
5: On a appelé quelqu'un, et puis il faisait vachement de tutos. Donc, grâce à un tuto et du scotch, réussi à descendre, on a réussi à descendre un peu la vitre et
4: Il t'en arrive des choses, toi, il t'en arrive. Allez, Jérôme, on reste concentré avec cette question cash qui arrive et elle vaut 5 points. Voici ta question. Et elle concerne Coluche. Dans son célèbre sketch sur la lessive, parce que Coluche a fait un sketch sur la lessive, de quelle marque, l'avant encore plus blanc que blanc, Coluche se moquait-il? Top chrono, 10 secondes. La marque de la lessive. Cette lessive. Comment tu dis?
5: Extra.
2: Je comprends pas.
4: Non, mais c'est pas ça. Et non, la nouvelle lessive l'avait encore plus blanc que blanc. Souvenez-vous, c'était le nouvel homo.
6: C'est le nouvel homo. Oh, le nouvel homo, il l'a encore plus blanc. Parce que l'ancien homo, il avait blanc sous les mains. Enfin, valait mieux changer. Ouais, le nouveau, vraiment, il lave encore plus blanc.
4: Voilà, c'était alors, le nouvel homo. Je suis désolé. Je sais pas ce que tu nous as dit, mais c'était pas la bonne réponse, Jérôme.

0: Lisa Stanfield, All Around the World. Ne bougez surtout pas, dans un instant, c'est votre agenda de l'été pour vous proposer des idées de sorties ou d'activités dans votre région et pas forcément besoin d'être en vacances. Ensuite, Alain Bachung pour la musique, puis Valérie Damido et Eric Bastien pour continuer de profiter des meilleurs moments de taquet sur votre radio ici.
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4: Vinci Autoroute a entamé aujourd'hui des travaux d'urgence pour réparer l'étanchéité d'un pont permettant habituellement le passage de la D170 entre Saint-James-sur-Sarthe et la Bazoge. Pour réaliser ces travaux, la route sera barrée jusqu'à ce vendredi 31 juillet. Les températures élevées du moment incitent de nouveau des municipalités à adapter les horaires d'accès aux déchetteries. C'est le cas pour la communauté de communes du Val-de-Sarthe. Toute cette semaine, les déchetteries de Roisey-sur-Sarthe et de Guay-Sélard ouvriront en matinée seulement, 8h-13h30 aux jours habituels. Le don de sang, c'est toujours important. Quelques rendez-vous en Sarthe cette semaine. Dès cet après-midi à Saint-Calais, salle des fêtes, place Carnot, 15h30-19h. Demain à Ciel-Guillaume, 15h-19h au centre culturel Maurice Thermot. Mercredi à Saint-Marc-la-Brière, espèce du Narret, 14h30-18h30. Prenez rendez-vous sur dondesang.efs.santé.fr et pensez à bien vous hydrater avant toute prise.

les bienvenus si vous nous rejoignez. Une pensée pour vous qui subissez les incendies en Gironde, Landes, Le Var, mais pas seulement. Nous pensons également à nos collègues d'ici Gironde, d'ici Gascogne et d'ici Provence, par exemple, qui vous accompagnent pendant cette période. Les meilleurs moments d'Au Taquet avec Valérie Damido et Éric Bastien, c'est tout l'été à l'heure du déjeuner. Nous les retrouvons dans moins de 3 minutes. Le temps d'écouter Alain Bachung, Joséphine sur votre radio ici.

0: suffit.
1: Osez Joséphine, Alain Bachung sur votre radio ici. Alors cette saison dans Otaka, il y avait chaque jour une question musicale et cette fois-ci c'était Patrick d'Issimène et Isabelle d'Isidro Mardèche qui devaient relever le défi. Enfin Isabelle a été un peu beaucoup aidée. Et vous, serez-vous trouvé la bonne réponse? Écoutez bien.
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2: Voilà, alors Patrick, tu as un. Isabelle, tu as un. Patrick, tu aimes le sport automobile.
4: Oui.
2: Alors, il paraît que... Bon, alors déjà, tu habites près du circuit des 24 heures du Mans. J'imagine que tu y vas souvent?
4: Le Mans 66. Souvent, non, parce que c'est quand même un budget. Donc, mais dès que j'ai l'occasion, j'y vais.
2: Et tu as, il paraît, tous les permis. Voiture, moto, camion.
4: Voilà.
2: Donc, tu sais tout conduire.
4: Sauf le super lourd.
2: Sauf le quoi?
4: Le super lourd.
2: Qu'est-ce que c'est que ça?
4: C'est-à-dire les tracteurs avec les remorques.
2: Ah, oh bah ça doit pas être dur. Quand on conduit un gros camion, je dois pas un tracteur, ça doit pas être voilà.
4: C'est plus les manœuvres.
2: Oui, c'est ouais, plus les manœuvres, mais bon. Alors, tu demanderas des conseils à Zaza, elle conduit un bus. Elle doit bien savoir, tiens.
4: Elle a... Est-ce que c'est un bus articulé ou est-ce que c'est un bus normal?
2: Ah bah je sais pas, Zaza c'est quoi?
5: Les deux. Je peux conduire les deux. Très très souvent, ce sont des classiques, mais parfois les articulés, ouais, ça nous arrive.
2: Je sens qu'il va y avoir de l'échange de téléphone pour
3: une
2: conduire,
3: faille de bus, là.
2: Pour conduire des, pour échanger des véhicules. Alors, non seulement tu aimes le sport automobile, tu collectionnes les petites voitures, coccinelles, combi Volkswagen, etc. C'est ça?
4: Voilà.
2: Hop, hop, hop. Et t'as un vrai combi Volkswagen avec lequel t'as été au rassemblement de combi au Mans dans les années 80.
4: Voilà.
2: Voilà. Quelle couleur?
4: Il était blanc.
2: Bah voilà, et ben on adore les combis.
3: On l'adore.
2: Alors, mon petit chat.
3: Surtout pour aller au ski. Bah, les combis.
4: Ah, c'est pratique aussi.
3: Ah, c'est vrai. Écoutez, c'est
2: je
3: vrai.
2: Demande pardon au syndicat des techniciens.
3: Oui,
2: alors, c'est le quiz musical. Donc, je sais que tu aimes bien les chansons hein, des années 80. Et ben là, écoute, on va faire le jeu de l'intro. On va te mettre l'intro d'une chanson. Et à mon top chrono, tu devras me dire attention pour marquer les deux points. L'interprète de la chanson et le titre de la chanson. Ok?
4: C'est pas gagné.
2: Ah si, c'est gagné, c'est très facile. Écoute bien l'intro.
4: Ouais.

0: qui chante et c'est quoi le titre?
1: Je vais revoir à Montréal.
0: Et c'est qui chante?
1: Charles
0: Bois. Ouais.
2: Ouais.
0: Magnifique.
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1: J'ai eu de la chance.
0: Ouais.
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0: On adore Charles.
2: Oh, on adore Isabelle, Isabelle qui aime manger, Isabelle qui nous emmène au restaurant. Alors juste avant de jouer un mot sur les brioches, parce qu'il paraît qu'on est spécialiste de la brioche.
4: Alors je commence à les maîtriser.
2: Ouais.
0: Ah.
4: Mais non, les premières c'était une catastrophe.
2: Elle s'est essayée à la brioche pendant les confinements et les Covid. Elle a fait des trucs immangeables et dégueulasses.
0: Attends Isabelle, c'est très très dur les brioches.
2: Non mais c'est dur. Et là t'es devenue une spécialiste de la brioche au mascarpone.
4: Ouais. J'ai trouvé cette recette-là et elle plaît pas mal.
2: Plus, tu dis que c'est le secret pour faire avaler des légumes aux enfants avec le mascarpone.
0: Bah oui.
2: C'est une bonne astuce, ça, mon Isabelle. Bon, allez, on va jouer parce que tu sais, voilà, nous, on a envie vite de marquer les points et de montrer à quel point nous sommes des winners.
0: Surtout que la maille est en tête avec 3 points.
2: Oui, écoutez, vous allez voir ce qui va se passer dans un instant. Isabelle connaît parfaitement la chanson. Elle va reconnaître cette intro. Tu devras me donner à la fois le nom de l'artiste ou des artistes et le titre de la chanson. Oui, c'est la kebab salade tomate oignon. C'est la totale demande.

0: remerciera l'ado à côté de toi qui a chasamé.
1: Je sais pas si c'est Elliot ou Robin, mais bravo.
2: Merci Robin.
0: Merci Romain de chasamer la radio.
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0: Allez, heureusement que l'appli Chazam existe.
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0: Le prochain rêve dans la playlist d'ici, le tout nouveau duo de Grand Corps Malade avec Stilto. Faisons connaissance maintenant d'Isabelle d'ici La Rochelle qui a une petite habitude en se levant et d'Olivier d'ici Alsace qui ronfle comme il l'explique à Valérie Damido et Eric Bastien sur votre radio ici.
1: On va faire un petit panel de ce qu'est Isabelle. Écoutez bien. Alors Isabelle, il paraît que tu te lèves toujours du pied droit parce que t'es superstitieuse.
2: Ouais, c'est vrai.
1: C'est-à-dire ?
2: Je me recouche, comme si je mets le pied gauche d'abord, je me recouche et hop, je recommence.
1: Ah ouais, ouais. Parce que quand tu te lèves du pied gauche, t'as remarqué qu'il t'arrivait des trucs pas cool ou ?
2: Ouais, parce qu'il m'arrive des trucs pas cool et je suis de mauvaise humeur et voilà.
1: D'accord, ok, très bien, ok. Alors, en même temps, ça va avec ton petit défaut, il paraît que t'as un sale caractère.
2: Ouais. Alors ça, on me le dit à la maison, mais mes collègues, elles me le disent pas.
1: Ah, bah voilà, c'est peut-être le problème, c'est peut-être la maison, alors c'est peut-être Titi le problème, hein.
2: Parce que Titi, il écoute la radio.
1: Alors Titi, comme ça, ta femme, elle est de mauvaise humeur, elle a un sale caractère.
2: Je t'aime, mon chéri.
1: C'est beau, ça. Mais oui, c'est beau. Combien d'années que vous êtes ensemble?
2: Ça fait 26 ans qu'on est mariés.
1: Oh, et elle lui dit toujours, je t'aime, comme c'est beau, mon
3: c'est
1: Dieu,
3: rare, surtout.
1: Comme c'est beau. Bien, ma chérie, c'est le moment de marquer 3 points de plus avec la question à choix multiples. Je te pose la question, je te propose des réponses à mon top chrono. T'as 10 secondes pour me dire ta réponse. Écoute bien. Aujourd'hui, c'est le 22 décembre. De quelle chanteuse française est-ce que c'est l'anniversaire aujourd'hui ? Alors, le 22 décembre, quelle chanteuse française fête son anniversaire ? Zazie, Vanessa Paradis, Jennifer.
3: Oui.
2: Vanessa Paradis.
1: Oh, voilà, ben j'ai même pas le temps de finir. Top chrono, Kevin. Ah, ben c'est pas grave, top chrono. Donc tu me dis Vanessa Paradis. Eh bien, est-ce que c'est vrai? Est-ce que c'est faux? Eh bien, évidemment que c'est. C'est vrai. Eh oui. La la la la la. Oui. C'est l'anniversaire de Vanessa Paradis.
3: Bon anniversaire, Vanessa.
1: Non, mais l'autre, le net.
2: Bon anniversaire, Vanessa.
1: Voilà, allez. Bon. 3 points de plus, ouais, tu es bien. En tête, tu as 7.
3: Non, mais attention, Olivier, il arrive derrière. Notre Olivier qui est alsacien, ouais, qui joue du hautbois, du cor anglais, du big band. Qui a
4: pas cessé faire.
3: Mais ouais, qui fait du concert de Noël le 25. Oui. Voilà. Alors, il a des petites particularités aussi. Il collectionne les CD. Bon, c'est assez classique parce qu'il est musicien. Mais des disques assez rares. Et par exemple, il paraît que tu as le premier CD d'Obispo sorti en 90. C'est une pièce un peu culte.
4: Oui, c'est ça, c'est Le Long du Fleuve. Ça s'appelle.
5: Le Long du Fleuve.
3: Ah ouais. Le Long du Fleuve.
1: Mais je ne me rappelle même pas de ce titre.
3: Et ça vaut, il paraît qu'il vaut entre 300 et 400 euros aujourd'hui en tant que pièce rare. C'est génial.
4: Ouais, c'est assez difficile de le trouver. Il existe aussi en vinyle. Hein.
3: Ouais, et en fait, t'es fan des titres un peu oubliés, ceux qui n'ont pas forcément marché et qui sont dans les fonds de tiroir. Bah, t'as raison de les collectionner. Alors, on apprend aussi des petites choses sur toi, comme par exemple, tu dors beaucoup, paraît que t'es une vraie marmotte, toi.
4: C'est ce que dit ma femme, ouais.
3: Tu ronfles ou pas?
4: Ouais. Comment?
3: Tu ronfles un peu?
4: Ouais, mais faut pas le dire.
3: Eh ben, ouais.
4: Non, quand je me mets de côté, ça s'arrange.
3: Ouais, sur le côté. On me dit que t'as des petits problèmes de modestie.
1: Oh bah tiens, j'en connais un autre.
3: Tu te la pètes, quoi. T'es assez d'accord, quoi.
4: Non, mais bon, de temps en temps, effectivement, j'ai du mal à rester modeste.
3: Ouais, mais écoute, monsieur, on est deux.
4: J'y travaille.
3: Oui, moi aussi, de temps en temps.
1: Il n'y travaille pas du tout, je vous le dis. Hein.
3: Et puis, si t'étais un animal, ce serait un chat. Alors, bon, on a tous envie d'être... Oui, il y en a beaucoup qui aimeraient devenir un chat.
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3: Là, il faut se méfier des premiers trucs. Ça, c'est Yves Montand qui chante le chat. Eh bien, écoute, je pense que maintenant, tu es un vrai livre ouvert. On sait tout de toi ou presque. Et on va jouer, Olivier, avec ta question à choix multiple qui arrive tout de suite. Musique.
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3: Les guirlandes de Noël. De Lolette, je sais ce que j'allais dire. Allez, on va parler des guirlandes de Noël à 3 jours de Noël. Quel inventeur a créé la première guirlande électrique de Noël? Thomas Edison.
4: Ouf.
3: Thomas Edison. Benjamin Franklin. Edward H. Johnson. J'ai trois propositions comme on l'a fait tout à l'heure avec Isabelle. Top chrono, quel inventeur a créé la première guirlande électrique? Thomas Edison, Franklin Johnson.
4: Au pif, je vais dire Edison.
3: Alors, il est associé de Thomas. Non, mais il est associé de Thomas Edison, donc je comprends, mais non, malheureusement, c'est Edward Johnson qui s'était installé en 1882. Il avait installé 80 petites ampoules colorées autour de son sapin, et c'est la toute première guirlande électrique, et ça fera sensation à New York. On connaît la suite. 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

0: Vous écoutez ici We Are The Champions, Queen. À suivre dans une poignée de secondes, Virginie d'ici Azur et Christophe d'ici Touraine. Christophe, à qui il est arrivé une drôle d'expérience aux toilettes. Sincèrement, je ne la souhaite à personne. À tout de suite avec Valérie Damido et Eric Bastien sur votre radio ici.
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4: Alors, Christophe, une petite anecdote avant de chanter. Tu es prêt pour chanter? Tu aimes chanter?
5: Oh oui, j'adore ça.
4: C'est magnifique. Juste une petite anecdote. Il paraît que tu as un toc depuis 20 ans. La première chose que tu fais quand tu rentres dans des toilettes, c'est tirer la chasse. Parce que une fois, chez des amis en Charente-Maritime, il y a un serpent qui est sorti de la cuvette quand tu étais assis sur les toilettes.
5: Voilà, j'étais assis sur les toilettes et j'ai quelque chose qui est sorti entre les jambes.
6: Non.
5: C'était un serpent. Et là, j'ai pas hésité, j'ai pas réfléchi, j'ai pris le liquide bleu qu'il y avait sur les toilettes et j'ai aspergé le serpent qui glissait le long de la cuvette. Et j'ai tiré la chasse d'eau et le serpent est parti. Et mes amis m'ont dit, oh, bah, ça arrive souvent parce qu'on habite dans des marécages.
4: J'ai envie de chialer. Oh,
7: on peut crever, moi, s'il y a un serpent qui sort comme ça.
8: Pauvre bête qui a fini avec du liquide WC sur les yeux.
4: Mais qu'est pauvre bête, j'aimerais bien voir ta gueule, toi, s'il y a un serpent qui sort dans ton cucu, là.
8: Voilà, et ça chatouille, c'est tout, quoi, mais voilà.
5: Mais... voilà, et donc depuis, dès que j'arrive dans les toilettes, mais n'importe où, hein, au boulot, chez moi, tout ça, je tire la chasse d'eau avant d'aller aux toilettes.
4: Mais moi, je comprends, mais moi, je n'irai plus aux toilettes. Je serais traumatisée.
5: J'ai essayé, mais j'ai pas pu me retenir.
4: Mais dis-moi, c'était quoi comme serpent? Ils t'ont dit, tes amis?
5: Ah, j'ai pas le temps de regarder, hein, si c'était couleuvre, une vipère, je sais pas, alors j'ai pas le temps de regarder. J'y connais rien en marque de serpent.
4: Oh bah oui, moi non plus, j'y connais rien, mais enfin. Mais la trouille absolue d'avoir un serpent dans les fesses. Bref.
8: Oh là là.
4: C'est une anecdote magnifique.
8: Je suis sûr que tout le monde ce soir, si vous écoutez Au Taquet, vous allez y penser. La prochaine fois que vous allez aller aux toilettes, vous allez vous méfier. Ou...
4: alors à Paris, il n'y a pas beaucoup de.
8: Hein
4: de...
8: hein
4: quoi
9: hein.
4: Ah, tu crois qu'à Paris, il y a un. Bien sûr. Allez.
8: Tire la chasse.
4: Tire la chasse, ouais. Mon chat, écoute bien. C'est le quiz musical. Je vais te passer deux extraits de chansons. Il y a un point à chaque fois que tu vas me trouver l'interprète. OK? Donc, il y a deux interprètes à trouver. Si tu me trouves les deux, t'as deux points. Si tu me trouves pas les deux, t'as pas de points. Alors, écoute bien. Premier extrait. Qui chante?
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8: Spécial Noël.
4: Qu'est-ce que c'est qui chante?
5: Top Antoine.
4: Tu dis quoi?
8: Antoine, il a dit.
4: Antoine.
8: Vas-y, lui, il a la chemise là. Mec, la chemise.
4: Et t'aurais dû réfléchir un peu, c'est Jacques Dutronc.
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4: Et bon, bah alors là, on joue pour le fun, hein, parce que comme t'as pas trouvé Jacques, même si tu trouves le suivant, tu n'auras pas de points. Vas-y, écoute bien le suivant.
8: Ça arrive.
4: Bah, ça arrive.

0: one special. Alors c'est qui?
1: C'est Wham,
0: là. Ah, oui. Et voilà, mais et bah, t'en as qu'un sur les deux, pas de points, mais bon, ça me fait chiffon.
2: Ah oui.
0: Allez.
2: Bon, Virginie, on va devoir enchaîner tout de suite et jouer avec ce quiz spécial Noël. Le mot Noël dans les chansons, est-ce que tu le sens bien, Virginie?
1: On va essayer.
2: Tu n'es pas aux toilettes, il n'y a pas de serpent, tout va bien.
1: Oh non,
2: ok, très bien. Voici la toute première, à toi d'identifier l'interprète.

0: Bien, tu ne donnes pas ta réponse pour le moment. On écoute le deuxième.
1: Non,
0: je crée
1: non.
0: du suspense, moi.
1: Mais non, tu fais chacun.
0: Ah, vous voulez tout de suite la réponse.
1: Bien sûr.
0: Alors allons-y,
1: prenons.
0: Top chrono.
2: Elvis Presley.
0: Oh, bah, voilà. Voilà, je savais. Bravo, Elvis Presley, oui. Avec Blue Christmas, The King. Voici la deuxième chanson pour tenter de gagner les deux points. On écoute.

0: jouer. Allez, top chrono, on y va. Qui chante?
1: J'étais amoureuse de lui quand j'étais petite. Framboisie.
0: Mais oui!
2: Feu danse dans la cheminée.
0: Très belle chanson de Rock Voisine.
3: Et avait... oui, oh, Rock Voisine.
0: Il y a tout un album avec les chansons de Noël en plus.
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La Gitane, Félix Gray. Et voilà, les meilleurs moments d'Otakès sont terminés pour aujourd'hui. Demain, d'autres instants choisis avec une histoire de feria, une expérience en voiture et des lunettes que l'on met 2 heures à retrouver sur votre radio ici.

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1: Très bon début de semaine avec votre radio ici. Il est 13h. Les informations, Valentin Bertrand. Bonjour Valentin.
2: Bonjour, bonjour à tous.
1: À la une ce lundi.
2: Le feu, toujours pas, les pompiers toujours pas mettre du feu en Gironde. La course contre la montre est lancée pour stopper la progression en direction de Bordeaux. Car l'accalmie de la météo ne va pas durer. Dès demain, les températures repartent en flèche. Des feux qui laisseront des traces, des traumatismes. Nous serons avec les sinistrés de retour chez eux à Biscarrosse. Et puis, la décision est tombée pour les 670 salariés de Fibre Excellence. Pas de reprise pour le dernier fabricant français de pâtes à papier.
1: Et c'est une journée décisive en Gironde.
2: Les flammes ne sont plus qu'à une quinzaine de kilomètres de Bordeaux. 42 000 hectares parcourus en 6 jours. Je vous laisse imaginer, c'est l'équivalent des villes de Marseille, Lyon, Paris et Lille réunies. Mais depuis hier soir, le bilan est stable. Les pompiers profitent d'une légère accalmie offerte par la météo. Les entreprises du BTP se mobilisent aussi pour créer des percées dans les bois, des barrages contre les flammes. Des efforts portés ce matin sur la commune de Marcheprime où l'on vous retrouve, Stéphanie Scock, d'ici Gironde. De gros moyens mis en place sur place pour protéger un parc photovoltaïque, point de passage stratégique avant la métropole bordelaise.
3: Oui, au cœur du dispositif des pompiers ici à Marcheprime, on se trouve à la tête de feu qui a été tenue cette nuit grâce au travail des pompiers sur le terrain qui ont fait face aux flammes, des flammes moins virulentes que la journée d'hier et d'avant-hier, qui a permis aux pompiers de, on va pas dire de maîtriser ni de fixer cet incendie, mais de gagner une accalmie sur ce front qui menaçait une station, une centrale photovoltaïque. La plus grande centrale photovoltaïque de France, celle de Cestas. Eh bien, à l'heure où je vous parle, cette centrale est sauvée. Les pompiers tiennent effectivement cette tête de feu. Ils sont en train de noyer les abords, de traiter les lisières, comme ils disent, pour éviter toute reprise éventuelle cet après-midi, car on sait que la météo reste favorable à la mi-journée, mais les vents et la hausse des températures pourraient de nouveau poser des problèmes aux soldats du feu. On a évoqué ce matin du côté du 10-33 des pompiers une accalmie à la mi-journée. Ça a l'air toujours d'être le cas. Accalmie, c'est ce qui revient dans les propos des pompiers ce matin.
2: Et vous nous l'avez bien dit, de gros moyens pour tenter donc de geler le bilan aux dégâts actuels, 240 maisons brûlées.

0: chaleur combinée à un vent sec qui vont compliquer le travail des pompiers, comme l'explique Alix Romagnac de Predict Service, la filiale risque de Météo France.
1: Nouvelle chaleur, nouvel air sec prolonge les possibilités de départ de feu. Sur les feux actuels, le seul petit point positif, c'est que lorsqu'on a cette situation anticyclonique, les vents vont être un peu moins forts et donc le risque de propagation par le vent sera un peu moins fort. Mais il est clair que ça va se faire dans des conditions de chaleur très fortes, ce qui va rendre la situation plus pénible sur le terrain.
0: Cette masse d'air chaud orientée sud-ouest risque d'apporter de la chaleur et d'attiser le brasier encore brûlant.
2: La situation peut donc évoluer très vite, Morgane, pour préparer la suite. Emmanuel Macron a présidé ce matin une cellule interministérielle de crise au ministère de l'Intérieur, avant d'autres réunions prévues à Bercy pour soutenir l'économie des zones sinistrées. Parmi les annonces de la matinée à retenir, les assureurs sont mis à contribution. Le gouvernement leur demande des mesures exceptionnelles, la prise en charge des frais de relogement des 220 000 touristes et habitants évacués depuis mercredi dernier. Dans les transports, la circulation est toujours très difficile au sud de Bordeaux. L'autoroute A63 reste fermée jusqu'à Bayonne. Tous les trains à l'arrêt au départ de Tarbes, Hendaye ou Arcachon en direction donc de la capitale girondine. Dans ces conditions, l'échange ou l'annulation de billets sans frais est prolongé jusqu'à vendredi, annonce la SNCF.
3: Et dans les Landes, la situation est plus favorable mais le feu toujours actif.
2: Il reste 2 foyers pas encore maîtrisés. Au total dans ce département, 3600 hectares parcourus. Un signe encourageant, 8000 habitants de Biscarrosse ont pu rentrer chez eux ce week-end dans une ville coupée en deux. Arnaud Moreira, vous avez suivi pour Ici Gascogne ces évacués de retour, soulagés, mais surtout épuisés.
4: Vincent fait les courses avec sa femme Caroline et ses 3 fils. Ils vivent dans le quartier Kayaou, un des plus touchés au sud-est du bourg.
5: Le frigo était coupé, donc on a perdu la plupart des trucs dans le réfrigérateur.
6: On est épuisés, les enfants sont épuisés. On a de la chance parce qu'on a encore notre maison.
4: La fatigue, c'est ce que ressentent le plus les revenants. D'autant que certains, comme René, 78 ans, ont dormi tout ce temps dans leur voiture à la plage.
7: Il y avait beaucoup de camp pour les gens et tout, mais malheureusement, quand on arrivait, c'était complet et tout. Mais on n'était pas bien, on ne dormait pas, c'était épouvantable. Hein. On entendait des explosions, bam, bam, bam, ce qui devait être du gaz ou je ne sais pas quoi. Et ça, c'est pour la vie, hein. C'est des choses inoubliables. Ça va être dur pour tout remettre en route. Je pense que tout le monde est traumatisé. Je ne sais pas comment ça va passer parce que psychologiquement, ça, c'est dur. C'est dur.
4: Et malgré le retour à la maison ici, tout le monde connaît quelqu'un qui a été touché, sinistré. Corinne et sa mère, elles, font partie des épargnés.
8: Nous, on a eu la chance que ça ne soit pas arrivé, mais on connaît beaucoup de gens qui c'est arrivé. Perdre une maison, ses souvenirs, ses photos, toute sa vie, en quelques temps, tout est détruit, c'est terrible. Tout est tellement long, les assurances, tout est tellement long après.
4: Corinne, ce qu'elle espère, c'est qu'après, quand le feu sera maîtrisé, l'élan de solidarité qui s'est créé autour des pompiers se tourne vers les sinistrés.
2: La solidarité qui permet de tenir dans le Var où l'incendie parti il y a une semaine de Pont-Vestre contenu sans être fixé. Là, on parle de 4500 hectares brûlés. Le pire des scénarios pour Montaigne, elle venait tout juste de reprendre un hôtel-restaurant à Corrence, village vidé de ses touristes. Elle a donc ouvert les portes gratuitement aux habitants sinistrés.
9: On a une famille qui vient de Corrence. Derrière, il y a un couple qui a une maison à Montfort qui est un peu brûlée. Donc ils sont là jusqu'à demain, ils sont belges, ils repartent demain en Belgique. Et là, hier soir par exemple, donc le couple qui est arrivé, c'était des amis à nous. On a envie de dire, l'entreprise en a pris inévitablement un coup au niveau du chiffre d'affaires. Mais dans tous les cas, on en est à un niveau où on se rend compte que c'est plus ça qui est important. Enfin, au début, on essayait un peu de maintenir. Et puis là, c'est plus du tout ça qui compte. Enfin, on est vraiment là pour les locaux, on n'est plus là pour les touristes sur des situations comme ça, quoi. Donc ouais. C'est pour ça aussi qu'on encourage les touristes à pas venir, parce qu'en fait, s'ils peuvent trouver une autre solution, ça arrange tout le monde, histoire de laisser les chambres disponibles, quoi.
2: Et au-delà des zones directement sinistrées, ces feux ont des conséquences bien plus larges sur la santé. Les particules fines issues de la combustion dégradent la qualité de l'air. Dans un grand quart sud-ouest, 11 départements sont en alerte rouge. La Dordogne, la Gironde, les Landes, le Lot-et-Garonne, ça c'est pour la Nouvelle-Aquitaine. Et en Occitanie, le Lot, le Tarn, le Tarn-et-Garonne, l'Aveyron, la Lozère et le Gard, l'Hérault. Prudence donc principalement pour les plus jeunes et les plus âgés.
10: quelles que soient les personnes. Alors d'abord les enfants, hein, les personnes âgées, les personnes qui ont de maladies respiratoires et ou cardiaques vont avoir des problèmes respiratoires puisque les particules et le gaz, en particulier le monoxyde de carbone, vont venir irriter.

0: irriter les voies respiratoires. Donc, on peut avoir effectivement une toux d'irritation, on va se mettre à tousser, à être oppressé. Voilà, et on peut avoir également des personnes qui vont être admises aux urgences pour un peu plus tard des symptômes de bronchite, hein, qui vont mimer un peu une bronchite avec une toux, des crachats après l'exposition. Donc, pour se protéger, bah, effectivement, il faut se calfeutrer au maximum. Il faut essayer de réduire l'exposition, en particulier pour les bébés, les nourrissons, les personnes âgées. Et le port du masque est utile. Le port du masque permet de réduire l'exposition. En particulier le port du masque FFP2.
1: Les conseils et l'appel à la prudence de la pneumologue Chantal Raérisson-Semgen.
2: 9 vers une découpe du dernier papetier français.
1: Le tribunal de commerce de Toulouse a rejeté ce matin la reprise totale de Fibre Excellence et de ses 670 salariés par le milliardaire Mathieu Pigasse. Une offre sous condition d'engagement de l'État qui n'avait pas convaincu Bercy. Dernier espoir pour l'usine de Saint-Gaudens en Haute-Garonne. Un industriel dont le nom n'a pas fuité s'est déclaré candidat. Rien par contre pour le site de Tarascon dans les Bouches-du-Rhône. Kylian Mbappé s'adresse aux Français. C'est la surprise ce matin en ouvrant votre journal régional. Le capitaine des Bleus a transformé une page de pub en lettre ouverte après la 4e place décevante de la France au Mondial de foot, Noureddine Zidane.
3: Il n'y a pas que sur les terrains de football que Kylian Mbappé maîtrise l'art du contre-pied, mais aussi sur le terrain médiatique. Lui, plus habitué à réserver ses prises de parole solennelles à ses quelques 157 millions d'abonnés sur X et Instagram. Là, il s'agit de toucher aussi un public moins connecté sur les réseaux sociaux. Sans intermédiaire, une façon de contrôler son narratif en insistant sur la notion de collectif et contrer son image individualiste qui lui collait à la peau avant le mondial. En s'achetant un encart publicitaire dans un grand quotidien national, le tarif peut dépasser les 100 000 euros hors taxes, probable pour les experts du secteur qu'il aura déboursé moins compte tenu du coût éditorial pour les médias concernés, mais ce serait à minima plusieurs dizaines de milliers d'euros. Un mode de communication inédit pour un sportif français qui rappelle l'un de ses modèles, le basketteur américain LeBron James. En 2015, il s'était lui aussi payé une page de publicité, mais dans un journal de Cleveland, pour célébrer sa première saison de retour au club.
1: Kylian Mbappé qui nous dit notamment « On vous devait peut-être » une plus belle fin.
2: Merci Valentin Bertrand. Retour des infos avec vous tout à l'heure à 14h. Tout le monde connaît les volcans d'Auvergne, mais savez-vous qu'il y en a aussi en Ardèche? Dans une minute, nous partons à la découverte de ce département terre de volcans sur votre radio ici.
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2: Une des spécialités de l'Ardèche, c'est la châtaigne. Une autre, ce sont les volcans. Et oui, l'Ardèche est aussi une terre de volcans. Ce lundi, nous partons en balade à la découverte d'une grotte, des falaises, de volcans donc, mais aussi par exemple d'un lac dans un cratère.
11: Nous sommes en Ardèche, un département mais aussi une rivière connue dans toute l'Europe pour son canyon spectaculaire et ses descentes en canoë-kayak. Mais moi, je vais vous faire découvrir ces volcans. Car oui, il y a bien des volcans par ici. Leurs éruptions ont fasciné les hommes préhistoriques. Ces mêmes hommes qui ont peint la fameuse grotte Chauvet. Et à la fin de cet épisode, vous saurez pourquoi et comment nous avons détourné l'eau qui aurait dû s'écouler vers l'Atlantique pour la diriger vers la Méditerranée. Je m'appelle Philippe Costa, je suis animateur à ICI Drôme Ardèche. Si je vous embarque aujourd'hui, c'est parce que cette Ardèche, je la connais depuis toujours, mais j'ai appris à l'aimer encore davantage en la parcourant à pied, à vélo, et c'est même là que j'ai appris à nager, moi qui ai toujours détesté l'eau. Ah ça, je l'aime mon Ardèche, hein, avec ses rivières, ses lacs, ses grottes et ses cratères volcaniques. Bienvenue dans Partir, de la grotte Chauvet au volcan d'Ardèche. point de départ, c'est la réplique de la grotte Chauvet, premier grand chef-d'œuvre de l'humanité. On trouve l'exacte reproduction de toutes les fresques. Et là, je revois ma petite fille frissonner devant les rhinocéros à grandes cornes. Je la revois ouvrir de grands yeux devant la beauté des chevaux. On a l'impression qu'ils sont vivants, c'est vrai. La réplique de Chauvet est à un quart d'heure du point de ralliement des touristes, c'est-à-dire des gorges de l'Ardèche et du pont d'Arc, cette arche naturelle grandiose percée dans la roche par la rivière. Pour vous y rendre en voiture, suivez bien la route qui va vers Grotte Chauvet 2 sur votre GPS et non Grotte Chauvet, car la vraie ne se visite pas. Sur place, le parking est gratuit, y compris pour les camping-cars. Il existe plusieurs modes d'hébergement en Ardèche, mais moi, la dernière fois que j'ai fait ce circuit, j'ai loué un van tout équipé. Je suis passé par la plateforme Yescapa, qui permet de trouver son bonheur de particulier à particulier. Elle est vraiment bien et sécurisée, et avec un van, c'est une super liberté. L'Ardèche des volcans, ça commence ici, précisément dans la galerie des mégacéros, les cerfs géants. Au milieu des animaux dessinés à l'ocre rouge, tracés au doigt ou gravés au silex, je vous invite à chercher un tout petit dessin. C'est un dessin de volcan avec ses gerbes d'éruption. Elles partent à gauche et à droite, au-dessus de la tête d'un mégacéros. Il y a 35 000 ans, l'activité des volcans était particulièrement intense ici. Les hommes qui ont peint les merveilleuses fresques de Chauvet ont potentiellement vu les derniers volcans de la région entrer en activité. Quand j'emmène ma petite fille faire cette visite, je réserve en ligne pour être sûr d'avoir des places car le site est vraiment très fréquenté. Je n'hésite pas non plus à l'inscrire aux ateliers proposés pour apprendre à dessiner comme l'Homo sapiens et même mieux, apprendre à allumer un feu sans briquet ni allumette. Je sens bien votre impatience à présent. Je vous ai promis l'Ardèche des volcans, je vous y emmène. On va suivre l'itinéraire du parc régional des Monts d'Ardèche jusqu'au lac d'Issarlès. Ici, on est au lac d'Issarlès. C'est à 2 heures de route de Chauvet, mais alors quelle route, hein ? Un décor grandiose, avec des falaises spectaculaires. On a traversé des rivières, on s'est faufilé au milieu des roches noires. Et là, j'ai déjà un volcan sous les pieds, hein. On va même s'y baigner. Issarlès, c'est un lac dans un cratère tout rond, avec des eaux pures à 1000 mètres d'altitude. Sur la route, j'aime bien faire des pauses gourmandes. Par exemple, faites une étape à l'auberge de la Besse, à Uscla des Rieutors. C'est une bâtisse du 15e siècle. On nous sert une cuisine moderne très centrée sur les produits locaux. Cèpes, myrtilles, châtaignes. Et sinon, on peut aussi pique-niquer en arrivant au bord du lac d'Issarlès. On peut faire ses emplettes d'ailleurs juste à côté dans le village. Mais moi, je vous recommande les paniers pique-nique sur réservation de la ferme de la Louvèche. Ces fromages de chèvre bio, ces charcuteries et viandes de porc sont un vrai régal. Vous savez quoi ? J'aime bien venir au lac d'Issarlès pour son paysage. La belle couleur bleue du lac, la forêt de sapins qui l'entoure. Et puis au printemps, il y a ces genêts qui irradient par leur couleur jaune. La plage de la Pommeraie est aménagée et surveillée en été. Vous pourrez donc vous baigner en toute sécurité. Alors n'oubliez pas votre maillot. Piquez une tête et puis faites comme les hommes préhistoriques. Pêchez la truite, arc-en-ciel ou fario. Les zones de pêche sont bien définies. On peut se procurer d'ailleurs un permis sur place. Des embarcations sont disponibles à la location. Elles permettent aux pêcheurs d'accéder aux meilleurs spots. Frédéric Lavacherie est passionné de géologie et de volcans. Et pour cause, il est le fils du volcanologue Haroun Taziev.
7: J'ai découvert ce pays en 63, j'avais 17 ans. J'habitais alors chez mon père. Quand nous sommes arrivés, j'ai ressenti quelque chose que je n'avais ressenti nulle part ailleurs. C'est comme si j'avais été pris par une espèce de tellurisme qui sortait de sous mes semelles, là, qui m'envahissait complètement. Et je me suis dit, c'est comme si j'étais né là. Un jour, je viendrai m'y installer.
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11: Je vous montre à présent deux grottes creusées dans la falaise. Elles ont toujours été habitées par les gardiens du lac d'Issarlès. Le dernier s'appelait Zéphirin Gardès. Il a quitté les lieux en 1928. En fait, Zéphirin y stockait son foin et son banc de sabotier. Je vous conseille d'entrer à l'intérieur. La grotte de Zéphirin est aujourd'hui aménagée en musée relatant l'histoire de ses habitats troglodytiques. Pour les visiter, il faut choisir son moment. C'est d'avril à octobre, mais c'est gratuit et ça, c'est pas mal du tout. Vous pouvez aussi vous renseigner au kiosque d'Ardèche Tourisme, à côté de la plage. Là, vous trouverez aussi des infos sur la vie des volcans d'Ardèche.
7: En Ardèche, il y a beaucoup de volcans, mais celui-ci est ce qu'on appelle un jeune volcan. Il est sorti de terre. C'est un monstre, hein, qui est sorti de terre, là, c'est un monstre, un véritable monstre, mais il est sorti il y a une centaine de milliers d'années. Mais il a connu, il y a 36 000 ans, une reprise d'activité sous une forme très particulière, c'est-à-dire une éruption sans magma, sans lave. C'est une éruption qu'on pourrait qualifier d'hydrogazeuse ou de gazohydrique, c'est-à-dire que c'est une énorme quantité de gaz volcanique qui, pour une raison indéterminée, tout ce gaz a fait irruption, en quelque sorte, à travers les eaux du lac, projetant les eaux du lac en l'air, évidemment.
11: Si vous faites le tour du lac, vous apercevrez un rocher avec une forme originale, nommé le sphinx. Il est effectivement constitué d'un corps et d'une tête. Il présente des rayures horizontales qui montrent les dépôts de roches volcaniques au fil des éruptions dont parle Frédéric.
7: On est tout près de cette plage qui sert de villégiature, en quelque sorte. C'est une plage naturelle, hein, le sable que vous voyez là, qui ressemble comme deux gouttes d'eau à du sable de la Méditerranée ou de la mer du Nord. Il semble aller en pente douce vers le lac. Hein, le lac vient clapoter tout joliment, là, sous une brise légère. En réalité, quand EDF se met à tirer de l'eau, c'est comme une baignoire qui se vide. Hein.
11: Bon, je vous rassure, hein, vous ne saurez pas aspirer au fond du lac. En revanche, cette eau récupérée par EDF, au lieu d'aller naturellement vers la Loire, puis l'Atlantique, elle est dirigée vers la Méditerranée. Vous avez bien dit, en début d'épisode, qu'ici les hommes ont détourné l'eau. Et donc ce détournement permet d'alimenter une centrale hydroélectrique. Et ça permet de maintenir assez d'eau pour les kayaks qui descendent les très touristiques gorges de l'Ardèche. Et c'est ainsi que l'eau de l'Ardèche va au Rhône et puis à la Méditerranée. Fallait que je vous dise aussi, sachez qu'on a posé une borne sur plusieurs volcans d'Ardèche. En général, les visiteurs aiment bien valider leur passage en poinçonnant un pass à chaque borne. Une fois qu'il est complet, on reçoit un badge explorateur des jeunes volcans d'Ardèche. Les enfants adorent ça. Justement, pour la suite que je vous propose, vous pourrez en valider un. Prévoyez de bonnes chaussures de marche, un petit goûter dans un sac à dos et un peu d'eau aussi. Si vous avez encore un petit peu de temps, je vous propose une magnifique randonnée. Elle va nous révéler toute la beauté du paysage.

0: On est parti pour le suc de Cherchemuse, depuis le lac d'Issarlès. Un suc, c'est un sommet volcanique, un ancien volcan endormi. La rando que je fais ici est une boucle de 4 heures avec 400 mètres de dénivelé positif. Franchement, c'est facile. Le départ se fait de l'entrée du camping municipal, les bords du lac. Il faut prendre la direction le lac, en suivant le GR3. C'est un balisage blanc et rouge. Puis le panneau col du gage, là ça devient un balisage blanc et jaune. Après de beaux passages en forêt, quelques prairies, on arrive au sommet du suc de Cherchemuse. Moi, je vous conseille de vous connecter à l'appli Visorando pour être sûr de rester sur le bon chemin. C'est vraiment pratique.
1: On est dans une carrière qui est entaillée sur les flancs du volcan du Cherchemuse. Donc voilà, cette pousse de lave que j'ai là, c'est une lave très légère. Vous voyez, il n'y a pas de densité. À côté, j'ai un caillou là qui est du granit, beaucoup plus dense. Vous voyez, il a été arraché par la lave. Et alors ici, j'ai une autre roche. C'est du granit constellé de petits grains de basalte. Cette roche, elle est étonnante. Je ne la trouve dans aucun autre volcan.
0: Moi, j'aime bien cette roche, la Puzzolana. Elle est toute simple, elle est légère. Elle a des couleurs un peu différentes, des fois ocre ou noire. Et en fait, c'est celle que je mets dans ma poche avant de repartir souvent. C'est aussi le moment de sortir son smartphone pour faire une superbe photo du lac avec la forêt autour et d'autres volcans d'Ardèche. Mais ça, vous pourrez le faire quand vous viendrez.
2: Merci Philippe Costa d'Isidro Mardèche pour ce parcours ardéchois. Il vous a donné envie et vous n'avez pas eu le temps de tout noter. 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Musique maintenant pour vous accompagner dans les prochaines minutes. Sultans of Swing, Dire Straits sur votre radio Ici.

0: of Swing, Dire Straits. Et pour un hommage à ce mythique groupe anglais, il y a les concerts de Dire Straits Experience. Le prochain est à Dinard le 14 août. À suivre, musique toujours avec Francis Cabrel. Quant à moi, je vous dis à demain, 12h05, avec les meilleurs moments d'Au Taquet. Bon après-midi sur votre radio locale ici.
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2: C'est une info qu'il est bon de rappeler régulièrement et de transmettre à votre entourage. On peut bénéficier partout en Sarthe de l'opération Sécurité Vacances, un dispositif national et gratuit que l'on peut utiliser quelle que soit la durée de notre départ, un court séjour ou plusieurs semaines. Une fois votre absence signalée, les services de police ou de gendarmerie effectuent des passages réguliers aux abords de votre domicile dans le cadre de leur patrouille afin de repérer toute situation inhabituelle et dissuader les cambriolages. Vous pouvez vous inscrire en ligne sur le site service-public.com. 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Concert gratuit sur la plaine de l'île aux planches à 20h30 avec Malaka, deux sœurs à la voix envoûtante et Julien Madi en première partie, la chanson francophone dans toute sa diversité.
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peut-on mieux commencer cet après-midi avec Francis Cabrel, je ne le crois pas, Sarbacane sur votre radio locale ici Maine. Bonjour, bienvenue à tous, c'est Hugues Gébert, je vous accompagne jusqu'à 17h pour vous faire partager vos chansons préférées d'hier et d'aujourd'hui, juste avant de retrouver, et je sais que vous l'attendez, Tom Vanier, parti à la rencontre de vos petits plaisirs de l'été. On s'écoute Shakira, la chanson de la Coupe du Monde, Die Die, bon après-midi à tous.

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1: De l'eau. Que de l'eau. On est des gens sains. Sains de corps, sains d'esprit.
2: L'été s'installe tranquillement en Sarthe avec des températures qui forcent parfois le rafraîchissement. Entre juin et septembre, on trinque avec quoi ?
3: Du rosé.
4: Oh du rosé. Frais.
5: Du vin blanc. Disons les jours de fête, c'est plutôt du Janier. Ah, et puis j'aime bien les vins de Loire en général.
6: Du vin souvent.
7: Rosé, blanc.
6: Tout.
7: Tous les vins.
6: Tout, rouge, rosé, blanc. À partir du moment où ils sont bons.
8: Tout le monde va dire rosé, mais moi je suis pas rosé. Je suis plutôt soit vin rouge, soit une bonne petite bière.
2: À consommer avec modération, bien évidemment. Surtout quand le soleil cogne, il faut mieux opter pour quelle boisson ?
9: De l'eau.
1: De l'eau, c'est toujours très bien.
9: Ma boisson de l'été, je vais pas être très originale. Moi, je bois de l'eau. Hein. De l'eau légèrement citronnée ou légèrement, à la limite, pour que ce soit plus rafraîchissant, je mets des feuilles de menthe.
1: On fait maison, évidemment.
9: Ah oui, bien sûr. Oui.
10: Moi, je vais pas être un bon client parce que je bois que de l'eau, malheureusement.
11: Ah, moi, je bois que de l'eau.
1: Et vous savez qu'il y en a beaucoup, il y en a de plus en plus. Il en faut.
11: Oui, exactement. On en a. Hein.
12: Non, moi, c'est de l'eau.
1: De l'eau. Que de l'eau. On est des gens sains. Sains de corps, sains d'esprit. Beaucoup de gens m'ont répondu, attention, peut-être que vous connaissez pas, mais de l'eau.
8: De l'eau aussi. De l'eau aussi. Mais l'été, un petit verre, c'est pas de mal. Hein.
2: D'autres Sartois optent pour un peu plus de fantaisie, souvent fruitée.
13: La boisson de l'été, toujours le grand classique, le coca. Ouais, si on met un citron dedans quand même. Que l'été. Ah si, le jus de framboise. Ça j'ai découvert ça il y a pas longtemps et c'est génial.
14: On peut boire une boisson fraîche sans alcool. Avec du sirop d'orgeat, par exemple, un petit glaçon.
2: On s'hydrate, on trinque, on fête en Sarthe, toujours avec modération. Allez, santé !
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0: Un hymne à la liberté, à la tolérance, je partirai, issu de l'album Cœur parapluie Oshi sur votre radio locale ici même. Allez, on continue de vous offrir le meilleur de la musique avec un classique, un must-have, Money, c'est Pink Floyd bien sûr.
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2: 6h31, c'est l'heure de l'info d'ici, direction rue Audin, près du Mont, pour l'ouverture du magasin Ikea. Certains Sartois l'attendaient depuis une dizaine d'années. C'est un magasin compact, bien moins grand que celui de Tours. Mais forcément, hier à l'ouverture, il y avait du monde.
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2: Feu en Gironde, stabilisé mais pas fixé, comme l'a confirmé il y a quelques minutes le ministre de l'Intérieur Laurent Nunez à la sortie d'une cellule de crise interministérielle. 42 000 hectares parcourus, soit deux fois plus que les incendies monstres de 2022, et une course contre la montre engagée avant le retour des fortes chaleurs dès demain. 2500 pompiers restent mobilisés avec une priorité, stopper la progression en direction de la métropole bordelaise. Pour venir en aide aux sinistrés, les assureurs annoncent une mobilisation exceptionnelle pour prendre en charge les frais de relogement des 220 000 évacués depuis mercredi dernier. Dans les Landes, autour de Biscarrosse, les pompiers profitent là aussi d'une petite accalmie. 8 000 personnes ont pu retrouver leur maison au cours du week-end. La surface brûlée est toujours de 3 600 hectares. Et conséquence de ces grands feux, la qualité de l'air se dégrade. Le seuil d'alerte aux particules fines est dépassé dans 11 départements de Nouvelle-Aquitaine et d'Occitanie. Il est conseillé de garder les fenêtres fermées et de limiter les sorties des enfants et des seniors. Pas de reprise à ce stade pour le dernier papetier français, Fibre Excellence. Le tribunal de commerce de Toulouse écarte l'offre du milliardaire Mathieu Pigas, jugé pas assez solide. La dernière offre sur la table ne concerne qu'une des deux usines, celle de Saint-Gaudens en Haute-Garonne, et donc seulement une partie des 670 salariés. On vous devait peut-être une plus belle fin. Ce sont les mots de Kylian Mbappé, le capitaine des Bleus, revient dans une lettre aux Français sur la 4e place décevante des Bleus au Mondial de foot. Un message passé dans les encarts pubs des journaux régionaux.
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4: Le temps est bon et le ciel est bleu ce lundi après-midi en Sarthe. Les quelques nuages présents ce matin se sont dissipés et font la belle place au soleil. Ça se ressent d'ailleurs côté température. À Ciel-Guillaume, Vibré et Saint-Calais, 26 degrés. Dans la majeure partie du département, 27 degrés. Et à Château-du-Loire, ainsi qu'à Sablé-sur-Sarthe, 28. Ce sont les maximales pour l'après-midi. De quoi bien profiter avant les grosses températures de ces fins de semaine. C'est le moment d'aller boire un verre en terrasse.
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0: Un duo de 2019, Shawn Mendes, Camila Cabello, Señorita, sur votre radio locale, ici même. Tiens, que diriez-vous de trois chansons françaises à la suite? Allez, d'accord. Les Innocents avec Jody, Marine et son dernier titre Escroc. Julien Clerc qui nous dit à qui veut l'entendre que tout va s'arranger, que ce n'est rien.
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0: Ce n'est rien, Julien Clerc sur votre radio ici même. Avant de retrouver Phil Collins et In the Air Tonight, Simon Peverelli vous délivre ses infos pratiques.
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2: Attention, à compter de ce lundi jusqu'à samedi, modification d'horaire pour les déchetteries de Guesselard et Roisey-sur-Sarthe en raison de fortes chaleurs. Les deux sites sont ouverts de 8h à 13h30 et à noter que les collectes de déchets en Val-de-Sarthe sont avancées, elles, de quelques heures, donc pensez bien à le faire la veille au soir. Sur la route, travaux prévus sur la départementale 357 au niveau de Montaillé. Le renouvellement du tapis d'enrobé a lieu jusqu'à vendredi et la circulation sera donc interdite dans le sens Saint-Calais-Le Mans. Un itinéraire de déviation est mis en place via les routes départementales 1, 316 et 323. Et puis, travaux toujours. À partir d'aujourd'hui, dans la ville de Sablé-sur-Sarthe, des travaux de réparation sont effectués place Raphaël-Élysée jusqu'à vendredi. L'arrêt et le stationnement de véhicules aux abords immédiats des travaux y est donc interdit. Et si vous venez de la rue Carnot, une déviation peut être mise en place vers la rue Michel-Viel.
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0: Quel album que celui de Graceland, Paul Simon avec You Can Call Me High. Vous êtes toujours au cœur de la playlist de vos chansons préférées. Avant de retrouver l'actualité à 15h, une chanson écrite par Bobby Ebb et reprise un nombre incalculable de fois par Jamiroquai, par Frank Sinatra, par Christophe Willem et par Bonnie M, bien sûr. Sunny.
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3: Emmanuel Macron, attendu en Gironde, l'Élysée confirme un déplacement en milieu d'après-midi. Le chef de l'État doit rencontrer les pompiers mobilisés et échanger avec les élus des villes sinistrées. En 6 jours, les flammes ont parcouru 42 000 hectares, soit autant que les villes de Marseille, Lyon, Paris et Lille réunies. Depuis hier, ce feu est stabilisé mais pas encore fixé. Et le retour de fortes chaleurs dès demain fait craindre une nouvelle aggravation. Dans cette course contre la montre, l'Union européenne envoie de nouveaux appareils. Ils seront 11 déployés dès demain, 9 avions et 2 hélicoptères bombardiers d'eau. Dans les autres départements touchés par les incendies, les foyers restent actifs. Dans les Landes, autour de Biscarrosse, dans le nord du Var, avec de nouvelles évacuations ordonnées ce week-end, 4500 hectares brûlés. Et en Haute-Corse, à Corté, où le feu continue de progresser. 3 femmes attaquées par un homme muni de 2 longs couteaux ce matin à Paris. 2 d'entre elles sont grièvement blessées, sans risque pour leur vie. L'agresseur a lui été interpellé par un policier hors service. 15 centimes de plus, le timbre à la poste dévoile ses futurs tarifs au 1er janvier 2027. La lettre verte connaît la plus forte progression, plus 10%, une augmentation nécessaire selon le groupe public pour maintenir son service de distribution à l'équilibre alors que le nombre de courriers, lui, ne fait que diminuer. Il espère revenir plus fort. Paul Sexas fait le bilan de son premier Tour de France. À seulement 19 ans, il termine 4e, forcément un peu frustré de ne pas être monté sur le podium, mais déjà satisfait d'avoir tenu la longueur durant 3 semaines. Interview à retrouver en intégralité sur ici.fr.
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2: Le temps est bon et le ciel est bleu ce lundi après-midi en Sarthe. Les quelques nuages présents ce matin se sont dissipés et font la belle place au soleil. Ça se ressent d'ailleurs côté température. À Ciel-Guillaume, Vibré et Saint-Calais, 26 degrés. Dans la majeure partie du département, 27 degrés. Et à Château-du-Loire, ainsi qu'à Sablé-sur-Sarthe, 28. Ce sont les maximales pour l'après-midi. De quoi bien profiter avant les grosses températures de ces fins de semaine. C'est le moment d'aller boire un verre en terrasse.

0: Eric Wolfson au chant, Mel Collins au saxophone, The Alan Parsons Project, Eyes in the Sky sur votre radio ici même. Allez, on garde le rythme, on vous fait partager la musique qui vous fait vibrer avec trois chansons françaises à la suite à venir. Bernard Lavillier, Stan de Ghetto, Julien Lib avec Autrement. Mais d'abord une déclaration d'amour, celle de France Gall, bien sûr.
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0: Bernard Lavilliers, revenu d'un voyage à Kingston en Jamaïque, nous offre cet hommage au reggae, Stan de Ghetto. Allez, avant de retrouver le chanteur italien Eros Ramazzotti, Bruno Van Destick nous donne un concentré d'infos pratiques pour cette semaine en Sarthe.
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2: 26 autoroutes ont entamé aujourd'hui des travaux d'urgence pour réparer l'étanchéité d'un pont permettant habituellement le passage de la D170 entre Saint-James-sur-Sarthe et la Bazoge. Pour réaliser ces travaux, la route sera barrée jusqu'à ce vendredi 31 juillet. Les températures élevées du moment incitent de nouveau des municipalités à adapter les horaires d'accès aux déchetteries. C'est le cas pour la communauté de communes du Val-de-Sarthe. Toute cette semaine, les déchetteries de Roisey-sur-Sarthe et de Guessellard ouvriront en matinée seulement, 8h-13h30 aux jours habituels. Le don de sang, c'est toujours important. Quelques rendez-vous en Sarthe cette semaine. Dès cet après-midi à Saint-Calais, salle des fêtes, place Carnot, 15h30-19h. Demain à Sillé-le-Guillaume, 15h-19h au centre culturel Maurice Thermot. Mercredi à Saint-Marc-la-Brière, espace du Narret, 14h30-18h30. Prenez rendez-vous sur dondesang.efs.santé.fr et pensez à bien vous hydrater avant toute prise.
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0: 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On est en 1987. Entendre Corinne Charby chanter me fait penser à la reprise d'Emmanuel Béard dans le film Huit femmes de Françoise Ozon. Et maintenant, il fallait tout le talent de Daniel Balavoine pour transformer un bâton de rouge à lèvres en une métaphore humaniste. Lipstick pour les hommes et pour les femmes, lipstick polychrome sur votre radio locale ici même.
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1: Vous écoutez ICI Maine, il est 16h, un point sur l'information.
2: Des contre-feux tactiques, des tranchées tracées par des bulldozers, la course contre la montre commence à payer en Gironde où le feu est stabilisé mais pas encore fixé. La surface parcourue est stable depuis hier soir, 42 000 hectares sur place. Les pompiers vont recevoir ce soir la visite d'Emmanuel Macron. Le gouvernement qui demande la mobilisation exceptionnelle des assureurs appelés à prendre en charge au plus vite les frais de relogement des 220 000 évacués. Et pour les vacanciers contraints d'écourter ou d'annuler leur séjour, les pertes sont importantes. 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Cette accalmie offerte par la météo ne va malheureusement pas durer. Dès demain, de fortes chaleurs reviennent par le sud-ouest avec jusqu'à 40 degrés attendus en Gironde. Cette vague de chaud doit ensuite traverser le pays en diagonale. Dans le Var, cela fait une semaine que le massif du Gros Bessillon brûle, 4500 hectares parcourus. Là aussi, un millier de pompiers tentent toujours de fixer le brasier et pour les 5000 évacués, le retour à la maison se fait encore au compte-gouttes. L'usine de Tarascon condamnée, celle de Saint-Gaudens en sursis. L'avenir s'assombrit un peu plus pour les 670 salariés de Fibre Excellence, le dernier fabricant français de pâte à papier. Le tribunal administratif de Toulouse a écarté l'offre de reprise du milliardaire Mathieu Pigas. Reste maintenant l'offre d'un industriel uniquement intéressé par le site de Haute-Garonne. On vous devait une plus belle victoire. Ce sont les mots de Kylian Mbappé, le capitaine des Bleus, qui revient dans une lettre aux Français sur la 4e place décevante des Bleus mondial de foot dans vos journaux régionaux.
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4: Le temps est bon et le ciel est bleu ce lundi après-midi en Sarthe. Les quelques nuages présents ce matin se sont dissipés et font la belle place au soleil. Ça se ressent d'ailleurs côté température. À Ciel-Guillaume, Vibré et Saint-Calais, 26 degrés. Dans la majeure partie du département, 27 degrés. Et à Château-du-Loir, ainsi qu'à Sablé-sur-Sarthe, 28. Ce sont les maximales pour l'après-midi. De quoi bien profiter avant les grosses températures de ces fins de semaine. C'est le moment d'aller boire un verre en terrasse.
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0: On My Soul et Bruno Mars sur votre radio ici même, avant de retrouver vos chansons préférées sur des musiques noires de Thierry Pastor. Vous le savez, votre radio locale se balade tout au long de l'été. Pas besoin d'aller bien loin pour se sentir en vacances. Cette semaine, direction Sillé-le-Philippe, un peu plus de 1000 âmes. Plusieurs châteaux sont visitables, dont celui de Chanteloup. Et Maxime Bonhomé, vous nous montrez que ce n'est pas qu'un château.
1: De style néoclassicisme, ce château sert de décor à un camping. Il faut le voir pour le croire.
2: On nous le dit souvent.
1: Benoît Dorès est le gérant depuis 2020 et il nous sert donc de guide.
3: Notre clientèle ne veut pas aller dans un camping traditionnel. Des soirées mousse, des toboggans, du bruit, des boîtes de nuit. Ils viennent ici pour chercher le calme, la nature, les espaces. Des grands espaces arborés.
1: Grands espaces, c'est le moins qu'on puisse dire, car ce sont 22 hectares qui nous entourent.
3: 11 hectares de forêt, deux grands espaces. Les gens se mettent de manière structurée sur le site, avec des espaces au centre, où ça permet aux familles de se retrouver. C'est l'atmosphère du camping, mais c'est l'atmosphère du camping dans un parc de châteaux.
1: Ce n'est pas la seule surprise de ce lieu. Vous aussi, vous avez l'image du camping rempli de mobil-homes sur plusieurs rangées. Et bien, le château de Chanteloup casse un peu les codes, car ce n'est pas le cas.
3: Nous, on a choisi d'accueillir une clientèle de vrais campeurs, donc avec tente, caravane. C'était notre choix de privilégier les emplacements nus. Alors on a quand même malgré tout quelques gîtes et quelques cabanes dans les bois, des lodges, mais c'est pas la grande majorité.
1: Finalement, quand vous arrivez dans ce lieu en 2020, qu'est-ce que vous connaissez de ce château et du domaine de façon globale ?
3: Alors rien du tout. On est arrivé ici par hasard. On vient de la région parisienne. On n'était pas du tout dans ce domaine d'activité, mais on voulait un changement de vie. On a eu des carrières professionnelles diverses et variées, et puis on voulait un changement de vie plus proche de la nature, plus en phase avec nos convictions. Donc je suis venu ici en voyant une annonce, et puis très rapidement on a décidé d'acheter. Voilà comment on est arrivé dans la Sarthe. Au château de Chanteloup.
1: Benoît Dorès qui m'a confié que non, cet achat n'est pas un coup de tête en raison du Covid, même si lui et sa femme vivaient en région parisienne. Il y en a plusieurs qui sont venus en Sarthe lors de cette période-là. Leurs envies datent de la fin des années 2010 pour reprendre un camping à la base dans le sud de la France et finalement, ils ont atterri à Sillé-le-Philippe. 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

0: Chicago, If You Leave Me Now. Et nous, on ne vous quitte pas, on vous accompagne en musique jusqu'à 17h. Et avant de retrouver les informations, Jean-Louis Aubert, inspiré par un conte inca. Nous sommes en 1994 et l'ancien leader de téléphone nous incite à changer, à ne jamais renoncer, que tout est en mouvement. Tant à nouveau sur votre radio ici même.
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1: C'est une info qu'il est bon de rappeler régulièrement et de transmettre à votre entourage. On peut bénéficier partout en Sarthe de l'opération Sécurité Vacances. Un dispositif national et gratuit que l'on peut utiliser quelle que soit la durée de notre départ, un court séjour ou plusieurs semaines. Une fois votre absence signalée, les services de police ou de gendarmerie effectuent des passages réguliers aux abords de votre domicile dans le cadre de leur patrouille afin de repérer toute situation inhabituelle et dissuader les cambriolages. Vous pouvez vous inscrire en ligne sur le site service-public.fr. 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

0: Tant pis pour elle, Charlotte Cardin sur votre radio ici même. Allez, comment ferions-nous pour vivre sans smartphone? C'est la question que se pose aujourd'hui Fred Ballard dans l'humour en tube.
1: Aujourd'hui, notre nouvelle formule, J-Pantonique, avec Aviné et Vérola. Je suis la grande Aviné,
2: je suis la petite Vérola.
3: Voilà, bah c'est sûr qu'avec Michel Bernier et Mimi Mathy, on est sûr de ne pas se faire de claquage au mollet. Hein, on va pas se déchirer les ischio-jambiers, ni se fouler les adducteurs. En revanche, côté zygomatique, ça devrait chauffer un petit peu.
1: Et pour conserver votre cellulite, restez sans bouger et mangez des frites. Toto yoto, toto yoto. Chez nous, on ne sue pas et on transpire pas. Ça évite au moins de sentir sous les bras.
3: C'est vrai que d'un autre côté, en plein été, quelle idée franchement de s'agiter comme ça juste pour le plaisir de s'afficher avec des auréoles, alors qu'il suffit d'un cornet de frites pour faire travailler son levé de coude. Bon, heureusement que le rire tonifie les abdos, on n'aura pas tout perdu, contrairement à Paul Mirabel.
4: Apparemment, j'ai 0% de masse musculaire. J'ai la même masse musculaire qu'un yaourt nature. J'ai 0% de masse graisseuse aussi, si tu additionnes ces informations, ça fait 0%. Ce qui signifie que scientifiquement parlant, je n'existe pas.
3: Voilà donc que ceux qui se plaignent de ne pas avoir réussi à obtenir le summer body de leur rêve après moult séances de Toto Yoto en tout genre se consolent. L'important c'est d'exister scientifiquement et surtout de se marrer très fréquemment.
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0: Impossible de se lasser de Sting, Fields of Gold sur votre radio ici même. J'ai été une fois encore ravi de vous accompagner en cette belle après-midi. Tout de suite, c'est Occupé, le dernier duo de Marc Lavoine et Patrick Fiori. Quant à moi, je vous laisse en compagnie d'Arthur Palumbo après les informations de 17h pour votre rendez-vous sport et loisirs. Excellente soirée à tous.
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1: Ici même, merci beaucoup d'être avec nous, il est 17h. Et toute la formation Sarthe est avec vous, Axel Cagnu. Bonjour Axel.
2: Bonjour Arthur, bonjour à tous.
1: Pardon, le temps de bien me positionner, excusez-moi. Une centaine d'automobilistes verbalisés pour s'être rassemblés sans autorisation.
2: Un rassemblement illégal et qui a pourtant eu lieu au Mans vendredi soir. La préfecture avait pris un arrêté qui interdisait tout le week-end ce genre de regroupement qui dégénère bien souvent. Les automobilistes font crisser les pneus de leur voiture. 116 personnes ont donc écopé d'une amende de 135 euros pour avoir participé au rassemblement. 3 pour ne pas avoir respecté le code de la route et 1 en état d'ivresse. 2 personnes toujours dans un état grave après l'accident de leur camion. Ça s'est passé ce matin vers 9h sur l'autoroute A28 dans le sens Le Mans-Argentan juste avant Alençon. La voie de gauche a été neutralisée pendant 2 heures, le temps que les 16 pompiers fassent leur travail. Après 6 jours de lutte acharnée, l'incendie de Gironde est stabilisé selon le ministre de l'Intérieur. Après 42 000 hectares brûlés à cause d'un chantier Enedis, confirmation du procureur de Bordeaux. Le feu est stabilisé mais très loin d'être éteint. Il peut reprendre n'importe quand, surtout à cause des fortes chaleurs dans les jours à venir. Météo France qui confirme d'ailleurs cette nouvelle vague de chaleur qui va toucher tout l'ouest et le sud-ouest du pays à partir de demain. En Sarthe, c'est la journée de mercredi qui sera la plus chaude pour nous. 36 à 37 degrés sont attendus dans le département avant une légère baisse pour la fin de la semaine. Les éleveurs bovins en grève demain, mobilisation à l'appel de la FDSEA et des jeunes agriculteurs devant l'abattoir du groupe Bigard de Chéréo. Ils protestent contre la baisse injustifiée et artificielle des prix de la viande. Selon les syndicats, ils dénoncent un mépris de la réalité du marché au détriment des éleveurs. Manifestation dès minuit et qui va durer 12 heures. Ils prévoient un blocage filtrant avec des tracteurs. On en parlait de la canicule. Elle fait aussi des dégâts sur les terrains de foot. Le Mans FC ne pourra pas jouer son match amical à la Suze le 8 août. Match de préparation contre l'UNFP, des joueurs professionnels sans contrat. Le terrain est grillé à cause de la sécheresse et donc impraticable pour un match avec notre équipe de Ligue 1. Il faudra donc aller à Saumur pour voir jouer les 100 et or le 8 août.
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2: C'est une journée agréable, Arthur.
1: Oui, avant, vous l'avez évoqué, hein, Axel, des fortes températures et cette vague de chaleur qui va arriver à partir de mercredi, notamment, vous l'avez très justement dit. Alors pour ce soir, ce sera encore très bon. Le soleil brille bien jusqu'à ce qu'il se couche. On va avoir de belles températures. Au nord de la Sarthe, de Ciel-Guillaume à Vibré, 27. Donc vous pouvez tracer une ligne entre ces deux villes. Et puis au sud, donc la Flèche, Sablé, Le Mans, bien sûr, ou encore Saint-Calais, 28 degrés. Donc on en profite pleinement avant d'avoir des grosses températures à partir de mercredi. Pour ce qui est des accidents, à l'instant même, je viens d'avoir un obstacle qui est signalé sur l'A11. On est dans le Paris-Vernant, dans le sens nord-sud. Ce qui fait qu'il est sur la voie de droite du côté de Dureil, c'est impacté et les voies sont neutralisées. Voilà, donc soyez bien prudents si vous êtes dans le coin. Et puis voilà, il y a également des ralentissements à prévoir, notamment dans les prochains jours au niveau des trains. Pour l'instant, ça roule bien, donc on en profite. Et puis de toute façon, vous nous faites signe si vous observez quoi que ce soit. 02 43 29 10 10. À tout à l'heure, Axel.
2: À tout à l'heure.
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1: On n'est pas bien là, une belle fin de journée, un beau et grand soleil, mais sans avoir trop chaud. Alors on en profite à fond et on donne de la voix.

0: En chantant son savour, Michel Berger, ça fait plaisir.
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0: Soyez les bienvenus sur votre radio locale Ici Maine. Je suis ravi d'être avec vous pour cette fin de journée. Ici Maine, c'est quoi? Eh bien, c'est de l'actualité, de la musique et de la bonne humeur 100% sartoise. Aujourd'hui, on va partir en direction de l'abbaye de Lépau pour découvrir des ateliers médiévaux comme si on y était. On va en parler avec notre invité dans quelques minutes. Qu'est-ce qui se cache dans nos valises? La grande histoire des petits objets, c'est avec Perrine Clément. Et on vous offre vos places pour devenir un vrai pilote de karting au Mans. Et on accompagne le tout avec de quoi bouger la tête. Rien de tel que le tout dernier titre de Soprano DJ.

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0: Je ne suis pas un bouffon, plutôt un ménestrel. Alors je vous parle aujourd'hui d'une activité très sympa pour les enfants et les ados. Vous êtes conviés à l'abbaye royale de Lépau afin de découvrir les arts médiévaux, comme à l'époque de notre chère Bérengène de Navarre. On en parle en compagnie de Canel Ledieu, médiatrice

0: culturelle à l'abbaye. Bonjour Canel.
1: Bonjour, enchantée.
0: Enchantée aussi. Alors rassurez-nous, on sera quand même dans de meilleures conditions qu'au Moyen-Âge.
1: Ah bah bien sûr. Alors là, ce qu'on propose aux enfants, c'est donc cet atelier à destination du jeune public, donc plutôt à destination des 7-12 ans.
0: D'accord.
1: C'est vraiment notre cible. Donc le but de cet atelier qui aura lieu donc ce mercredi 29 à 15h, nous à l'abbaye, c'est de réaliser donc sa propre broderie, donc avec des inspirations médiévales. Donc en fait, ils vont produire une création, leurs motifs. On leur met à disposition 12 motifs voilà, qui sont d'inspiration, comme des blasons, comme des chevaliers, ou comme des princesses, ou des châteaux forts d'ailleurs. Donc voilà, on leur met tout ça à disposition. Ils repartent avec leur création, avec leur petit tambour, voilà, leur petite tapisserie. Donc nous, c'est pas de la broderie, on va dire, c'est plus accessible pour les enfants, justement, ce jeune public. Donc c'est du point de croix qui est proposé.
0: D'accord.
1: C'est pas de la broderie traditionnelle.
0: Donc c'est évidemment aussi l'occasion de se mettre dans la peau, un petit peu dans l'ambiance. Mais évidemment, tout ça accompagné, j'imagine, avec des référents derrière.
1: Alors oui, tout à fait. Donc c'est moi qui vais tenir du coup cet atelier. Avant de passer à l'atelier, on aura une petite aparté historique sur la broderie, sur à quelle époque c'est apparu, sur du coup son évolution aussi au cours des siècles, les techniques qui ont été utilisées. Donc on en a plusieurs, on a l'appliqué, etc. Donc ça, tout ça, ça sera expliqué aux enfants pour après du coup vraiment faire cette création de leur part.
0: Et comme ça, on apprend tout en s'amusant, c'est forcément bien pratique. Alors il y a ce mercredi, vous l'avez dit, cet atelier broderie, broderie médiévale. Et puis la semaine prochaine, c'est un grand projet collaboratif, mais toujours dans cette thématique bien médiévale.
1: Oui, en fait, mercredi prochain, donc toujours à 15h, toujours encore à destination du jeune public, donc des 7-12 ans, toujours cette cible-là. On va proposer là un autre atelier, donc décoration de carreaux médiévaux, pour le coup. Donc en fait, on va leur mettre à disposition une sorte de, donc un carreau, donc une tomette en fait, donc couleur ocre, qui rappelle les tomettes qui se trouvaient, donc nous, enfin, qui se trouvent d'ailleurs actuellement donc, dans l'abbaye. Et sur cette tomette, ils vont réaliser au préalable un dessin préparatif de leurs motifs. Donc ça peut être d'inspiration médiévale ou alors ça peut être libre. Ça peut être aussi des décorations végétales. Voilà, on va laisser s'exprimer leur créativité. Et toujours, on repart avec sa création à la fin.
0: Bah, comme ça, c'est toujours forcément le mieux. Et alors, si on manque ces deux ateliers, Canel, est-ce qu'on a quand même de quoi se consoler tout l'été?
1: Alors, en tant qu'adulte ou en tant qu'enfant?
0: Allez, partons plutôt sur les enfants, les ados. Je pense aux grands-parents qui nous écoutent.
1: Alors, sur les enfants et les ados, on a une très belle enquête mystère qui est proposée en ce moment à l'abbaye, qui est gratuite sous droit à l'entrée, au tarif d'entrée à l'abbaye.
0: D'accord.
1: Donc, à hauteur de 7 euros pour les adultes, 5 euros pour les ados notamment. Donc, on leur propose une sorte d'escape game, s'ils sont à l'aise avec ce genre de, voilà, de support. Et le but, c'est de retrouver donc la couronne de Bérengère.
0: Ah, sympa ça. Et alors, pour tout ça, Canel, comment on fait pour s'inscrire en quelques mots?
1: Alors, en quelques mots, ça va être tout simple. C'est-à-dire que vous pouvez nous appeler donc par téléphone, donc au 02 43 84 22 29. Ou sinon, vous pouvez nous adresser donc votre réservation aussi par mail, puisqu'on est joignable. Donc voilà.
0: Et tous ces éléments, on le trouve, j'imagine, sur votre site internet.
1: Sur notre site internet, donc epo.sarp.fr. Tout est stipulé.
0: Voilà, comme ça, tout est stipulé. On a toutes les informations. Merci beaucoup, Canel Ledieu. On vous fait la référence et on vous remercie d'avoir été avec nous.
1: Merci à vous. Bon après-midi.
0: Merci, vous aussi. Et des ateliers, et pas que, tous les mercredis à l'abbaye de l'Épau, la programmation complète et forcément les inscriptions à retrouver sur leur site internet. Dites, vous êtes tendu? Je comprends. Vous êtes pris dans les bouchons, là, forcément, au niveau de Sablé et de la 11, hein. Eh bien, je t'attends. Ça énerve au possible. Eh bien, j'ai ce qu'il vous faut. Un morceau tout tranquille, des harmonies vocales sublimes. Il y a juste à se poser et à profiter de la douceur des Bee Gees.

0: Toujours présent, plus de 40 ans de carrière et une très belle tournée Indochine avec le chant des cygnes sur Isimène. Des infos pratiques sartoises dans quelques instants et surtout un bon morceau des années 80 qui va vous rappeler beaucoup de souvenirs.
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2: Voilà l'été.

0: aussi tendre et savoureuse qu'un chocobar rider, pas vrai? Souvenir de 84 avec I en Emotion de Chris Burr. Et tout de suite, trois infos pratiques grâce à Simon Peverelli.
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2: Attention, à compter de ce lundi jusqu'à samedi, modification d'horaire pour les déchetteries de Guesselard et Roisey-sur-Sarthe en raison de fortes chaleurs. Les deux sites sont ouverts de 8h à 13h30 et à noter que les collectes de déchets en Val-de-Sarthe sont avancées, elles, de quelques heures, donc pensez bien à le faire la veille au soir. Sur la route, travaux prévus sur la départementale 357 au niveau de Montaillé. Le renouvellement du tapis d'enrobé a lieu jusqu'à vendredi et la circulation sera donc interdite dans le sens Saint-Calais-Le Mans. Un itinéraire de déviation est mis en place via les routes départementales 1, 316 et 323. Et puis, travaux toujours. À partir d'aujourd'hui, dans la ville de Sablé-sur-Sarthe, des travaux de réparation sont effectués place Raphaël-Élysée jusqu'à vendredi. L'arrêt et le stationnement de véhicules aux abords immédiats des travaux y est donc interdit. Et si vous venez de la rue Carnot, une déviation peut être mise en place vers la rue Michel-Vielle.
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0: Pour faire le plein d'énergie, si on a besoin de vitamines, qu'est-ce qu'on fait? On se fait un petit jus d'orange bien frais, ou on se met face au soleil en se protégeant correctement tout de même hein, pour pas brûler, ou alors on fait appel à la Belge Axel Red et une musique qui fait bouger le bassin. Faut se laisser aller, ne pas lutter contre ce groove absolument génial qui boue comme ça dans nos veines. Vous sentez? Vous sentez que ça monte? Vous sentez ce plein d'énergie qui vous traverse le corps? Cette basse, ces violons, forcément, ça fait vibrer. Alors quand la voix s'y met, c'est juste...

0: fraîche, de l'énergie pour une belle fin de journée en compagnie d'Axel Red. Ma prière sur votre radio locale, ici mène votre rendez-vous de l'été dans ma valise. Perrine Clément nous raconte les histoires étonnantes des objets qui accompagnent nos vacances.
1: Dans ma valise, il y a...
2: Tu sais qu'avec lui, je peux survivre dans les bois.
3: Bah, tu survivrais déjà pas dans la cuisine, alors dans les bois.
1: Un couteau de poche.
2: J'ai commencé par faire des casse-croûtes. On a du pain ici?
4: Ah, le couteau de poche. Celui que vous avez rangé dans le tiroir de la cuisine, placé dans la boîte à gants de la voiture ou glissé dans votre sac à dos. On vous l'a donné, vous l'avez récupéré, parce que c'est le couteau de poche de votre père ou de votre arrière-grand-père. Bref, c'est un objet chargé d'histoire.
5: Nul ne se permettait de continuer à manger une fois que le maître de maison avait fermé son couteau.
4: Le couteau de poche, un outil polyvalent.
5: L'homme, dans les milieux ruraux, a énormément d'activités pour lesquelles il a constamment besoin d'un couteau.
4: Le plus connu des couteaux de poche, c'est l'opinel.
6: Viens faire un tour dans la ruelle, je te montrerai mon opinel.
4: Le mot figure dans le dictionnaire et dans l'une des célèbres chansons de Renaud.
6: Laisse béton.
4: Inventé en 1890 par Joseph Opinel, au fil du temps, le couteau savoyard s'est imposé dans le monde comme le couteau de poche par excellence.
7: Mais c'est un couteau traditionnel qui a plus de 100 ans, qui a un manche bois, une lame pliante et qu'une bague de sécurité qui bloque la lame en position ouverte.
4: Robuste et pratique, que vous passiez l'été ici ou sur une île déserte, l'opinel reste un incontournable.
7: C'est l'outil universel qui va vous permettre de pique-niquer, de construire des cabanes, d'ouvrir un poisson, d'ouvrir peut-être les noix de coco, etc.
4: Et vous, avez-vous un couteau de poche?
8: J'ai toujours mon couteau de poche sur moi, dans ma valise, dans mon sac. C'est vrai que pour un petit pique-nique ou quelque chose comme ça, c'est toujours utile.
9: J'ai un couteau de poche avec une lame incurvée vers le haut. Il n'y a pas vraiment une réelle utilité.
10: J'ai un couteau que j'ai très régulièrement sur moi pour sa praticité. L'été, lorsque j'ai envie d'acheter un fromage et de le déguster immédiatement, c'est hyper pratique d'avoir toujours un couteau sur soi.
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0: Merci beaucoup Perrine. Et demain, vous nous parlez de l'indispensable pour dormir l'été, le sac de couchage. Allez, c'est le moment de démarrer les moteurs. Là, tout de suite, on vous offre deux courses à 24€ pour K1 Speed au Mans. 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C'est à qui le tour? Mylène Farmer se le demande dans son tout dernier titre, mais moi je vous le dis, c'est vous qui allez gagner ces places de karting. J'en suis sûr, il suffit juste là de nous appeler 02 43 29 10 10. Allez, on attend vos appels.

0: fin de journée qui fait du bien. Nick Kershaw, Wouldn't It Be Good. Là, tout de suite, on joue avec Ici Men.
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0: Parce que dans ce 100% loisir, on se fait plaisir dans ce 17-19. On vous offre vos cadeaux. Là, on vous offre votre place, vos deux courses même pour K1 Speed avec des petites cartes à 3 euros. Comme ça, on vous épargne forcément les petits détails compliqués. Qui va profiter de ces courses? Peut-être Alain qui joue avec nous. Bonjour Alain.
3: Bonjour.
0: Alors, vous nous appelez de la Suze-sur-Sarthe. On sent un grand enthousiasme. Eh, ça fait plaisir quand même la météo, Alain.
3: Ah ouais, là, c'est cool. Il fait beau, il fait chaud.
0: Ouais,
3: en profiter.
0: Ah, c'est clair. On en profite comment d'ailleurs, Alain?
3: Eh ben, avec une petite bière.
0: Avec modération, bien sûr. Mais avec modération, bien sûr. Mais une petite boisson quand même fraîche pour se faire plaisir.
3: Ah, voilà.
0: Ça fait du bien. Bon, alors Alain, ces deux courses de karting, elles sont peut-être pour vous. Vous aimeriez y aller avec qui si vous les remportez?
3: Avec mon copain Pascal.
0: Ah, copain Pascal, vous le connaissez d'où, Pascal?
3: Ah, bah, c'est un ami de très longue date.
0: Ah, c'est cool. Donc là, en plus, on se fait plaisir avec le copain de toujours.
3: Ouais.
0: Ouais, c'est une belle occasion. Ça serait une belle occasion. Bon, c'est pas encore tout à fait gagné, Alain. Faut quand même répondre à la question. Je vous le rappelle, quel est ce pilote anglais qui roule aujourd'hui chez Ferrari en Formule 1? Est-ce que c'est Lewis Hamilton ou George Russell?
3: Je vais essayer de pas me tromper, mais comme j'adore Ferrari, je vais dire Lewis Hamilton.
0: On vérifie tout de suite. Ah! Vous êtes tifosi, en fait. Vous ne m'avez pas dit, Alain.
3: Bah, un petit peu, ouais.
0: Ah oui, mais qui n'est pas fan de Ferrari en même temps? Bah oui, je sais, Alain, je suis pareil. Hein, je suis Arthur Palumbo, je suis d'origine italienne. Forcément, ça me parle aussi. Bon, en tout cas, Alain, on est ravis de vous offrir ces places. Ça va faire plaisir à vous et à Pascal. Il est au courant, Pascal, ou pas du tout?
3: Pas encore, je l'ai annoncé quand je vais arriver, là.
0: Bah, super, là. Il va venir, c'est ça?
3: Ah oui, il est chez moi, là, il m'attend.
0: Ah, génial. Donc, ça veut dire que vous allez pouvoir profiter en buvant ensemble,
3: exactement.
0: C'est ça? Ah, magnifique.
3: Exactement.
0: Va trop bien. Bon, en tout cas, bon verre, avec modération encore une fois, on le rappelle. Mais en tout cas, profitez bien. Puis, ravi de vous offrir ces deux places, Alain.
3: Merci, Simon.
0: Et puis, merci à vous.
3: Merci beaucoup.
0: Merci à vous, Alain. Au plaisir.
3: Merci, au revoir.
0: Au revoir, au plaisir. Allez, je vous donne tout de suite quelques petites informations parce que je vois que ça bouge pas mal, notamment du côté de l'A11. Toujours cet accident sur la voie de droite de Paris vers Nantes. Alors, un obstacle plus précisément, les voies sont neutralisées. On est au niveau du rail à peu près, voilà, c'est un peu neutralisé de ce côté-là. Et puis, du côté de la gare, ça a commencé à bouger puisque le train aller-up en direction de Château-du-Loir à 18h20 est supprimé. Donc, si vous avez prévu de le prendre, soyez encore un petit peu patient. Voilà, il n'y a pas trop de choses à vous signaler sinon de ce côté-là. Donc vous pouvez être patient. Et puis une dernière petite information, si vous êtes du côté de la Suze-sur-Sarthe, sachez qu'il reste encore quelques places pour l'activité Flowpulse. C'est un petit robot propulseur sous l'eau. Ça a lieu demain de 15h à 18h et vous pouvez directement vous inscrire sur place auprès de l'accueil de la piscine. Voilà, j'ai pu tout vous glisser. On peut profiter maintenant de la musique avec une voix rauque mais sensuelle. Un style sombre, délicat mais capable aussi de puissance, des histoires de passion, une très belle plume. Voici Madame Patricia Cass pour nous accompagner.

0: Ce timbre de voix unique qu'on aime à Issimène, Patricia Cass, elle voulait jouer Cabaret. On termine l'heure en musique avec le tout dernier titre du jeune anglais Alex Warren et un classique de Laurent Voulzy. Un petit conseil, révisez vos classiques de rock.
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0: Alex Warren, Fever Dream sur Ici Men.
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0: Ici Men, merci beaucoup d'être avec nous, il est 18h. Place à l'information avec vous, Axel Canu. Bonsoir Axel.
2: Bonsoir Arthur, bonsoir à tous.
0: Les pompiers sartois luttent toujours contre les flammes en Gironde.
2: Et ils ne sont pas les seuls, avec 2000 pompiers pour venir à bout de ce gigantesque incendie qui a brûlé 42 000 hectares de pinèdes. Il est ce soir stabilisé grâce à des conditions météo un peu plus favorables aujourd'hui. Stabilisé mais pas éteint. Mais pas fixé et encore moins éteint, ça brûle toujours. Certaines zones quand même ne sont plus en proie aux flammes. Elles laissent la place à un paysage calciné. Dans la commune du Porge notamment, où de très nombreuses maisons ont brûlé et où les habitants continuent de s'entraider sans relâche. Erwan Chassin, vous êtes sur place, la situation s'améliore timidement.
3: Eh bien, ce que l'on peut relever autour du Porge, en tout cas avec beaucoup de pincettes, c'est que par rapport à hier, déjà les immenses panaches de fumée qui s'élevaient un peu partout dans le ciel semblent moins présents aujourd'hui. On respire mieux d'ailleurs, même si une odeur de térébenthine flotte toujours dans l'air évidemment. On sait à quel point la situation est volatile avec ce feu extrêmement complexe que le vent notamment peut renverser le cours du jeu en une minute. Et c'est d'ailleurs ce qu'il est en train de se passer puisque au loin une importante reprise est en cours alors que tout allait plutôt bien jusqu'à présent. Au Porge, les habitants, les bénévoles aussi ont bien conscience de marcher sur un fil, que ce n'est pas du tout le moment de baisser la garde. C'est pour ça qu'on les voit partout sur la commune avec leur 4x4 et leur tonne à eau en train de noyer un maximum de fumerons tous ensemble. Mais cette solidarité, Amandine dit que c'est presque dans l'ADN des enfants du pays.
4: On a tous des missions en fait, certains vont sur des barrages, certains sur la cuisine, ceux qui ont les citernes et les 4x4, eux ils vont éteindre les petits fumerons. Vraiment la solidarité elle est énorme et moi je voudrais mettre un point là-dessus. Le Porge, on est quand même très très solidaires. Moi ma famille, ils viennent de tout perdre, je sais qu'ils ne seront pas lâchés, je sais qu'ils seront accompagnés jusqu'au bout.
3: Ici au Porge, plus de 150 maisons ont été calcinées, il ne reste parfois plus rien. Et même cette douleur, celle d'avoir tout perdu, Amandine assure qu'elle est partagée entre tous.
2: Un incendie donc stabilisé, mais qui pourrait reprendre à tout moment, notamment avec des conditions météo plutôt défavorables à partir de demain et pour le reste de la semaine prochaine avec des fortes chaleurs. Cet incendie de Gironde a bien été causé par un chantier d'une société qui travaillait pour le compte d'Enedis. C'est là que le feu a pris mercredi dernier, confirmation du procureur de Bordeaux. Pas d'incendie en Sarthe cet après-midi, mais plusieurs accidents. Les pompiers ont été mobilisés à Vivoin, au Mans, à Sablé ou encore à Arçonnay pour secourir des blessés légers. En revanche, depuis ce matin, deux personnes sont toujours dans un état grave après l'accident de leur camion sur l'autoroute A28 juste avant Alençon. Des tracteurs devant l'abattoir du groupe Bigard à Chéréo dès cette nuit, dès ce soir. Les éleveurs bovins sont en grève demain. Mobilisation à l'appel de la FDSEA et des jeunes agriculteurs. Ils protestent contre la baisse injustifiée et artificielle des prix de la viande selon les syndicats. Manifestation donc dès minuit et jusqu'à midi demain.
0: Où est passé Luigi ?
2: Surveillez bien le ciel. Si vous habitez dans le sud de Sarthe, vous allez peut-être apercevoir ce vautour du zoo de la Flèche. Il s'est échappé dimanche dernier lors du dernier spectacle de l'après-midi vers 16h. Le zoo a lancé un appel à témoins sur les réseaux sociaux pour le retrouver. Anthony Pichonneau est responsable animalier du zoo de la Flèche. Il explique ce qu'il faut faire si jamais par hasard vous l'apercevez.
5: Idéalement, c'est de nous contacter directement au numéro qui a été donné sur les réseaux sociaux. Pas hésiter à envoyer une photo pour qu'on valide si c'est bien lui ou pas. C'est un vautour fauve, donc c'est un oiseau qui fait 6 kilos, hein, quasiment 7. Donc c'est un oiseau qui est assez grand et la particularité des vautours fauves, c'est qu'ils n'ont pas de plumes du tout. Donc on les reconnaît assez bien, ils ont le cou complètement dénudé. C'est pas un oiseau dangereux. Après, il faut pas essayer de l'approcher parce qu'il va être un peu perdu, un peu en stress. Donc forcément, pour essayer d'agresser un petit peu. Des échappés, on en a très rarement et normalement, on les retrouve tous dans la journée. Lui, ça lui est arrivé deux ou trois fois parce que c'est des gros oiseaux et c'est vrai que quand il y a des bourrasques devant, des fois, ils sont un petit peu emportés et ils ont du mal à revenir sur le site. Donc normalement, ils ne devraient pas s'éloigner dans un périmètre de plus de 5 km du zoo, quoi.
2: Voilà, et si vous voyez Luigi le vautour, on vous a mis une photo et le numéro pour contacter le zoo sur notre site ici.fr. Il va falloir aller à Saumur pour voir le Mans FC jouer pour un match amical le 8 août. Les 100 et or devaient jouer à la Suze-sur-Sarthe, mais la pelouse est devenue impraticable, complètement desséchée à cause des fortes chaleurs et de la quasi-absence de pluie depuis la mi-juin. Le Mans FC jouera donc dans le Maine-et-Loire contre l'UNFP, des footballeurs professionnels sans contrat. Même jour, même heure, en revanche, le samedi 8 août à 18h.
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2: Arthur, il faut profiter de cette soirée à peu près douce, agréable.
7: Ouais, c'est ça, on en entendait justement Alain tout à l'heure dans l'émission et vous l'avez dit très justement, la chaleur va arriver progressivement, notamment mercredi. Donc profitons de ce soir parce que le temps est bon, le ciel est bleu. Ce lundi après-midi en Sarthe, les quelques nuages qui étaient présents ce matin se sont dissipés, donc on a un beau soleil et puis côté température, on le ressent bien. À Ciel Guillaume, Vibray, Saint-Calais, 26, dans la majeure du département, 27. Et puis à Château-du-Loir ainsi qu'à Sablé, ça monte un petit peu jusqu'à 28. Voilà, ce sont les maximales pour cette soirée. De quoi bien profiter, vous l'avez dit Axel, avant les grosses températures de cette fin de semaine. Côté trafic, notamment au niveau de la route, je vois toujours cet accident sur la 11. Ça vient disparaître à l'instant. Donc au niveau de la 11, ça roule plutôt bien. Maintenant, désormais, dans le sud-ouest de la Sarthe, plutôt bien à souligner. Côté trafic, côté du Mans,

0: Impossible de résister à ce rythme entraînant, Bailar Calypso par Eli Medeiros.
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0: Bienvenue dans ce 100% sport. On passe la fin de journée ensemble sur votre radio locale ici Mène et on va se régaler ce lundi. Des escapades et des découvertes de lieux sartois, des infos pratiques locales, des coulisses TV, sans oublier la musique avec vos chansons préférées, Manu Chao, Stevie Wonder, Francis Cabrel, Marine. Voilà ce qui nous attend. Un très beau menu et on attaque tout de suite le plat de résistance. Parce qu'on parle cuisine, mais cuisine de haute volée pour des joueurs d'exception. La nutrition, c'est essentiel dans le sport. Et ça, l'ancien Manceau, ancien du MSB, Noah Penda, l'a bien compris. Alors, il a fait appel à une chef du Mans. La chef est propriétaire du restaurant Biche, Angéline Cotu. Et on a le plaisir de la recevoir aujourd'hui. Bonjour Angéline.
2: Bonsoir Arthur, bonsoir à tous.
0: Alors déjà, peut quand même revenir sur votre métier. Depuis combien de temps vous êtes chef?
2: Eh bien, je suis chef

0: depuis à peu près 4 ans. Et donc, j'ai le restaurant Biche depuis un peu plus de 3 ans maintenant. J'ai fait une reconversion professionnelle, en fait, il y a quelques années. Et c'est ce qui m'a conduit jusque-là.
1: Et vous avez donc un très beau métier qui vous a amené forcément sur les traces de la cuisine. Et vous avez réussi à mélanger ça avec le sport et notamment avec ce basketteur qui joue en NBA, le championnat américain très prestigieux, Noah Penda. Comment elle s'est faite la connexion avec lui? C'est lui qui allait vous chercher? C'est vous? Dans quel sens ça s'est fait?
0: Alors, en fait, j'ai commencé à travailler avec le MSB lors de la saison 2024-2025. Moi, je regarde le basket, j'ai suivi la NBA depuis quelques années, donc j'avais en tête de combiner un petit peu ces deux passions. Alors, si je dois l'avouer, cette passion, elle me vient de mon mari qui lui-même est totalement passionné de basket et de NBA. Et du coup, j'ai commencé à faire les repas pour les déplacements des joueurs.
1: D'accord.
0: Donc, lorsqu'ils partaient en déplacement à travers la France ou l'Europe pour les matchs qui n'étaient pas à domicile, je leur préparais des repas. Et en parallèle, j'ai commencé aussi à faire de l'accompagnement individuel pour certains joueurs qui en avaient besoin de manière ponctuelle ou plus régulière, comme ça a été le cas de Noah.
1: Pardon, je vous en prie, allez-y.
0: Et du coup, pendant la saison, cette saison qui a précédé sa draft, donc là, sa sélection, enfin son passage en NBA, je lui ai fait à manger quasiment toute la saison et ça s'était très bien passé.
1: Et j'imagine qu'on noue quand même des liens assez particuliers, puisque forcément, à rentrer dans son quotidien comme ça, il doit aussi vous accorder une certaine confiance. C'est un gage de qualité aussi, j'imagine.
0: Oui, c'est sûr que déjà, moi, de mon point de vue, faire à manger, que ce soit à mes clients, mais encore plus pour des sportifs, parce qu'eux ont des enjeux très particuliers liés à leur forme, c'est sûr que c'est très important et ça crée des liens. On prend soin des personnes au sens large, donc oui, évidemment, c'est important.
1: C'est très important, j'imagine. Et donc, l'aventure, elle s'est carrément poursuivie de l'autre côté de l'Atlantique, aux États-Unis. Vous êtes allé le nourrir chez lui. Alors, ça y est, déjà, il est du côté d'Orlando, si je dis pas de bêtises, c'est bien ça?
0: Oui, tout à fait. Donc, il joue pour le Orlando Magic, qui est la franchise NBA de Orlando, en Floride. Oui, c'était assez incroyable que ça me mène outre-Atlantique. Mais évidemment, c'était une super expérience.
1: Et ça ressemble à quoi, alors, la vie en Floride de son côté?
0: Il fait chaud, il fait beau. C'est plutôt une ville très sympa, très verte. Donc c'est très agréable. Après, j'ai découvert la vie d'un sportif de haut niveau avec tout ce que ça implique. Donc un quotidien très exigeant, des entraînements, d'autant plus que lui, là, il était dans une période où il voulait revenir vraiment au top de sa forme pour ce qu'on appelle la Summer League. Donc oui, évidemment, beaucoup d'entraînements, beaucoup d'exigences, oui. Et le plus haut niveau.
1: C'est le haut niveau, justement, qui demande une précision chirurgicale. Et on va rentrer un petit peu dans le détail, Angéline Cotu, dans quelques instants, de l'assiette, forcément, de ce que vous préparez, quand même. Parce que là, j'avoue que je commence à saliver depuis quelques minutes. Forcément, ça commence à donner faim. Donc, on va en parler dans quelques instants, le temps de découvrir une nouveauté sur Ici Men. C'est tout en émotion, tout en puissance. C'est le dernier Vita. Ça fait mal.

0: nouveauté ici mène le tout dernier titre de Vita, Ça fait mal. Et nous, on continue de parler sport avec Angéline Cotu, la propriétaire et chef du restaurant Biche au Mans, qui est partie un mois aux États-Unis pour cuisiner pour Noah Penda, ancien du MSB, aujourd'hui en NBA, championnat américain de basket, du côté de Orlando. Alors forcément, Angéline, la première question que je me pose, c'est est-ce qu'il a les mêmes rythmes de repas que les autres personnes, les êtres humains comme vous et moi? Est-ce qu'il mange matin, midi, soir?
1: Alors, c'est pas tout à fait le même rythme que nous, mais surtout ce rythme, il varie en fonction du moment de la saison dans lequel lui il est. Est-ce qu'il est dans une période où il y a des matchs plusieurs fois par semaine et du coup avec des besoins plus importants, ou est-ce qu'il est dans une période où son corps est un peu plus au repos, ou est-ce qu'il s'entraîne plus ou moins? Et tout ça, ça fait évoluer évidemment ce qu'il mange.
0: Et forcément. Et forcément, ça a une importance aussi, puisque là, on le disait un petit peu plus tôt, sur la préparation d'une compétition estivale qui était la Summer League, donc à un moment où les jeunes aussi peuvent se montrer. Et quand même, ce qui est important de souligner, c'est que beaucoup de personnes en ligne ont remarqué aussi quand même qu'il a fait un gros effort. Alors, qu'est-ce qu'il y avait dans son assiette pour qu'il soit aussi prêt physiquement?
1: Alors, il y avait énormément de légumes et énormément de protéines, notamment des œufs. Mais ce qui a défini ce que j'allais lui cuisiner, moi, c'est les directives du nutritionniste de l'équipe NBA, qui m'a donné les consignes pour qu'il ait tous les macronutriments nécessaires pour être performant, à la fois rester, efficace sur le terrain quand il y serait, mais aussi éventuellement perdre quelques kilos si c'était possible. Donc énormément de légumes, beaucoup de légumes, le frigo en était totalement plein à craquer, et beaucoup de viande et de yaourt grec, enfin ce qui est pas notre yaourt grec français, mais du coup du yaourt type skyr, on va dire.
0: Oui, donc vraiment de forcément des ingrédients. Alors je vais peut-être un peu rentrer dans la caricature, mais les légumes aux États-Unis, c'est pas forcément ce qui est le plus répandu. Vous faisiez du coup les courses pour lui, vous trouviez les ingrédients pour lui?
1: Oui, alors en fait, j'avais identifié en amont deux supermarchés avec un cahier des charges déjà assez strict dans ce qu'ils proposent, donc notamment du bio, parce que aux États-Unis, c'est quand même assez essentiel de s'approvisionner comme ça. Et il se trouve qu'en fait, on trouve quand même à peu près tout dans les supermarchés. C'est même un peu déroutant pour nous qui sommes plus sur des logiques de saison et avec certaines contraintes là-bas. Vraiment, tout est dispo tout le temps. Ils ont des très bonnes qualités de viande en supermarché, contrairement à nous parfois, mais c'est très très différent les courses aux États-Unis.
0: Mais forcément, puis c'est pas dans les mêmes proportions, parce qu'on parle quand même d'un pardon l'expression, mais quand même un beau bébé 2 m 1 aux dernières mesures, donc quand même aussi pas les mêmes proportions forcément.
1: Alors oui, il mange un petit peu plus que Monsieur Tout le Monde là pour le coup, ça c'est sûr. Il mangeait à peu près, du coup moi aussi pour rentrer dans le détail, il mangeait à peu près 700 grammes de légumes par repas.
0: Ouais, ok. Bon, ouais, c'est des grosses proportions.
1: Donc ça donne une idée. Et par exemple, sa ration de protéines matinales, si elle était exclusivement composée d'œufs, par exemple, ça représentait 9 œufs.
0: Ah oui, ok, donc on n'est quand même pas du tout sur les mêmes proportions, mais forcément, c'est ce qui lui permet aussi d'arriver à ce niveau-là, et c'est aussi, j'imagine, ce qui fait la différence aussi forcément, à un moment.
1: Oui, absolument, c'est essentiel pour eux de se nourrir correctement et en adéquation avec leurs besoins par rapport aux dépenses énergétiques qui sont aussi très très différentes de Monsieur Tout le Monde.
0: Et forcément, ça fait une expérience pour vous qui a été absolument incroyable. Et peut-être d'autres à venir. On va y revenir dans quelques instants avec vous, Angéline. Le temps de profiter d'un morceau qui nous fait voyager, qui nous amène loin. Le plaisir du voyage, tout simplement, en compagnie de Manu Chao, le clandestin. Un très bon morceau qu'on est ravis de vous passer sur ici même.

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1: Ambiance Amérique latine sur Isimène avec Manu Chao, Clandestino. On termine dans ce 100% sport avec le toute dernière intervention d'Angéline Cotu, une chef qui est propriétaire du restaurant Biche au Mans, qu'on est ravis de recevoir et qui est notamment été aux États-Unis pour cuisiner pour l'ancien du MSB qu'on connaît très bien, Loa Penda. Alors Angéline, on a goûté forcément, sans mauvais jeu de mots, à cette expérience-là. C'est pas la première fois que vous nourrissiez, entre guillemets, des joueurs. On a envie de réitérer l'expérience sportive, j'imagine.
2: Oui, bah forcément, c'est sûr que j'avais eu envie il y a 2 ans de mêler mes deux passions, le sport et la cuisine. Petit à petit, ça s'est mis en place avec le MSB. Évidemment que ce genre d'expérience donne des idées.
1: Des idées comme quoi, par exemple, d'autres sports ?
2: Alors, d'autres sports, je ne sais pas. Pas parce que c'est-à-dire que le basket, c'est ce que je connais quand même bien. J'aimerais, à vrai dire, dans mon idéal, j'aimerais poursuivre à travailler avec des sportifs, enfin, du coup, des basketteurs. Donc, au MSB, j'espère que la collaboration se poursuivra. Et puis, si jamais j'ai d'autres opportunités outre-Atlantique, évidemment, ce sera avec plaisir que j'irai, oui.
1: Bah forcément, on pense au MSB en tant que Sartois, forcément, on imagine un petit peu. Avec la Coupe d'Europe aussi, quand même, qui se profile, des gros déplacements. Je me posais la question, est-ce que les plats sont adaptés ? Vous leur préparez à l'avance et eux, après, s'occupent sur place de leur rythme ?
2: Alors, pour les joueurs du MSB, en fait, ce sont les plats qu'ils vont manger la plupart du temps dans le bus.
1: D'accord.
2: En fait. Donc finalement, alors ils sont adaptés, oui, à leurs besoins. Hein, pareil, on est sur des quantités quand même très conséquentes, hein, mais non. Après, ils gèrent leur alimentation sur place.
1: Oui, donc ils sont quand même autonomes de ce côté-là. Et j'avais quand même une dernière question à vous poser, Angéline. Si vous pouviez rencontrer, et même, allez, tiens, soyons fous, cuisiner pour un joueur de votre choix, n'importe lequel, ça serait qui ?
2: Ben, je vais dire quand même. Alors cette question, elle est pas facile. Je vais dire en premier lieu Noah parce que forcément j'ai créé des liens avec lui et que j'aimerais beaucoup le suivre dans sa carrière. Évidemment, en tout cas, même si je ne cuisine pas pour lui, je continuerai à le suivre. Et puis si on est fou, je vais dire Victor Wembanyama.
1: Oui, forcément, on rêve un peu du meilleur aussi. À n'en pas douter, forcément avec vos qualités, on peut s'autoriser à rêver parce que c'est de la très belle qualité que vous proposez, pas seulement pour Noah Penda, mais aussi au restaurant Biche au Mans. Et on a été ravis de vous recevoir. Merci beaucoup, Angéline, d'avoir été avec nous.
2: Merci beaucoup.
1: Et au plaisir, évidemment, et une très belle continuation. Allez, nous, on continue d'être ensemble pour la prochaine demi-heure avec une visite de château pas comme les autres, en compagnie de Maxime Bonhomé, des infos pratiques, et puis les coulisses de la série Camping grâce à Johan Rock. Et dans quelques instants, préparez-vous, plutôt échauffez-vous, parce que c'est la chanson pour se motiver, pour courir sur la place, s'entraîner avec Apollo Creed, faire du shadow boxing, de quoi avoir l'œil du tigre.
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0: chanson mythique de Rocky 3 avec Sylvester Stallone. Et non, pas le 1, pas le 2. Eye of the Tiger par Survivor sur votre radio locale, ici Maine. Bruno Vandestick vous donne tout de suite des infos pratiques 100% sartoises.
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2: Vinci Autoroute a entamé aujourd'hui des travaux d'urgence pour réparer l'étanchéité d'un pont permettant habituellement le passage de la D170 entre Saint-James-sur-Sarthe et la Bazoge. Pour réaliser ces travaux, la route sera barrée jusqu'à ce vendredi 31 juillet. Les températures élevées du moment incitent de nouveau des municipalités à adapter les horaires d'accès aux déchetteries. C'est le cas pour la communauté de communes du Val-de-Sarthe. Toute cette semaine, les déchetteries de Roisey-sur-Sarthe et de Guessellard ouvriront en matinée seulement, 8h-13h30 aux jours habituels. Le don de sang, c'est toujours important. Quelques rendez-vous en Sarthe cette semaine. Dès cet après-midi à Saint-Calais, salle des fêtes, place Carnot, 15h30-19h. Demain à Sillé-le-Guillaume, 15h-19h au centre culturel Maurice Thermot. Mercredi à Saint-Marc-la-Brière, espace du Narret, 14h30-18h30. Prenez rendez-vous sur dondesang.efs.santé.fr et pensez à bien vous hydrater avant toute prise.
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0: On met en avant notre chanson française. Voici une nouveauté ici même, Pierre Demer, je pense à vous.

Une nouveauté ici mène de Pierre de Mer, je pense à vous. Est-ce que vous vous souvenez à la cour de récré des discussions? Parfois, on parlait du dernier dessin animé trop cool qu'on avait vu à la télé. À d'autres moments, on s'échangeait les billes ou les pins de notre groupe préféré. Et parfois, on parlait de nos papas et de leurs exploits. Moi, mon père, il a une voiture super chère. Moi, mon père, il a un beau costume. Yasha Wonder, elle a pu dire « Mon père, il est tellement fort qu'il a fait une chanson pour moi ». En même temps, son père, c'est Stevie Wonder, ça aide un petit peu. On profite ensemble de ce faire-part musical « Isn't She Lovely ?»

0: Monsieur Stevie Wonder pour la fin de journée. Isn't she lovely sur votre radio locale, ici Maine. Johan Rock, ce lundi, vous nous amenez sur la Côte d'Azur au milieu des bungalows à la rencontre de Laurent Ornac.
1: Camping Paradis, le plus célèbre de France qui cet été sur TF1 fête ses 20 ans. Alors on sort les bouées, la crème solaire, le parasol et direction le bord de la piscine.
2: Et je vais vous montrer pourquoi ce camping s'appelle Paradis.
3: C'est pas un camping comme les autres ici.
4: C'est la famille ?
1: Une famille qu'on a plaisir à retrouver dès qu'arrivent les vacances dans ce décor naturel. Un vrai camping à Martigues, à côté duquel un faux a été construit exprès pour les besoins de la série. Au fil des années, cette fiction est devenue indissociable de son acteur principal, Laurent Ornac. Pourtant, au départ, elle avait été imaginée pour Vincent Lagaffe, à l'époque animateur sur TF1. Les scénaristes en avaient fait un personnage très sportif, pratiquant jet ski, moto, planche à voile. Finalement, Lagaffe qui tend la chaîne, c'est à Laurent Ornac qu'on proposa le rôle de Tom Delorme, le propriétaire du camping. Les scénaristes en firent du coup un personnage beaucoup moins tête brûlée que dans la première version. J'ai demandé au comédien si en 20 ans, son rôle à l'écran avait autant évolué que lui-même dans la vraie vie.
5: Oui, je pense qu'on s'est servi mutuellement l'un et l'autre. Tom a évolué en même temps que moi, j'ai évolué en même temps que Tom. J'ai commencé finalement à interpréter Tom. C'était un jeune directeur de camping qui n'avait pas forcément beaucoup d'expérience dans l'entreprise, de gérer une clientèle, de faire vivre un lieu. Et en parallèle, moi j'étais un jeune comédien. Je venais plutôt du monde de la scène et du café-théâtre. Moi, je suis devenu un comédien qui a appris un peu plus le monde de la télévision sur le plateau de tournage. Oui.
1: Et en deux décennies, le comédien aura eu également l'occasion de passer derrière la caméra pour réaliser au moins un épisode par saison. Il n'empêche, 20 ans dans une carrière, c'est pas rien. Alors, est-ce que Laurent Ornac se voit porter encore les tongs 20 ans durant ou songe-t-il parfois à céder les clés du camping ?
5: J'ai envie de répondre les deux. J'ai envie d'encore d'être là dans 20 ans parce que c'est une aventure incroyable et une chance inouïe de pouvoir déjà se dire qu'on a fait vivre une série pendant 20 ans et qu'elle a su rencontrer son public et le renouveler et le conserver malgré l'évolution des médias en 20 ans. On est arrivé, il n'y avait que 6 chaînes de télévision et en même temps, il faut savoir s'arrêter un jour. Mais on se dit secrètement entre nous que le plus tard sera le mieux.
1: Ouais. Il lui reste beaucoup de trimestres à Tom ?
5: Je sais, je crois qu'il va bosser au moins jusqu'à 65 ans. Oui. Donc bon. Il lui en reste encore quelques-uns.
1: En attendant de prendre sa retraite, Camping Paradis, c'est à voir ce soir, 21h10 sur TF1.
0: Et merci beaucoup Johan. Et demain, on ira dans la Maison des Secrets pour découvrir les coulisses de Secret Story. Un endroit de rêve à deux pas de chez nous. On prend la direction de Ciel Philippe avec Maxime Bonhomé dans quelques instants. Juste avant, on profite de la Symphonie des Éclairs, Zao de Sagazan, qui fait un petit point sur le ciel.

0: des éclairs.
1: La plume de Zao de Sagazan, la symphonie des éclairs. Ici même, se balade tout au long de l'été. Jour après jour, on se rend compte qu'il n'y a pas besoin d'aller loin pour se sentir en vacances. Luc, nous découvrons cette semaine et dans cet ordre-là. Sillé le Philippe, un peu plus de 1000 âmes. Plusieurs châteaux sont visitables, dont celui de Chanteloup. Maxime Bonhomé, château, mais pas que.
2: De style néoclassicisme, ce château sert de décor à un camping. Il faut le voir pour le croire.
3: On nous le dit souvent.
2: Benoît Dorès est le gérant depuis 2020 et il nous sert donc de guide.
3: Notre clientèle ne veut pas aller dans un camping traditionnel. Des soirées mousse, des toboggans, du bruit, des boîtes de nuit. Ils viennent ici pour chercher le calme, la nature, les espaces. Des grands espaces arborés.
2: Grands espaces, c'est le moins qu'on puisse dire, car ce sont 22 hectares qui nous entourent.
3: 11 hectares de forêt, deux grands espaces. Les gens se mettent de manière structurée sur le site, avec des espaces au centre, où ça permet aux familles de se retrouver. C'est l'atmosphère du camping, mais c'est l'atmosphère du camping dans un parc de châteaux.
2: Ce n'est pas la seule surprise de ce lieu. Vous aussi, vous avez l'image du camping rempli de mobil-homes sur plusieurs rangées. Eh bien, le château de Chanteloup casse un peu les codes, car ce n'est pas le cas.
3: Nous, on a choisi d'accueillir une clientèle de vrais campeurs, donc avec tentes, caravanes. C'était notre choix de privilégier les emplacements nus. Alors, on a quand même malgré tout quelques gîtes et quelques cabanes dans les bois, des lodges, mais c'est pas la grande majorité.
4: Finalement, quand vous arrivez dans ce lieu en 2020, qu'est-ce que vous connaissez de ce château et du domaine de façon globale ?
3: Alors, rien du tout. On est arrivé ici par hasard. On vient de la région parisienne. On n'était pas du tout dans ce domaine d'activité, mais on voulait un changement de vie. On a eu des carrières professionnelles diverses et variées, et puis on voulait un changement de vie plus proche de la nature, plus en phase avec nos convictions. Donc je suis venu ici en voyant une annonce, et puis très rapidement on a décidé d'acheter. Voilà comment on est arrivé dans la Sarthe. Au château de Chanteloup.
2: Benoît Dorès qui m'a confié que non, cet achat n'est pas un coup de tête en raison du Covid, même si lui et sa femme vivaient en région parisienne. Il y en a plusieurs qui sont venus en Sarthe lors de cette période-là. Leurs envies datent de la fin des années 2010 pour reprendre un camping à la base dans le sud de la France et finalement, ils ont atterri à Sillé le Philippe.
1: Et en plus du camping, le lieu fait aussi gîte et on peut dormir dans des anciennes chapelles. On en visite une demain sur Ici Mène. Tout de suite, une voix unique, celle de Freddie Mercury dans un registre pas du tout attendu, un cocktail unique, mais qu'on apprécie.

0: Oui, le chanteur de Queen sur de la house, eh bien ça surprend. Freddie Mercury, Living on My Own. Mais dans quelques instants, on retrouve une prodige de la chanson française.
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0: Et quoi de mieux pour terminer que la plume, l'amour que nous offre Francis Cabrel. Allez, rendez-vous demain pour de nouvelles idées, loisirs et des rencontres sportives sur votre radio locale Ici Maine. Allez, prenez soin de vous.
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0: Ici Maine, merci beaucoup d'être avec nous, il est 19h. Et tout de suite, place à l'actualité en France et dans le monde sur votre radio locale Ici Maine.
2: Emmanuel Macron, en Gironde, le chef de l'État est depuis quelques minutes aux côtés des pompiers, toujours mobilisés contre l'incendie monstre qui ravage le nord du bassin d'Arcachon. En 6 jours, les flammes ont parcouru 42 000 hectares. Faustine Moheran, le président, vient donc incarner la solidarité de la nation.
3: Oui, en effet, il est arrivé un petit peu après 18h en hélicoptère, venu de Paris donc avec sa délégation et accompagné du ministre de l'Intérieur. Il est arrivé à Mérignac sur l'aéroport de Bordeaux et puis s'est dirigé tout de suite vers l'une des casernes de pompiers de Bordeaux dans le centre de crise du SDIS, donc le service départemental d'incendie et de secours. Il a commencé par évidemment une longue séquence de poignées de main. Vous allez bien? Est-ce que le moral est bon? Voilà les questions que le président de la République a posées évidemment à de nombreux élus présents sur place, des représentants aussi de l'ONF et des pompiers, avant ensuite de passer à une séquence plus d'explications de la part du patron des pompiers de Gironde, qui lui a présenté notamment des cartes.
4: Au moment où on parle, on a 70 km qui ont été réalisés en termes de coupe.
5: En deux jours.
4: Voilà, ce qui est, on a battu
5: 200 machines.
4: Voilà. Donc là, on a utilisé la même organisation qu'en 2022. Malheureusement, on est.
5: C'est ce qui est en vert.
4: C'est en vert.
5: Donc ça, c'est les. En fait, tout ça, c'est les pare-feux que vous avez créés ces derniers jours.
4: Voilà.
5: Et en violet, c'est ceux que vous êtes en train de finir.
4: Exactement.
3: Voilà un point de situation donc vraiment très concret sur l'avancée du feu et la stratégie des pompiers. Le président de la République n'ira pas a priori sur place. Il ne veut pas déranger les services de secours et de sécurité en allant réquisitionner des moyens pour sa sécurité donc dans les zones concernées. Il va en revanche avoir un échange avec les élus locaux dans la foulée de cette présentation par les pompiers. Des élus locaux qui a priori, on l'imagine, ont beaucoup de questions et de choses à lui dire.
2: Et on continue de suivre cette visite du chef de l'État dans notre article en direct sur ici.fr. Le feu se soir en Gironde est stabilisé mais pas encore fixé, avec une grosse inconnue, le retour de la chaleur. Dès demain, dans cette lutte, de nouveaux moyens sont débloqués, 10 véhicules blindés de la gendarmerie ainsi que de nouveaux moyens de l'Union Européenne, avec dès demain l'entrée en action de 9 avions et de 2 hélicoptères bombardiers d'eau. Face à cette situation qui dure, la journée a été marquée par une série d'annonces, la prise en charge des frais de relogement par les assureurs, la réponse aussi pour la vie économique au point mort, avec 13 000 entreprises à l'arrêt. Pour ces sociétés, le chômage partiel est activé, Laurine Benjebria.
6: Oui, ainsi que celles touchées par les conséquences des incendies parce que leurs clients ou leurs fournisseurs ont été évacués. Au total, 40 000 entreprises sont aujourd'hui à l'arrêt selon la Chambre du commerce et d'industrie de Gironde. Cela va de l'auto-entrepreneur au grand groupe industriel, contraints de réduire leur activité, voire de fermer leur établissement dans des secteurs variés, l'hôtellerie, restauration, les commerces, l'industrie, l'artisanat ou encore le tourisme. Plus de 100 000 salariés concernés à ce stade d'après les chiffres de la CCI. Alors pour éviter qu'ils ne perdent leur emploi, le gouvernement facilite les démarches pour recourir au chômage partiel. Ce dispositif qui avait été largement déployé pendant la pandémie du coronavirus. Concrètement, leur employeur leur versera une indemnité égale à 70% de la rémunération nette, en partie remboursée par l'État. Compte tenu de la situation exceptionnelle, se pose la question de savoir si le gouvernement va rehausser ce taux de prise en charge et donc s'il y aura moins de reste à payer pour l'employeur.
2: Vers une vente à la découpe du dernier papetier français Fibre Excellence, le tribunal de commerce de Toulouse écarte la seule offre globale de reprise déposée par le ministre. Milliardaire Mathieu Pigas à Tarascon dans les Bouches-du-Rhône. La liquidation est privilégiée. La décision officielle sera rendue demain. En attendant, les salariés bloquent leur usine. Dimitri Morgado.
7: Romain travaille pour l'entreprise depuis 23 ans. Il a la sensation d'avoir été baladé.
8: Pendant le Covid, on nous a fait travailler. Vous êtes essentiels. On a besoin de vous. On a travaillé en effectif réduit. On a fait des journées de 12 heures. Et puis, arrive là. finalement pas si essentiel que ça.
7: À côté de lui, Adrien, 20 ans de boîte, est lui aussi particulièrement amer.
9: Là aujourd'hui, c'est surtout la colère. La colère parce que l'État pouvait faire quelque chose, pouvait nationaliser de manière temporaire, pouvait nous aider. Et puis malheureusement, l'État a fait le choix de nous abandonner et de laisser encore une fois une usine disparaître.
7: Florian est le responsable syndical Force Ouvrière sur le site de Tarascon. Il regrette aussi que l'État n'ait pas accompagné le projet présenté par Mathieu Pigas.
10: Le gouvernement est critique, mais il n'agit pas. Qu'est-ce qu'il fait pour nous, pour nos emplois, nos sites, nos bassins de vie, hein, parce que qu'est-ce qui va rester ici là ? On se pose la question, franchement, ça va être déjà qu'il n'y avait pas grand-chose.
7: Et parce que les salariés ont peur pour leur avenir, bien sûr, mais aussi pour le futur de leur territoire, pour les commerces alentours, pour les chauffeurs qui livraient le bois, même pour les nourrices qui gardaient leurs enfants. Ils le disent, ils craignent que ces acteurs qui gravitent autour de leur entreprise soient les victimes indirectes de cette liquidation.
2: Et dans l'autre usine à Saint-Gaudens, en Haute-Garonne, une offre de reprise de dernière minute a été déposée ce matin.
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0: Il fera encore très bon ce lundi soir en Sarthe. La météo est clémente en raison du soleil qui va briller sur tout le département jusqu'à ce qu'il se couche. De belles températures estivales donc sont attendues. Au nord de la Sarthe, de Sillé-Guillaume à Vibré, 27 degrés. Et au sud de cette ligne, c'est-à-dire au Mans, à la Flèche, à Sablé-sur-Sarthe ou encore à Saint-Calais, 28 degrés. On en profite pleinement avant les grosses températures qui vont arriver dans les prochains jours.
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11: Bonsoir à tous et pour ceux qui ont les doigts de pied en éventail, bonnes vacances. Chaque soir, on se balade dans nos souvenirs en musique. Enfin, surtout si vous avez grandi pendant les années 80. Hein. Des anecdotes, des refrains qui font du bien, c'est jusqu'à 20h. Et ça commence comme ça.

0: Bellet, Phil Collins, Easy Lover.
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0: C'était ça les années 80, le partage, même si l'on vient d'univers différents. Ça donne cette merveille Easy Lover, un batteur, un chanteur anglais et un chanteur-compositeur américain. Un ancien de Genesis et un ancien d'Earthwind and Fire qui se mélangent. Enfin, en tout bien, tout honneur, hein, rien d'autre. Contrairement à George Michael, qui lui, quelques années plus tard, en 87, n'hésite pas à nous faire une déclaration plutôt chaleureuse. I want your sex. Résultat numéro 1 planétaire.
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0: Les brunes comptent pas pour des prunes, c'était Lio. Retour en force pour la reine de la pop en France. Il y a quelques semaines sortait enfin un nouvel album très réussi. Et pour fêter ça, Lio sera en concert à l'Olympia de Paris le 17 décembre prochain. Comme quoi, les brunes, même avec quelques cheveux gris aujourd'hui, ne comptent toujours pas pour des prunes. La suite de 100% années 80 arrive dans un instant. Jean-Jacques Goldman, pas toi, juste après ça.
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0: L'ambiance des années 80, ça continue sur votre radio Ici Mène, juste après ces petites infos.
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2: 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On peut bénéficier partout en Sarthe de l'opération Sécurité Vacances. Un dispositif national et gratuit que l'on peut utiliser quelle que soit la durée de notre départ, un court séjour ou plusieurs semaines. Une fois votre absence signalée, les services de police ou de gendarmerie effectuent des passages réguliers aux abords de votre domicile dans le cadre de leur patrouille afin de repérer toute situation inhabituelle et dissuader les cambriolages. Vous pouvez vous inscrire en ligne sur le site service-public.fr. 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Je termine avec une idée de sortie pour demain au Mans, dans le cadre des Mardis de la Chanson. Concert gratuit sur la plaine de l'île aux Planches à 20h30 avec Malaka, deux sœurs à la voix envoûtante, et Julien Madi en première partie. La chanson francophone dans toute sa diversité.
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0: c'était Sauvez-moi.
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0: Alors pour la suite, j'ai choisi un tube léger, sympa, très 80, le fameux Too Shy de Kaja Gugu. Oui, drôle de nom hein, quand même. On croyait à un plat asiatique au début. Mais pourtant, ils étaient anglais, jeunes, au look détonnant, chemise pastel, coiffure explosée. Pour ressembler au chanteur devenu une star, Limahl, il fallait se munir d'un sèche-cheveux surpuissant et d'une bombe de laque, ou deux, façon pétard multicolore. Bon, aujourd'hui, ça ferait peur, mais à l'époque, on osait. Il fallait juste ne pas être timide. Ah, timide. Too Shy. Eh oui, en anglais.
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0: Michel Polnareff, c'était Radio. Un des titres de l'album Bulle, sorti en 81, une chanson sur l'importance des médias dans nos vies de tous les jours. Ah ben c'est vrai que la radio c'est important, pour le moral. Nous on est là chaque soir, hein. Et la musique continue d'ailleurs dans un instant dès 20h. Vous allez retrouver les essentiels de l'émission Décibel avec Émilie Mazoyer. Mais ce sera après un autre tube des années 80, Teardrops, Womack and Womack, juste après ça.
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1: Vous écoutez ici, il est 20h, l'heure de retrouver Émilie Mazoyer.
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2: Bonjour.
3: Bonjour, bienvenue dans Décibel, cher Sam Sauvage. Ce premier album de Sam Sauvage qui vient de sortir, mesdames, messieurs, évidemment, on va se balader dedans. Vous rappelez que Sam Sauvage, peut-être qu'avant de l'entendre, vous l'avez vu, notamment avec la vidéo de cette première chanson, Les gens qui dansent.
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0: se passe quelque chose percutant dans cette chanson, justement, si c'est le son, si c'est la découverte de la voix de Sam Sauvage, ou ouais, ce look et cette petite danse qui vous colle à la peau. Là, vous partez en tournée. Tous les jours, vous allez la faire, cette danse
1: de, ah ouais, des tout gens à qui fait. Dansent. Ah ben moi, quand je me dis que les gens ont pris leur place, ouais. pour nous, c'est un concert de plus à chaque fois, mais pour les gens, souvent, c'est la première fois qu'ils me voient, donc qu'ils nous voient avec les musiciens et les musiciennes. Donc il y a un peu un truc où on donne tout le soir, et puis tant pis pour le lendemain.
0: Bravo pour la condition physique.
1: Merci, on est pas trop peu.
0: Sam Sauvage, vous l'avez vu aussi dans le joli clip de Clara Luciani. Garçon mystérieux qu'elle regarde dans la rue. Voilà. Premier rôle, n'empêche, dans un clip, ça vous a donné envie d'en faire d'autres,
1: ouais,
0: ou même du cinoche.
1: Ah bah quand j'ai fait ça, je me suis dit, oh, pour vous, je ne sois pas le dernier.
0: Ouais.
1: Non, en vrai, je ne sais pas. Moi, je ne pense pas du tout que j'ai un talent pour ça.
0: Oui, faire l'acteur, c'est pas dans
1: Ah bah non. Bah déjà, chanteur, c'est dur. Alors, quand elle m'a dit, viens faire l'acteur, moi, je lui ai dit que je vais couler ton clip. Puis elle m'a dit, non, ça va être génial. Bon, on l'a fait.
0: Elle voilà. avait la vision. Bravo, Clara. Alors, mesdames, messieurs, bonsoir. Les vieilles personnes comme moi, on la rêve, ça, mais beaucoup trop jeune pour avoir entendu Yves Mourouzi dire « Mesdames, messieurs, bonsoir ». Mais n'empêche que l'album s'appelle « Mesdames, messieurs ». Et c'est pas juste un gimmick, ce « Mesdames, messieurs ». Il est là, dans l'album, dans plusieurs chansons, dans la chanson d'ouverture, donc, qui s'appelle « Avis de tempête », où vous incarnez un présentateur météo, mais pas que, complètement dépassé par les fracas du monde.

0: comme ref, mesdames, messieurs, pour votre génération qui regarde sûrement pas le 20h et qui s'informe autrement. Et le mesdames, messieurs, bonsoir, il vient d'où, de vos souvenirs d'enfance?
1: Ouais, je sais pas, pour moi c'est même l'expression que j'aime bien. C'est ce truc un peu solennel, ouais. Et à la fois qui s'adresse à tout le monde. Et puis quand on dit mesdames, messieurs, on a l'impression qu'on va dire un truc important.
0: Oui, c'est vrai.
1: C'est beaucoup plus que écoutez-moi, j'ai un truc à vous dire. Là, c'est mesdames, messieurs. Ça, oui. Voilà, c'est vraiment écoutez-moi parce que ça va être important. Et je trouve ça très chouette. Et surtout, je voulais que l'album ce soit un peu une injonction. C'est-à-dire que comme c'est un premier album, que j'avais la sensation que voilà, à part quelques personnes qui ont vu Les gens qui dansent de temps en temps, je suis loin d'avoir eu une reconnaissance nationale, il n'y a rien du tout, donc il faut un peu montrer ce qu'on fait, et je pense que c'est un peu une invitation à écouter l'album.
0: C'est sa première rencontre, mesdames, messieurs, point d'exclamation. Mesdames, messieurs, c'est pas seulement les gens très bien habillés de la télé qui le disent, ou les hommes politiques au début d'un discours, ça peut être aussi quelqu'un qui fait la manche dans le métro.

0: Ça s'appelle Un cri dans le métro. Et donc, autant sur la chanson d'avant, vous incarniez un personnage qui était plutôt rigolo. Là, vous incarnez quelqu'un qui est en pleine détresse et qui va exploser. C'est des rôles que vous vous écrivez. Pourquoi ces rôles-là ?
1: Ça dépend. Des fois, je prends un rôle, des fois, je prends une incarnation, ou des fois, je ne joue pas de rôle. Ça m'arrive aussi.
0: Dans les chansons.
1: Ouais. C'est, en fait, je m'adapte beaucoup par rapport à la chanson. Hein. C'est-à-dire que moi, c'est pas du tout un album concept. C'est vraiment chanson par chanson. Si je pouvais, je ne sortirais que des chansons une par une, mais je voulais faire un contenant quand même. Et je pense que là, pour le coup, c'est plus une incarnation de ce que j'ai vu, d'une situation. C'est-à-dire qu'on l'a tous vécu un peu ce truc-là, et même ailleurs que Paris, ailleurs que Lille, là où il y a encore même un bus, ça, dans la rue, tout simplement. Là, ouais. Je veux dire, ce mec que j'ai vu péter un cas dans le métro, hein, littéralement, bah là j'ai pris la position osée de devoir l'incarner, et je le fais sur scène, et je pense que ça a donné du cachet au message, et ça a donné surtout plus de puissance au message.
0: Plus de force, c'est-à-dire que quand vous êtes cette personne et que vous vous adressez aux gens en disant « Mesdames, Messieurs », c'est plus fort que si vous vous mettez dans votre rôle de chanteur-observateur et vous dites « J'ai vu un type dans le métro, il a dit ça ».
1: Bien sûr, parce que moi, je n'étais pas derrière la vitre du métro, c'est ce que je dis souvent, j'étais même dans le métro, et à ce moment-là, je le dis pas fièrement, mais je veux dire, moi non plus, je n'ai pas donné 2 euros. Hein. Je veux dire, quand il est passé, j'ai à peine laissé un regard. Et c'est pour ça que ce n'est pas une chanson très engagée. En fait, c'est une chanson beaucoup plus engagée contre l'indifférence que je mettais en avant. Donc, cette incarnation était nécessaire, je pense.
0: Donc, vous êtes concerné par ce qui se passe autour de vous, que ce soit dans Un vide de tempête ou Un cri dans le métro. Mais qu'est-ce qui fait qu'un moment comme ça, ça devient une chanson, typiquement là, Un cri dans le métro, qu'est-ce qui fait que ce jour-là, cet homme-là qui fait la manche et qui s'énerve parce que personne ne lui donne et qu'il est au bout du scotch, qu'est-ce qui fait que ça devient une chanson ? C'est quoi le déclic pour vous ?
1: Bah justement, pour moi, c'est quand je dis le cri dans le métro, c'est le cri et c'est un peu la sensation qu'on a tous crié à ce moment-là. C'est des moments un peu rares comme ça où parce que quelqu'un qui fait de la manche dans le métro, il y en a tous les jours. Hein, je veux dire, on les voit tous les jours quand on va au boulot, quand on va ailleurs, peu importe. Là, ce gars-là avait un truc où il s'est énervé contre une pauvre vieille dame, comment qu'elle non plus n'y était pour rien en fait.
0: Ouais.
1: C'est ça, on y est pour rien et à la fois c'est devant nous. Alors qu'est-ce qu'on fait? Est-ce qu'on regarde? Est-ce qu'on regarde pas? Lui, il a décidé qu'il fallait le regarder à ce moment-là. On l'a tous regardé. Et puis finalement, cette dame, elle a donné 2 euros et moi, je me suis dit, ok, c'est peut-être un moment d'humanité à photographier. Et c'est important pour combattre l'indifférence, la seule chose que je combats presque dans cette chanson.

0: choses comme ça dont je suis très très content.
1: Ouais.
0: C'est-à-dire que moi, ça change ma vie aussi. Hein. ça change la tête de mes concerts aussi, ouais. Tout ça. Mais non, moi, ça fait 10 ans que je fais de la musique et ça fait à peu près, je pense, oui, pour être honnête, 8-9 ans. Très vite, j'ai voulu avoir un projet musical, tenter ma chance, en fait, en tant que jeune dans la musique. Donc, ouais, j'ai connu un peu 8 ans, 9 ans de bar, de resto et comme je disais, de concerts dans l'indifférence, mais une indifférence nécessaire avant de connaître autre chose, je pense.
1: Qu'est-ce qui vous a donné la niaque, la force de continuer ? Parce que oui, servir des pizzas ou des bières pendant un an, deux ans, en attendant, soit, mais 8 ans, c'est long. C'était quoi ? C'était de l'espoir ?
0: Je pense que j'avais beaucoup d'espoir, et même si je traversais forcément des grands moments de doute, mais comme j'en traverse aussi aujourd'hui, parce que là, maintenant, il y a une autre pression, la sortie bien d'album, sûr. Des choses. Donc, ouais. En fait, c'est une pression différente. Il y avait la pression d'arriver à sortir un album, ensuite la pression que l'album fonctionne. Il y a toujours de la pression dans la vie, mais pas que pour ce métier-là, il y a des métiers bien pires que ça d'ailleurs. Moi j'ai cette chance-là. Non, mais je pense que j'ai tenu entre guillemets, hein, c'était pas si dur que ça, mais j'ai tenu parce que l'aventure est aussi intéressante, le chemin est aussi intéressant que la présumée arrivée qui n'existe pas.
1: Oui.
0: Et pour moi, tant qu'il n'y a pas d'arrivée, il y a du chemin et moi ça me plaît. Donc même jouer dans les restaurants, si demain j'y retourne, alors oui, ça va me faire bizarre, mais c'est pas un truc qui va me m'horripiler.
1: Comment dire ? Est-ce que maintenant vous pouvez dire mon métier c'est musicien ? Et si oui, à partir de quel moment vous avez commencé à le dire ?
0: J'ai commencé à le dire de manière tout à fait pragmatique et très économique en fait, à partir du moment où j'en vis. Alors ouais. Je veux dire, là ça fait depuis récemment, très récemment, ça fait un peu moins d'un an. Et oui, moi je me suis toujours refusé à dire en me présentant que j'étais musicien. Je disais souvent, je suis Berman, mais je fais de la musique. Je suis comment régisseur au théâtre, je l'ai été pendant 2 ans, mais je fais de la musique et j'aimerais bien un jour que ça fonctionne. Et là aujourd'hui, si ça fonctionne, je sais pas, mais en tout cas je dis je suis musicien. C'est mon métier et c'est très très cool.

le musicien Sam Sauvage est notre invité ce soir. Et sachez que sur l'album, vous allez aller de surprise en surprise et plein d'ambiances différentes. J'ai beaucoup aimé à quel point vous m'avez baladé et vous avez joué avec mes émotions, mes humeurs, mes réactions en écoutant Mesdames, Messieurs. J'ai un sourire amusé en écoutant Je suis pas beau, parce que on se l'est tous chanté ado en se regardant dans le miroir.

0: sommes sauvages. Je suis pas beau. Mais voilà, là, vous, les ados vont vous adorer. Hein.
1: Ah, c'est vrai?
0: Bah, oui, je pense. On se dit, ah, je suis pas tout seul. Moi, si j'avais vu cette chanson-là quand j'avais 15 ans, ça m'aurait fait un bien fou.
1: C'est vrai? Ah ben, ouais. Moi, elle m'a fait un bien fou de l'écrire aussi.
0: Donc, il y a ces moments-là vraiment joyeux, souriants, bah, comme les gens qui dansent ou comme ça, on laisse Sam Sauvage nous emmener dans son univers. Et puis, je vous rappelle que le monde va mal, hein, on l'a dit au tout début de l'interview. Et donc, il pleut des femmes. Histoire vraie, Sam, vous avez perdu une amie victime d'un féminicide.
1: Tout à fait, oui. Il y a un an, à peu près ça. Il pleut des femmes.

0: Si le destin volé par ceux qui manquent de courage, quelle plume. C'est forcément plus difficile à écrire que je suis pas beau. Ou alors est-ce que c'est juste une difficulté différente?
1: Je pense que ça sort tout seul au bout d'un moment. Enfin, il y a des chansons comme ça qu'on écrit en 10-15 minutes. Celle-là, forcément, on faisait partie parce que d'autant plus que ça m'a touché personnellement. Et je pense que ça m'a fait du bien de l'écrire, en fait. Moi, ça remplit. De toute façon, en tant qu'artiste, on fait des chansons souvent pour se remplacer des consultations de psy. Hein. C'est littéralement ça. Hein. Parce que, et en fait, c'est la même chose qui s'est passée là. Et même si c'est un sujet difficile, dur à écrire, dur d'en parler en interview, tout ça, je pense que c'est nécessaire d'en parler. C'est justement ce qui fait tout l'intérêt de cette chanson. C'est pas pour rien que

0: écrite, c'est quand j'ai découvert que mon ami Lison, hein, son prénom, comment en fait n'était qu'un numéro. Quand je l'ai vu sur le compte Nous Toutes, sur Instagram, des choses comme ça, qu'en fait c'était la 171e, 163e de l'année, je ne sais plus. Et comment c'est ça, c'est pour ça qu'Il pleut des femmes, je parle vraiment de cette averse-là. Et même si c'est dur d'en parler, je pense qu'il faut en parler, il faut encore en parler. C'est à force d'en parler qu'on va réussir à combattre au moins le truc. Et si je peux apporter ne serait-ce qu'un petit caillou à l'édifice, ce sera déjà ça.
1: Bah merci de l'avoir fait, elle est très poignante et parlante, et en plus merveilleusement écrite cette chanson. Revenons à la maison, ça fait plaisir. Boulogne sur mer.
0: Bien sûr.
1: C'est un endroit important pour vous. C'est là que vous avez grandi, Sam ?
0: Oui, tout à fait, c'est ça. Je suis un nordiste, un vrai de vrai.
1: Il y a une chanson donc dédiée à votre ville, Boulogne.

0: C'est quoi votre fidélité, votre lien à Boulogne pour en faire une chanson? C'est comme Orelsan avec Caen.
1: Bah c'est une phrase que je dis toujours, mais c'est parce que quand je l'ai trouvée, quand elle m'est venue, je me suis dit que c'était la meilleure façon de décrire cette ville-là. Et c'est un vrai compliment, hein, ça paraît bizarre, mais c'est juste que c'est une ville qui est aussi belle dans sa laideur que laide dans sa beauté. Je trouve que c'est vraiment la phrase qui lui convient le mieux, que j'aurais pu glisser dans cette chanson d'ailleurs si je ne l'avais pas trouvée après.
0: Ouais, c'est pour la réédition, on note ça.
1: Pour Boulogne 2. Mais c'est une ville qui qui m'a hébergé, j'aime bien ce terme-là, de mes 0 à mes 18 ans. Ouais. Moi, je me définis très peu de là d'où je viens. Mais par contre, c'est important d'en parler. Je veux dire, moi, je me définis plus par là où je vais. C'est ce que je préfère. Mais par contre, je voulais quand même rendre hommage un peu à cette ville et parler aussi de ce qui se passe là-bas. Parce que c'est une ville qui a beaucoup d'histoire, qui a été détruite pendant la guerre, des choses comme ça. Mais les gens, je sais pas pourquoi, ont gardé un cœur énorme. Et les événements aussi tragiques qui s'y passent, avec le cimetière de la Manche, hein, comme on dit, les migrants qui se noient dans la Manche. Et je vois en fait tous les clichés très tenaces à Boulogne, on parle de racisme, on parle de tout ça. Alors qu'en fait, moi, tout ce que j'ai vu, c'est des pêcheurs aller sauver des migrants en mer. Donc les pêcheurs avant qui mouraient de la mer viennent maintenant sauver ceux qui sont dans des embarcations de fortune. Et ça, je voulais un peu trouver ce double sens pour raconter cette double histoire, ce passé et ce présent, qui finalement se lie comme jamais à présent. Ouais.
0: Il y a beaucoup de profondeur en fait dans votre album, et c'est vrai que avec les premières chansons, notamment Les gens qui dansent, etc., on s'attendait pas forcément à ça. Est-ce que vous vous rendez compte que vous surprenez dans le très bon sens du terme? Mais voilà, moi franchement, la première, je me suis fait avoir. Je vous ai vu arriver, votre petit look là, votre petite choré et tout. J'ai dit génial, il est trop sympa, Sam Sauvage. En fait, oui, il est trop sympa, Sam Sauvage, mais il est aussi très profond. Enfin, je veux dire, il y a du monde là-dedans.
1: Il est pas dépressif, promis.
0: Non, c'est pas ça, mais intelligent, vous écrivez divinement. Quand dans Roi du silence, vous racontez l'histoire alors de beaucoup de couples, mais là en l'occurrence c'est l'histoire de vos parents et de votre papa qui se barre au moment de votre naissance. Vous avez des phrases géniales.

0: roi du silence, ça vous évite la consultation de psy pour vous réconcilier avec votre père?
1: Bien sûr, et c'est pour ça qu'il y a autant de métaphores. Parce que,
0: ah, il y a des princesses, des rois, tout ça. Mais
1: j'assume de dire que je me cache derrière ça. En fait, j'ai pas de problème à le dire, et je pense que le jour où je réussis à écrire une chanson avec des mots directs, comme je le fais souvent dans d'autres chansons, c'est que là, j'aurais vraiment guéri mon truc à l'intérieur de moi. Mais bon, on guérit pas souvent si vite qu'on veut, et puis surtout, moi, j'ai même pas envie de guérir. Je me sens très bien comme ça aussi maintenant. Donc, je me suis un peu caché derrière ces métaphores-là. Et si je l'ai sorti, parce que c'est un peu une valeur personnelle, j'écris d'habitude plus sur les gens que sur moi. Là, je me suis dit que mon histoire, je pense que je suis pas le seul à l'avoir vécue. Je pense qu'elle parlerait à beaucoup de gens. Donc, c'est pour ça que je voulais un peu la glisser comme ça, en espérant que les gens la comprennent, la reçoivent, bien sûr. Ouais.
0: Alors, on parle de mots directs. Je ne t'aime plus, c'est suffisamment direct.
1: Ouais, là, pour le coup, j'avais pas besoin de psy. J'y suis allé franco.
0: On y va alors. Sam Sauvage, je ne t'aime plus. Mesdames, messieurs, désolé les psys, on peut pas tout avoir.
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0: Message reçu, Sam Sauvage est l'invité de Décibel. J'ose même pas vous demander pour qui elle était, si la personne a bien reçu le message. Non, c'est vrai. Non, mais hey, c'est hyper cruel.
1: Ouais, mais je pense que c'est mieux de le faire en chanson que de dire des mots pareils en face ou un truc du genre.
0: C'est vrai.
1: Surtout, c'est plus facile de dire. Je trouve que dans la vie, c'est plus facile de dire je t'aime dans un gros mensonge que je ne t'aime plus dans une vérité bien brutale.
0: C'est pas
1: donc,
0: faux.
1: Dans un album, c'est mieux que dans une relation.
0: Bosser, Sam Sauvage, ce premier album, il est né de vous uniquement ou bien vous êtes plusieurs? Est-ce que quelqu'un écrit avec vous, compose avec vous, produit avec vous?
1: Alors sur Madame Messieurs, comme sur l'EP avant, l'album comme l'EP, moi j'ai fait auteur, compositeur, interprète dans sa totalité. C'est-à-dire que voilà, j'ai tout écrit tout seul, la musique aussi, le texte, et par contre l'interprétation également, pardon. Et après, par contre, pour la première fois, je me suis entouré d'arrangeurs. C'était une volonté de ma part, je voulais un peu ouvrir ma musique à d'autres horizons, notamment sur des titres comme Boulogne, Il pleut des femmes, Je ne t'aime plus, là qu'on a écouté tout à l'heure. Et en fait, j'ai rencontré des gens assez sympas pour le faire. Pierre Cheguillaume, Simon Kenéa, qui travaillent notamment avec Zao de Sagazan, à Nantes, dans un studio. On a fait ça pendant tout l'été dernier. Et puis aussi David, David Enfrein, qui comment travailler sur Ne t'en fais pas pour elle, à la basse, un peu le, on l'a appelé le hooligan de la musique, et je trouve ça hyper bien trouvé.
0: On va écouter d'ailleurs Ne t'en fais pas pour elle tout à l'heure. Donc voilà, on va se rendre compte de ce que le hooligan.
1: C'est ça, c'est un vrai de vrai. Et une dernière personne qui est Xavier Demar, qui a travaillé beaucoup avec son frère Pierre Demar sur Je suis pas beau, pour ce côté pop, cette fraîcheur. En fait, j'allais chercher des sonorités chez des gens.
0: C'est ça.
1: Pour ressembler à mon album.
0: Parce que vous, naturellement, vous allez vers quel genre de sonorité? C'est quelque chose comme les gens qui dansent? C'est un truc un peu cold wave, un peu post-punk?
1: Du tout, mais je suis vraiment très éclectique. Donc
0: ouais.
1: Que dans chaque chanson, il y a un style différent. C'est ça que j'aime bien. C'est ce que j'espère avoir.
0: Mais par exemple, quand vous composez quelque chose qui est brut, qui n'a pas été arrangé, etc., ça ressemble plutôt à quoi? À des sons synthétiques? Ça ressemble à du piano? Comment vous?
1: Ça dépend de la façon dont je compose, en fait. C'est-à-dire que parfois, des fois, quand j'ai le texte avant, je vais l'habiller d'une certaine manière. Et quand je me dis que le texte est un peu solennel, des choses comme ça, je vais le faire au piano. Et puis parfois, j'ai un riff de guitare, ou parfois, j'ai juste un truc de synthé.
0: Donc vous êtes pianiste, guitariste?
1: En fait, j'aime bien dire que je fais un peu tout, mais pas très bien. je suis pas un grand soliste de guitare, je suis pas un grand pianiste du tout. Mais
0: ça vous permet de bosser et de composer.
1: C'est ça, ouais. Ça me permet en fait de composer. Et après, il y a des gens dont c'est le métier, par exemple, d'interpréter très bien les guitares, tout ça, à qui je confie ça de manière naturelle.
0: Mais d'accord, mais je comprends mieux aussi pourquoi vous êtes tellement chouette en interview, pourquoi aussi vous êtes tellement content de faire plein de dates. C'est parce qu'en fait, toute une partie du boulot est archi solitaire pour vous.
1: Ah oui, carrément. Moi, je suis content quand je m'entoure d'équipe après.
0: Oui, je comprends mieux ça. Ouais, c'est
1: bien
0: ça.
1: Sûr.
0: Mesdames, messieurs, est disponible. Vous l'avez compris, c'est un vrai coup de cœur pour toute l'équipe de Décibel. Et c'est très sympa d'être venu nous en parler.
1: Mais merci de m'avoir accueilli.
0: À la prochaine, Sam.
1: À bientôt. Merci pour tout.

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4: Bonjour.
5: Bienvenue dans Décibel. C'est la première fois que vous venez dans l'émission.
4: Et complètement, comment j'ai pu manquer ça, Décibel?
5: Voilà.
4: En courant.
5: Exactement, en tout cas je suis ravie de passer ce petit moment ensemble à l'occasion donc de la sortie The Kiss the Beast. L'album commence par la chanson du même nom, un vrai générique de début comme on les aime.

chanson que vous allez écouter une fois et chanter 150 000 fois. Voilà, c'est le principe de ce Kiss the Beast. Alors, avant de se plonger dans l'album, Sébastien, j'avais envie qu'on fasse un peu les présentations, puisqu'on ne s'est jamais parlé ici, et dire que c'est super réjouissant d'avoir un artiste tel que vous dans l'émission, parce qu'en fait, il y a plein de portes d'entrée à votre travail. Il y a des gens qui ont pu vous découvrir sur la bande originale de Lost in Translation, le très beau film de Sofia Coppola en 2003, avec Fantino,

votre ritournelle qu'on utilisait tout à l'heure en générique de bienvenue. Alors oui, elle date de l'album Politics en 2004, mais elle était aussi jouée merveilleusement à la cérémonie d'ouverture des Jeux Paralympiques Paris 2024.

0: de souvenir, ça, pour vous, cette cérémonie des JO?
1: Grand souvenir, vraiment, c'était vraiment très impressionnant à faire. Déjà, j'étais très content qu'on m'invite, qu'on me propose de le faire. Je me suis dit, ah bah, vraiment, c'est sympa, quoi. Je me voyais finir au fond d'une cave tout seul, et puis en fait, non, on est venu me chercher, et on m'a mis en plein soleil, voilà. Non, non, en vrai, non, j'étais hyper content qu'on m'appelle pour faire ça. J'ai des grands souvenirs, je l'ai dit souvent, mais j'adorais ce convoi qui venait me chercher à les maisons pour aller répéter sur place, donc avec des policiers, des motards qui ouvraient le chemin, comme ça, Paris n'a jamais été aussi fluide.
0: C'est ça.
1: C'était journée porte ouverte, quoi.
0: À la Concorde en 5 minutes.
1: Et c'était génial de vivre Paris comme ça. En plus, en vrai, franchement, je veux dire, Paris sans embouteillage, c'était vraiment merveilleux. Donc ça, j'adorais ça. Surtout les enfants. Il y avait ce côté convoi présidentiel qu'on aimait beaucoup.
0: Ouais.
1: Et puis, j'ai adoré être sur la place de la Concorde comme ça, mais transformé. Moi, surtout que bon, c'était à la fin de l'été, il faisait hyper beau, et le ciel bleu, cette ambiance de fin d'été et tout. D'habitude, déjà, j'adore ça, la fin de l'été, mais là, en plus, avec cet événement-là, alors, c'était vraiment magique, quoi.
0: Ouais, côté patrimonial aussi, quand même, de se dire que oui, vous avez une carrière, on l'a dit, voilà, de 25 ans, forcément plein de bons moments. Vous avez voyagé partout dans le monde avec votre musique, mais là, cette chose-là de représenter la France, ça fait quelque chose à l'ego ou pas du musicien que vous êtes?
1: Ouais, quand même pas mal, je dois dire, c'est vrai. Et puis après, j'ai été fait chevalier des arts et des lettres, et je crois que c'est pour ça, j'ai l'impression, parce que c'était dans la foulée. Donc j'imagine que ça a eu une influence. Je sais pas, j'ai jamais su vraiment pourquoi j'avais été fait chevalier des arts et des lettres, mais ça, à mon avis, c'est pour ça. Et puis, c'est vrai que, alors, autant je suis complètement apolitique et puis j'ai un refus de l'autorité totale, mais enfin, même si j'ai un super bon feeling avec la police, je me souviens notamment une fois à Cannes,
0: ouais.
1: J'avais été au Jouet Club de Cannes, et moi j'achète beaucoup de cadeaux aux enfants, enfin bon, je suis très bon.
0: Vous en avez à vous, puis j'imagine qu'il y en a en plus des enfants autour de vous. Vous les gâtez.
1: Là, c'était vraiment mes enfants,
0: enfants.
1: Les miens, ouais. Quoi. Et on avait tellement de sacs, donc on marchait un peu comme ça dans la rue, et carrément, des policiers m'ont reconnu, et ils nous ont aidé à porter les sacs de jouets jusqu'à l'appart, donc j'étais là, ouais, super.
0: C'est classe.
1: Et donc, mais alors voilà, donc, mais enfin, en tout cas, c'est vrai que je me sens toujours un petit peu, c'est ce que je dis souvent, mais un peu renégat. J'ai l'impression de vivre tout seul dans ma cabane. Enfin, je vis pas dans une cabane, et en plus, je vis pas du tout seul. Mais c'est une impression que j'ai un peu comme ça. Donc là, le fait de participer à un truc un peu commun, de partager ça avec les gens qui habitent le même pays que moi, ça m'a fait hyper plaisir, carrément.
0: Sinon, j'ai une théorie pour la médaille. C'est peut-être pour l'Eurovision. Allez savoir. Moi, j'ai un souvenir ému de Sébastien Tellier, Eurovision 2008. Il entre sur scène en voiturette de golf. Moi, j'ai trouvé ça so chic, so French. Elle est encore dans ma playlist, cette chanson divine.
1: C'est
0: moi,
1: sympa.
0: J'ai trouvé extra.
1: Ah, c'est sympa. J'étais content avec cette chanson parce qu'en fait, on croit que derrière, ce sont des voix qui chantent comme des chœurs. Mais en fait, donc, les gens de l'Eurovision m'ont obligé à ce que ces espèces de chœurs qui arrivent derrière, choup, wap,
0: ouais,
1: du choup, soient chantés en vrai. Mais en fait, non, moi, tout ça, ces sons-là, je les ai avec un synthé qui était le Roland RD700. Enfin, je veux pas être trop technique, mais, et j'avais, une fois, j'avais loué ce synthé pour un concert. Enfin, bon, bref. Et puis, j'étais tombé sur ce son-là qui est un son magique.
0: Ouais.
1: Tu vois, on appuie, on met quelques doigts et ça organise. Ça organise toute une chorale. Et j'avais adoré ce truc-là. Et je m'étais dit, mais un jour, je m'achèterai. Donc, je me le suis acheté. Et puis, en m'amusant avec à la maison, j'étais tombé sur cette chanson. Mais en fait, j'avais commencé, c'est rare d'ailleurs, dans une chanson, j'avais finalement, d'une certaine façon, commencé par les arrangements. Parce qu'en appuyant sur le synthé, ça faisait choupi-wapi-wapi-la. Et puis, par-dessus, j'avais inventé une petite mélodie et ça donnait divine, quoi.
0: Bah, moi, j'aimais beaucoup. Voilà. Donc, moi, pour ça, je vous aurais filé la médaille. Que ce soit pour ça ou pour les JO. En tout cas, elle est là, la médaille de chevalier des arts et lettres. Bravo à vous, Sébastien Tellier.

0: c'est une chanson qui s'appelle Copycat. Copycat, c'est un, dans le meilleur des cas, un copieur. Dans le pire des cas, c'est-à-dire ce qui vous est arrivé, c'est une usurpation d'identité. Ce qu'il faut dire, c'est qu'en plus de tout ce que j'ai cité, vous êtes aussi hyper célèbre, pas que pour votre musique, mais aussi parce que vous êtes un des rares hommes à être une égérie Chanel. Donc vous êtes aussi beaucoup dans les magazines de mode, dans la presse, etc. Et donc vous avez atteint un degré de célébrité qui fait que quelqu'un s'est fait passer pour vous.
1: Mais complètement. Alors, bon, je l'ai appelé la chanson Copycat, mais pour moi, Copycat, c'est un serial killer qui imite les crimes d'un autre serial killer, j'imagine.
0: Ah, oui.
1: Mais en fait, la chanson, parce que j'allais pas l'appeler l'usurpateur, qui sonne moins bien que Copycat.
0: C'est pas faux.
1: Copycat, ça tape.
0: Ouais.
1: Bon, voilà, donc l'usurpateur, ça claque un peu moins, évidemment. Mais enfin, bon, oui, c'est ce monsieur... qui a utilisé mon nom, en fait, il se faisait passer pour moi.
0: En utilisant votre look aussi, qui est très
1: connu.
0: Avec
1: le même look et tout, ouais. Pour aller en boîte gratuitement, des cocktails gratuits, des vêtements gratuits chez Chanel, des dîners en ville avec des grands patrons et tout ça. Et en fait, c'est marrant parce que... Enfin, c'est marrant, c'est pas du tout marrant, c'est absolument atroce, mais parce qu'en fait, il a volé donc mon nom, c'est ce que j'ai dit dans la chanson, mais aussi... Il a volé une vie que je ne mène pas, parce que moi je ne fais jamais de grands dîners en ville avec des grands patrons.
0: Ouais.
1: Je ne l'ai jamais fait. Et puis
0: c'était ça le pire pour vous, c'est qu'il donnait une image de vous un peu cracra que vous n'êtes pas.
1: Mais complètement.
0: Ouais.
1: Son côté cracra. Ah ouais.
0: Ouais. Non,
1: puis, moi bon, il y a très très longtemps, c'est vrai que j'allais en boîte de nuit tous les soirs, mais encore une fois, moi j'y allais, je cherchais l'amour, je cherchais une petite amie. J'essayais. Voilà, bon.
0: Comme tout le monde.
1: Et puis voilà. Et puis. Non, mais je trouve que ce que j'ai trouvé plus méprisable d'une certaine façon, c'est qu'il s'est fait ami avec des gens en se faisant passer pour moi. C'est-à-dire, il allait chez eux dans leur appart, ils étaient ensemble, ils passaient des samedis après ensemble et tout. Et ça, je trouve ça, c'est bizarre ça quand même de créer des fausses amitiés.
0: Non,
1: mais ça, c'est vraiment un truc. Donc c'est ça qui m'a fait peur. Je me suis dit, bah pour faire ça, faut vraiment être quand même vachement dérangé, quoi. Donc et ça, le fait qu'il de me dire qu'il soit dérangé, ça m'a fait peur, parce qu'on sait pas à quoi s'attendre avec un mec qui est pas équilibré, quoi.
0: Oui, on veut pas qu'il se pointe, j'en sais rien, à l'école des enfants, un truc comme ça, ça fait super peur.
1: J'allais chercher
0: mes
1: enfants.
0: C'est fini.
1: Je montrais mon passeport. Ah, c'est fini, ouais.
0: Ouais,
1: ouais, heureusement, ouais. J'ai appelé la police et tout le bazar, quoi, je veux dire, quoi.
0: La beauté, des belles chansons, mais vous allez en trouver plein sur Kiss the Beast. Et puis, vous allez vous rendre compte que Sébastien Tellier utilise sa propre voix vraiment comme un instrument. Donc là, sur Copycat, voilà, vous avez entendu un certain traitement de sa voix. Sur d'autres chansons, c'est au contraire hyper simple. Et puis, sur Refresh, alors là, c'est incroyable.

0: c'est vous là.
1: Là, c'est moi. Alors, c'est ma voix déjà superposée. J'en ai fait beaucoup des prises. Ouais. Celle-là, j'ai bien dû superposer au moins une dizaine de fois ma voix. Et puis aussi, c'est ce que j'ai dit à Sébastien, parce que c'est encore Oscar Holter et Sébastien en duo qui produisent le morceau. Enfin, celle-là, quand même, la maquette, parce que je maquette tout avant de passer en production.
0: Donc, vous avez votre studio.
1: Je fais mon studio, tout. Là, je prépare tout. Donc là, c'était quand même très proche. Enfin, je veux pas retirer de leur talent. Enfin, il se trouve que c'était très proche. Ouais. Mais par contre, j'avais... Dans mon ordinateur, j'avais un truc qui permettait de faire une voix synthétique qui ressemble beaucoup à celle-là. Mais c'est-à-dire, c'est une voix synthétique, mais dans laquelle on peut pas entrer de parole. Donc ça vient. Et après, donc j'ai écrit le texte, mais il fallait recréer la même voix que cet ordinateur, mais avec du texte. Et donc on a Sébastien qui s'y est collé, et il a passé pas mal de temps à recréer exactement ce grain-là. Et c'est ce que je dis souvent, mais j'aime bien le dire parce que en fait, c'est quand mon fils est né. Donc dans le 17e à Paris, et il est sorti, et là il a poussé un cri. Mais moi j'imaginais que les nourrissons, enfin les nouveau-nés, ça pleurait, mais en fait non, il a crié, et donc il a fait comme ça, et c'était je voulais ce grain là en fait, ce cri, parce que c'était pas juste un cri de bébé, c'était pour moi c'était je veux dire la naissance de l'humanité,
0: la vie.
1: Mais limite je pense que ça, même les dinosaures faisaient presque le même son, il y avait ce truc là presque irréel ou tellement réel que ça en devient fou,
0: primal
1: scream, comme le groupe.
0: c'est ça en plus.
1: Et donc je voulais vraiment retrouver ça pour Refresh, cette espèce de truc, parce que Refresh, ok, c'est ma propre renaissance, bon voilà, mais c'est aussi ce fait que la vie se perpétue, et donc j'avais très envie de faire ça, et ça nous a pris des semaines et des semaines de bien restituer ce côté un peu rauque du cri, quoi.
0: Et à côté de ça, il y a des chansons comme Un dimanche en famille, où là, c'est juste, c'est votre voix, c'est vous. C'est...

0: Donc parfois vous poussez très très loin le traitement de la voix et parfois c'est vraiment très proche du naturel. Ça aussi c'est une liberté que vous vous donnez maintenant de traiter votre voix vraiment comme un instrument.
1: Oui, voilà, complètement, parce que aussi, c'est que la musique, c'est un monde très vaste. Il y a plein de trucs formidables. Il y a plein de basses différentes. Il y a plein de synthés différents. Il y a plein de trucs différents. Je sais pas, il y a de la chorale, il y a du tam-tam, il y a de l'afrobeat, il y a du rap, il y a de la pop. Enfin, c'est fou, mais c'est presque, je sais pas si on peut dire que c'est infini, mais c'est quasiment, les plaisirs de la musique sont quasiment infinis. Et donc moi, comme j'adore tout ça, j'essaye de tout mettre en fait, sans non plus que ça fasse fourre-tout quand même. Mais je pourrais pas, je me sentirais enfermé si j'allais que dans un seul truc et tout ça. J'ai envie de tout essayer, mais un petit peu comme dans la vie. Enfin, quoi que je dis ça, c'est pas vrai parce que. Enfin, j'aimerais bien, par exemple, essayer de vivre dans toutes les villes. Un petit peu à San Francisco, un petit peu à New York, un petit peu à Tokyo, tout ça. Mais je le fais pas, en fait. Ça fait depuis toute ma vie d'adulte, j'habite à Paris. Donc, je veux pas mentir aux gens. Mais c'est vrai que j'ai ce côté gargantuesque de vouloir... Ouais. J'ai envie de tout, quoi.
0: Et pour la musique, un des grands plaisirs aussi, c'est d'inviter des artistes qu'on admire sur ses chansons. Pareil, on n'ose pas forcément les inviter à dîner à la maison à Paris, mais sur un album, on les invite. Et sur votre chanson Thrill of the Night, il y a la guitare de Nile Rodgers, qu'on connaît bien évidemment, de Chic. Et il y a une voix qu'on découvre, c'est celle d'une chanteuse américaine qui s'appelle Slater.

0: Jeff ne bosse qu'avec deux Français, vous et Sheila.
1: Il a bossé avec les Daft Punk.
0: Ah oui, ouais, ouais. Ah, mais ils comptent pour des Français, les Daft Punk, c'est la classe international.
1: Ils sont tellement, okay, mais ils sont archi français.
0: Trois Français alors, Daft Punk, Sheila, Sébastien Tellier.
1: oui, bah, je suis très content qu'on ait pu travailler ensemble. C'est vraiment un mec que j'admire profondément, c'est un immense musicien, c'est vraiment un génie de la musique. Et justement, quand je parlais tout à l'heure de non-réflexion, c'est ça qui est formidable, c'est de travailler toute sa vie d'un instrument, en l'occurrence, lui, c'est la guitare, et que ça semble facile. Que lui, on a l'impression qu'il fait ça, mais comme il respire, enfin,
0: oui.
1: Je veux dire, c'est...
0: Oui, il n'y a pas de douleur, il est très fluide.
1: Voilà. Il n'en fait pas des caisses, ouais. On a l'impression que c'est... Et c'est vraiment, mais ça, c'est vraiment à l'américaine, que le résultat semble vraiment des plus naturels. Et ça, j'adore chez lui. Et puis, j'adore parler de lui parce que, aussi, c'est ce que je dis souvent, mais c'est tellement vrai, il est extrêmement sympa. Alors que souvent, on imagine les stars américaines. En plus, moi, il y en a un paquet de stars américaines que j'ai un petit peu côtoyées qui me faisaient carrément peur. Pas du tout. Il est sympa, comme je le dis tout le temps, il retient le prénom de tout le monde, il demande des nouvelles de la famille, il est humble, il est super cool. De lui émane un truc genre super sweet, il est vraiment merveilleux, quoi.
0: Je pense qu'il est très très heureux de faire de la musique. Vous parliez tout à l'heure d'amour de la musique et d'envie de bouffer toute la musique et de goûter toute la musique. Je pense que vous avez ça en commun, sans doute.
1: Alors lui, oui, parce qu'une fois, j'avais fait une vidéo avec lui. Enfin, on avait été interviewés ensemble à Los Angeles. Donc, le principe, c'est on se baladait en voiture dans les hills. Et puis, on discutait pendant cette sorte de balade en voiture. Et là, donc, je connais tous ses hits, les albums de Chic, évidemment, j'écoutais 15 millions de fois et tout et tout. Mais là, en plus, je me suis aperçu qu'il avait fait plein de musique pour le cinéma, tout ça. J'étais, ah bon, c'est dingue. Enfin, j'en revenais pas, mais un nombre de trucs incroyables de tout ce qu'il a fait. Je pense vraiment aussi... Parce que maintenant, je veux dire, il est plus, c'est pas un petit jeune, quoi. Et donc, mais il continue, il est en tournée. J'avais été le voir il y a pas très longtemps, au Zénith à Paris. Et c'était génial parce que donc moi et ma femme, ils nous avaient invités, mais on avait eu le droit de regarder le concert, mais dans les coulisses, mais juste au bord de la scène, sur le côté, quoi. Donc j'avais pu bien l'observer de pas très loin. Et je le voyais, mais prendre plaisir, mais c'était dingue, quoi. On a l'impression que c'était la première fois qu'il faisait de la scène, carrément. Il sautillait, il souriait, c'était dément, quoi.
0: En parlant de plaisir, je voulais vous remercier, Sébastien Tellier, parce que sur Kiss the Beast, il y a des surprises, et c'est pas si commun aujourd'hui d'être surpris en plein milieu d'une chanson. Je pense par exemple à Lou, qui est une chanson vraiment pleine de surprises, puisqu'on commence sur une petite guitare flamenco, un petit voyage linguistique en Espagne. Après, il se passe ça, et puis après, il se passe encore autre chose.
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0: je vais pas vous mentir, la première fois que je l'ai écouté, à ce moment-là, j'ai fait hey! Parce que vraiment, j'étais surprise et contente. Est-ce que vous aussi en studio, quand vous faites une cascade de la sorte, vous vous dites hey?
1: Ouais, j'étais très content. En fait, le principe de Loup, c'est une chanson où c'est un loup qui se déguise en chien pour commettre un peu ses petits méfaits et tout et tout. Et donc, je voulais que ça soit ça. Je voulais que ce côté un peu espagnol, ce loup qui se déguise en chien, qui essaye de bien présenter avec une certaine classe et tout. Ça. Mais parfois, il redevient loup, quoi. C'est plus fort que lui. C'est pour ça qu'on passe de ce côté un petit peu, on va dire, jazzy espagnol à des côtés crazy funk, appelons ça comme ça. Et pour moi, c'était important comme ça que tout d'un coup, c'est le naturel revient au galop, comme on dit. Enfin, j'aime pas trop utiliser l'expression, mais voilà.
0: C'est là,
1: voilà.
0: Super.
1: Et donc, c'était ça que je voulais, quoi. Que tout d'un coup, paf, le pot, comme si il pleuvait, que son déguisement disparaissait un peu, et que ça y est, on voyait que c'était un loup qui se sentait tout nu, que c'était l'urgence, la catastrophe, quoi.
0: C'est ça que j'adore chez Sébastien Tellier, c'est qu'on se dit quand même, il y a du monde et là-haut. Et non, mais si. Et je vous imagine, vous êtes tout seul en studio au départ, tenter des trucs. Vous vous parlez à voix haute?
1: Oui.
0: Ah, alors, j'en étais sûre.
1: Alors, c'est vrai qu'il faudrait, j'aimerais pas être filmé seul au studio.
0: Ah.
1: Enfin, si je me sentais filmé, bien sûr, j'essaierais de bien me comporter, mais me sachant non filmé, c'est vrai que je me mets dans une sorte d'état de transe quand même. Hein. C'est-à-dire, au début, non, j'arrive plutôt tranquille, j'allume le matériel, voilà, il faut le temps. Moi, j'adore les vieux synthés, donc le temps que ça chauffe et tout, voilà.
0: Ouais.
1: Et puis, même après, le temps que ça charge, machin. Et puis, au fur et à mesure, c'est vrai que je suis là, ça monte un peu. Et après, c'est vrai que je me comporte un peu comme une bête. Dans le studio, parce que aussi je compte beaucoup sur le chaos pour créer, parce que je pense que parfois la musique, c'est comme si la musique préexistait déjà. Il y a 88 touches sur le piano, donc tout existe un peu à l'avance, mais pour aller les chercher ces notes là il faut se mettre dans des états pas possibles. Et puis même certaines mélodies, c'est pas qu'intellectuel, il y a un truc physique aussi. Il faut se mettre dans un état pour se dépasser. On se dépasse pas que psychologiquement, il y a un truc physique aussi, c'est de mettre dans certaines postures, ou justement d'avoir tellement essayé de trouver un truc, on est épuisé, c'est justement enfin quand l'épuisement il arrive qu'on trouve le truc. Donc il y a toute une série de trucs, et c'est vrai que si on me filmait en studio tout ça, je pense que j'aurais l'air d'un bombardeau. Enfin déjà que c'est pas loin, mais effectivement. Mais ce qu'il y a, c'est que j'adore cette solitude, parce que en studio aussi, c'est que c'est comme si j'étais face au miroir aussi. Je peux pas me mentir à moi-même. Et donc il y a ce truc là. En fait, c'est des grands moments de vérité pour moi. J'ai vraiment rendez-vous avec moi-même quand je suis tout seul en studio. Et

0: bûcheron canadien et prenez une masculinité plus douce.
1: Ben oui, c'est très important pour moi.
0: Ben oui.
1: D'être doux. Ben déjà, je pense plus. Parce que avant, on valorisait, même dans le cinéma, tout ça, on valorisait un peu les brutes ou même pas. Pas forcément des ordures, mais un peu des... Où je me souviens cette série, L'homme qui tombe à pic. Bon, le mec, il est un peu rentre-dedans, il a un gros 4x4, il passe à travers des cercles de feu, enfin, des trucs un peu comme ça.
0: Et il pleure pas.
1: Et il pleure pas. C'est-à-dire que maintenant, c'est plus pareil. Et on s'est rendu compte qu'en fait, ce mâle dominant, ce mâle alpha, il était un peu relou, quoi. Hein, et puis, il embêtait un peu tout le monde. Il prend trop de place, il gêne, il parle fort au resto, il roule vite sur l'autoroute. Enfin, il est pénible, ce mec. Donc, on n'en veut plus de ce mec. Il est trop pénible, trop nuisible. Donc, il faut bien inventer un autre style, finalement, un autre style de perfection. Parce que, bah, quand même, il peut y avoir éventuellement, quand même, encore dans les séries ou dans les films, des hommes. Alors, comment ils vont être, ces hommes?
0: On accepte de les voir.
1: On accepte quand même de les voir. Et donc, bah, il faut bien les définir, les redéfinir un petit peu. Mais c'est vrai que maintenant, il y a beaucoup de séries ou de films où l'homme, dans ce film, dans ces séries, c'est un chouette mec.
0: Ouais.
1: C'est pas un mec qui vient là pour tout défoncer. C'est des mecs bien, quoi, coolos, quoi. Et donc, c'est ça. C'est juste ça. Donc, moi, j'imaginais, voilà, l'homme du futur, ou mais un futur proche. Hein. Et,
0: oui, bah, nous faites pas attendre trop longtemps.
1: oui, voilà.
0: Le plus proche possible.
1: Et, voilà. Mais après, il faut pas non plus. Enfin, tout ça, naïf de cœur, tendre et rêveur, ok. Mais il faut pas non plus être mielleux, au gnangnan, machin. Il faut. C'est juste qu'il faut que ça soit sweet, quoi, tout ça. Voilà.
0: Sébastien Tellier, après vous avoir remercié pour cet album et souhaité une très belle tournée, qu'est-ce qu'on peut vous souhaiter pour la suite ?
1: Souhaiter pour la suite, je pense qu'il faudrait quand même inventer une sorte de médicament où on puisse manger autant qu'on veut sans grossir. Ce serait vraiment mon rêve.
0: Ça, c'est cool.
1: Enfin, moi, c'est ce que je fais, mais je me le permets que l'été. J'essaye de faire que des repas de suite avec frites. Enfin, à part le petit déjeuner. Et l'été, alors c'est pas l'été dernier, mais l'été d'avant, j'avais réussi à faire 17 repas de suite avec frites.
0: Ouais.
1: Et puis après, malheureusement, bah non, c'est la fin des vacances, c'est duré.
0: Si vous vous présentez au présidentiel, je vote pour vous, j'adore ce programme. Sébastien Tellier était dans Décibel. Merci beaucoup Sébastien.
1: Merci à vous.
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funk et pop soyeuse, De Velours est un style à part sur la scène toulousaine. Un univers rétro et sensuel où chaque note semble caressée par la lumière. Avec son groove élégant et sa voix feutrée, De Velours ravive l'esprit des années 80 tout en y insufflant une modernité pleine de charme et de justesse.

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2: Jolie bouteille, sacrée bouteille, veux-tu me laisser tranquille?
0: Je veux une petite révolution est en train de se jouer et elle ne pèse pas bien lourd, juste 55 grammes. 55 grammes en moins par bouteille, autant dire même pas le poids du cassis que l'on met dans un kir royal.
3: Tu bois des kirs, toi ?
0: Bah oui, je bois des kirs avec modération, bien sûr. Mais revenons à notre bouteille. 55 grammes en moins, je disais.
4: Elle est légère, légère.
0: Ce régime minceur pourrait bien alléger sérieusement le bilan carbone de toute la filière, racontent nos confrères de Lyon Républicaine. Testé par les caves de Bailly-la-Pierre à Saint-Brie et conçu par Veralia, le géant européen du verre, cette nouvelle bouteille passe de 775 à 720 grammes. Visuellement, rien ne change. À l'œil nu ou en main, on n'y voit que du feu. Mais derrière cet allègement invisible se cache un vrai coup de pouce pour la planète.
5: Eh bien, c'est une merveilleuse invention, bonne invention.
6: Merveilleuse invention.
0: Car aujourd'hui, le gros problème environnemental du vin, c'est la bouteille. Produire du verre, ça chauffe fort, des fours à 1800 degrés et beaucoup d'énergie. Alors forcément, chaque gramme économisé, c'est du CO2 en moins dans l'air. À grande échelle, le calcul est vite fait. 1 million de bouteilles allégées, c'est 18 tonnes de CO2 économisées.
7: Tu sens l'impact là ? Ah oui, je sens l'impact.
0: Un gros impact, hein, mais il a fallu 2 ans de tests, de modélisation et d'essais en conditions réelles. Eh oui, encore raté. La bouteille devait tenir le choc, supporter la pression, le transport, le vieillissement en cave. Et les gens qui font de la musique avec. Maintenant, la transition va se faire en douceur. Chez Bailly-la-Pierre, cette démarche s'inscrit naturellement dans une philosophie déjà bien ancrée, stocker, produire et avancer pas à pas vers un crément plus éco-responsable.
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8: Vous aimez manger des fruits de mer ? Alors vous allez adorer ce dont on va vous parler maintenant. Parce qu'en matière de fruits de mer, il y a ceux qui les pêchent, ceux qui les mangent et ceux qui les déshabillent avec une dextérité déconcertante.
9: Je m'appelle Lucie Descharles et je suis vendeuse à l'Aubette du Berlioz à Étaples-sur-Mer.
10: C'est pas l'homme qui prend la mer, c'est la mer qui prend l'homme. Ta-ta-tin.
8: Mais alors, c'est quoi le Berlioz exactement, Lucie ?
9: Le Berlioz, c'est un chalutier de moins de 12 mètres qui fait de la coquille Saint-Jacques d'octobre à mai. C'est le chalutier de mon mari et de mon beau-frère Bertrand Descharles.
8: Et alors vous, votre rôle, c'est de vendre évidemment la marchandise, mais en plus, vous la déshabillez.
9: Ouais, on décoquille devant le client il aime bien ça, et moi j'aime le contact avec les clients directement qui demandent ce qu'on veut, et puis on a le produit de la pêche de littoral.
8: Et ben alors allons-y, des coquillons, mais avec doigté.
9: Alors, on prend la coquille dans la main, on lève avec le couteau, il y a un petit trou sur la gauche, c'est bien fait la nature. On racle bien pour pas abîmer la coquille, on enlève la première barre, deux, et puis on racle bien la belle coquille Saint-Jacques de nos côtes.
8: Ah oui, c'est beau.
9: Voilà, magnifique.
8: Et c'est sûrement bon. Et ça fait longtemps que vous déshabillez les coquilles Saint-Jacques ?
9: J'ai fait des études de comptabilité, j'ai rencontré mon mari, il avait un bateau de 25 mètres. À un moment, il s'est dit, on arrête les 25 mètres, on va prendre un 12 mètres, mais on va ouvrir une étale de pêche. Et je ne connaissais rien du tout, parce que moi, je suis une bureaucrate. Je me suis dit, allez, je me lance. Et j'ai appris moi-même les poissons, j'ai appris à décoquiller et j'ai adoré le contact avec les clients, j'ai adoré sortir de mon bureau.
8: Lucie, vous êtes une femme heureuse de septembre à mai, mais alors le reste de l'année, qu'est-ce que vous faites ?
9: Le matin, je fais la coquille, l'après-midi, je suis dans mon bureau et de mai à septembre, quand on ne travaille pas, je suis au bureau et je m'ennuie de mes clients et je m'ennuie de l'ambiance des aubettes.
8: Alors Lucie, sérieusement, ce boulot, ça ne doit pas être facile tous les jours, vu la météo.
9: Mais ça va en fait, le sourire des clients, c'est génial. On oublie en fait le froid, que ça conserve bien en plus.
8: Oui, et ça laisse les coquilles Saint-Jacques à bonne température. Bon, alors il ne reste plus qu'à passer à la dégustation. Et puis vous, n'hésitez pas à passer par Étaples-sur-Mer pour rencontrer la belle petite famille et déshabiller l'une ou l'autre coquille Saint-Jacques.
9: Moi, c'est ici, dans les aubettes d'Étaples-sur-Mer, que j'ai du plaisir à vendre la pêche de mon mari et de rencontrer des personnes merveilleuses.
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13: Oh non.
14: Donc une fois, je faisais une balade avec ma famille et pour rire, j'avais donc mis un costume de coccinelle. Et donc, il y a une vraie petite coccinelle qui est donc venue se poser sur mon épaule. Sauf que bah, quand elle a voulu s'envoler et continuer sa route, bah, mon chien l'a mangée.
13: Merci, sœur.
14: Merci.
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13: Adieu.
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1: À Aubervilliers, Sèvres ou encore rue Feder dans le 11e arrondissement de Paris, les baltos sont encore bien présents dans notre région et Thierry Boeuf nous en fait la cartographie au-delà bien sûr de nous raconter leur histoire. Voici la saga Bistrot de Paris.
2: Quel cocktail américain, c'est quoi?
3: C'est un cocktail grillé avec une sauce américaine, tomate, échalote, une pointe de cognac, du vin blanc, c'est un peu relevé.
4: Un déca, hein?
5: Pâté, jambon, c'est une oreillette, gruyère, cantal, rosé, jambon de pays.
6: Eh ben tout ça, ça va aller dans la blanquette.
7: Bon appétit.
8: Cigarette, whisky et petite pépée, si vous les aimez bien roulés, papier à cigarette, OCB. Gitane de Gainsbourg, menthol extra cool de Françoise Sagan, ronde fumée, et puis un jour de smog, 1er janvier 2008, tout s'est évaporé, les volutes et brouillards au comptoir ont disparu.
9: On a fait une soirée pour que tout le monde fume, donc musique, et puis on a mangé, et on a tous fumé. Mon collaborateur et moi, on n'a jamais fumé de notre vie, donc on a fumé une gitane maïs. Plus jamais on fumera. Hein.
8: Alors les fumeurs étaient priés d'aller fumer aux terrasses des cafés, le plaisir devenant coupable. Mais encore aujourd'hui, les marques de cigarettes font toujours enseigne. À Paris comme en banlieue, il existe encore, par exemple, des Marini.
10: 30 paquets de Marini.
8: Mais aussi des Rallye, des Chiquito, des Nemrod et des Balto. 1930, la CEITA, Société Nationale d'Exploitation Industrielle des Tabacs et des Allumettes, propose aux patrons de café une aide financière. Des ameublements, des comptoirs, des terrasses. En contrepartie, l'établissement aura pour nom une marque de cigarettes ou de cigarillos. La puissante CEITA en rajoute une couche dans la presse populaire et la radio. Écoutez cette chanson publicitaire phénoménale de la marque Balto.
11: J'ai vu sur le paquet qu'il y a un bateau à voile. C'est à cause du bateau que c'est des bateaux qu'on les appelle. Mais non, mon gros bêta, pas des bateaux, mais des baltos. Des baltos, c'est un mot qui vient de Baltimore.
8: Balto de Baltimore, imparable voyage et exotisme au bout de sa cigarette rougeoyante. Et voilà pourquoi il existe encore une bonne vingtaine de baltos à Paris et en Île-de-France, comme celui d'Aubervilliers ou de Sèvres. Idem pour le Nemrod, rue du Cherche-Midi dans le 6e. Tout pareil pour le Rallye, la cigarette qui arrive avant les autres et qui gagne, rue Féderbe dans le 11e. Le Rallye, où au passage, Monsieur Philippe nous régale de délicieux choux farcis. Curiosité amusante, au 59 avenue de la Motte Piquet, un restaurant a pour nom la Gauloise, tandis qu'à quelques dizaines de mètres, boulevard de Grenelle, une autre brasserie se nomme la Gitane.
12: Avec filtre ou sans filtre, les Gitanes Caporal vous apportent sans réserve le plaisir de fumer.
8: Décidément, beaucoup de cafés bistrots du bassin parisien ont succombé à la tentation. Après la cigarette, le jeu. Impressionnant le nombre d'établissements qui s'appellent le Vincennes, le Sulky ou le Longchamp. Témoin de la relation entre les bars PMU et le milieu mercantile des chevaux de course.
13: Tu verrais Christine, ma femme, si tu savais ce qu'elle joue.
14: Elle y connaît rien, mais elle y croit. Et entre nous, ce qui m'épate, c'est qu'elle gagne aussi.
15: On va comprendre, Charles.
16: Avec le PMU aujourd'hui, on joue comme on aime.
8: Oui, on pourrait largement faire une thèse universitaire sur les enseignes de bistrot, la poésie frise Le Bon Coin de ce cher Jean-Louis Brasse dans le 18e, sans oublier le mythique Au rendez-vous des sportifs chez Valzac, un cador de la boxe dans le 15e. Mais la palme d'or revient à ce patron en Val-de-Marne qui avait baptisé son bistrot dans les années 50 ici, mieux qu'en face. En face se trouve la célèbre prison de Fresnes.
1: Ce qui ne freinera pas notre appétit pour autant, bien sûr. Merci beaucoup Thierry Boeuf, Bistrot de Paris.

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2: Le bateau s'appelle l'Antilope. C'est le premier hein, quand on arrive.
3: Ça, oui, nous sommes 14 bateaux sur cette portion-là de la zone 10 ZBL. Voilà.
2: Dit quoi ?
3: Zone de bateau logement. Il y a des bateaux qui ont été vendus, même certains plusieurs fois. Il y en a qui sont en vente actuellement. Les gens viennent un peu visiter pour voir plutôt comment c'est agencé. C'est quand même quelque chose de particulier parce que il y a quand même de l'entretien à faire. Hein, quand
2: c'est
3: vous
2: à
3: regardez,
2: dire...
3: il faut faire de la peinture, faut laver le bateau assez régulièrement. Hein. Si on laisse la peinture s'encrasser, on n'arrive plus à l'avoir propre. Hein.
2: Vous payez un loyer ?
3: Ah oui, tout à fait, oui. Convention d'occupation temporaire.
2: D'accord. Ah, renouveler tous les ans ou...
3: Non, c'est tous les 3 ans. Là, on est dans la timonerie. En fait, c'est facile. Le timonier manipule le timon dans la timonerie.
2: Et le timon, c'est ce que j'appelle le volant. Ça tourne.
3: Ou le macaron, voilà, dans le terme fluvial.
2: Vous êtes né sur un bateau, m'a-t-on dit ?
3: Oui, tout à fait. Je suis enfant de marinier. 10 jours après ma naissance, le premier voyage, c'est Strasbourg-Bâle.
2: D'accord.
3: Voilà, donc j'ai navigué en permanence avec mes parents jusqu'à l'âge de 7 ans où je suis allé à l'école. Oui. Et après, j'ai passé toutes mes vacances scolaires, je les ai passées à bord.
2: Ah oui, c'est ça, parce que vous, fallait bien que vous soyez à terre pendant qu'eux, ils travaillaient. Donc voilà. Vous avez été à l'internat très jeune, j'imagine.
3: Hein, voilà, c'est un internat spécialisé pour les enfants de bateliers et de forains. D'accord. Donc, qui ne fermait pas les week-ends. Donc, on restait aussi à l'internat les week-ends.
2: Oh, tu loulou tout seul, tout le temps, à 7 ans.
3: Oui, mais bon, ça forge plutôt un caractère. Bon, c'est pas grave, hein, je veux dire, la preuve, hein, ça m'a pas...
2: Oui.
3: Voilà, quoi. Hein, donc, après, on a certes une façon et une vision différente des choses de la vie, quoi.
2: Ah,
3: hein. On a toujours voyagé.
2: On peut descendre.
3: Vous descendez en marche arrière.
2: Oui, c'est un peu abrupt comme escalier.
3: Vous avez la longueur totale du pied qui est posée sur la marche. Voilà.
2: Oh là là, voilà. Super. Donc là, on est vraiment chez vous, quoi.
3: Si le bateau avait été un bateau de commerce, on serait dans la cale où on met la marchandise. J'ai habité une maison pendant 22 ans, un appartement pendant une quinzaine d'années. Je suis revenu à mes sources parce que je ne me sens pas bien à terre et que je suis mieux sur l'eau. Étant né sur un bateau de commerce, je suis revenu à mes sources, voilà.
2: C'était votre métier ?
3: Non. J'avais compris dans les années 70 que c'était un métier en perdition. Tout commençait un petit peu à aller de travers. D'ailleurs, mes parents ont arrêté dès 76 de naviguer en France. Ils naviguaient principalement en Allemagne et aux Pays-Bas. C'est là où la navigation est le mieux entretenue et fonctionne le mieux. Et puis, il y avait beaucoup de transports, il y a toujours beaucoup de transports dans ces pays-là à réaliser, ainsi qu'en Belgique.
2: Vous le pilotez, ce bateau, il bouge ?
3: Oui, bien sûr, oui, tous les ans. Finalement, on part en vacances sans faire de valise, on n'oublie rien, c'est quand même super, quoi. Je veux dire, il n'y a pas mieux, quoi. Par exemple, l'année dernière, je suis parti entre Breda et Rotterdam pour sortir le bateau de l'eau, donc je suis descendu la Moselle, le Rhin, et puis le Val, jusque donc Brimelen, et puis après, une fois que les travaux étaient terminés, puisque j'ai réalisé des travaux sur la coque, je suis remonté par des petits canaux qui sont en parallèle de la Meuse jusque Maastricht. Et là, de Maastricht jusque Nancy, j'ai pris la Meuse sur la totalité.
2: Vous avez des cartes alors ?
3: Oui, ça c'est une carte allemande.
2: Mitteleuropäische Wasserstraße.
3: Nein, Mitteleuropäische Wasserstraße.
2: Ah, très bien.
3: Les voies bleues, c'est le fleuve.
2: Mm-hmm.
3: Voilà, et puis après, vous avez les grandes rivières.
2: Ouais.
3: Et puis après, vous avez tout le reste. Vous voyez, comme par exemple Vouziers, tous ces petits machins bleus, ça c'est le gabarit Fraissinet.
2: Ah, ça se navigue.
3: Vous voyez ? Et chaque petite arête, là, ça représente une écluse. Je navigue avec une carte électronique internationale, puisque je fais beaucoup les pays étrangers, parce qu'on n'a pas de possibilité de se rendre actuellement dans le sud de la France. Il y a 3 voies possibles et c'est très compliqué. On ne peut pas aller sur Paris, je parle en période d'été, donc voilà, c'est très compliqué. On ne peut pas descendre les Vosges, parce que c'est navigable sur une très courte durée. Donc on pourrait par exemple descendre, mais pas remonter, ou alors faut descendre et remonter l'année suivante. C'est très compliqué.
2: Qu'est-ce que ça apporte de naviguer comme ça ? C'est paisible ? Qu'est-ce que ça apporte de naviguer sur les canaux comme ça ?
3: Ben, ça apporte de la zénitude, du calme. On voit du paysage, on le voit totalement différemment que si vous suivez le canal en vélo. Vous avez une vue qui est totalement différente sur la nature. On est vraiment très proche de la nature et on voit un paysage qui est magnifique. Hein, il y a des endroits où c'est vraiment très très très joli. Hein.
2: Et puis c'est la lenteur, quoi.
3: Hein, ah bah oui, hein, quand vous vous déplacez à une dizaine de kilomètres heure, vous avez le temps de voir les choses.
2: Vous vous ennuyez pas, vous, hein?
3: Jamais.
2: Merci beaucoup, je vous tiens au courant.
3: Merci bien.
2: Vous allez faire quoi, là, maintenant?
3: Pour retour, eh bien, maintenant, je vais aller me faire une petite balade, comme il ne pleut pas.
2: À et pied
3: puis, voilà, et puis, bon, j'ai des articles encore à faire sur Facebook, voilà.
2: D'accord, ça marche. Super, bon après. Bah oui, vous avez le wifi, hein?
3: Oui, oui.
2: Ah, oui.
3: Par téléphone. Mon modem, c'est le téléphone.
2: Le téléphone, c'est ça. Allez, super. J'enjambe le truc, je ne tombe pas à l'eau. Bon, bonne fin de journée.
3: Merci,
2: au revoir, je vous tiens au courant.
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1: Vous le savez, sur Ici Saint-Étienne-Loire, on adore plonger dans les trésors cachés de notre patrimoine. Anne-Berthe, bonjour.
2: Bonjour.
1: Vous êtes responsable du service des publics du site de la Chartreuse de Sainte-Croix-en-Jarret. Aujourd'hui, on va se mettre dans la peau d'un moine chartreux, parce que c'est la Chartreuse de Sainte-Croix des plus habitées par les moines. L'ordre, lui, existe toujours.
2: Silence, prière et travail. Voici ce qui ponctue le quotidien d'un moine chartreux.
1: Bon, jusqu'ici, rien de très surprenant.
2: C'est vrai qu'on n'en attend pas moins des moines. Mais si j'ajoute solitude, là on entre un peu plus en détail dans la vie d'un chartreux. En effet, l'ordre des chartreux a pour spécificité d'être un ordre semi-érémitique.
1: Alors là, ça se complique.
2: Oui, alors semi-érémitique, cela signifie que les chartreux vivent une très grande majorité de leur temps seuls, dans des cellules individuelles, appelées aussi ermitages. Chaque père vit dans un espace de 2 ou 3 pièces, doté d'un petit atelier et même d'un jardin.
1: Bon, il faut aimer la solitude.
2: Oui, c'est en effet la condition sine qua non de la vie en chartreuse. Il ne faut pas être très bavard non plus, car les chartreux vivent en silence. Et même dans les quelques temps communautaires qui ont lieu à l'église ou au réfectoire, ils ne se parlent pas entre eux. Le seul moment d'échange se fait lors de la promenade hebdomadaire. Une fois par semaine seulement, les moines sortent marcher hors de l'enceinte de la chartreuse et peuvent alors discuter en petits groupes.
1: Donc le reste du temps est consacré à la prière.
2: Oui, les temps de lecture et de prière sont bien sûr très importants. Tout au long de la journée, comme de la nuit d'ailleurs, on compte pas moins de 8 offices liturgiques par 24 heures, sans compter les temps de prière ou d'étude de la Bible en solitude.
1: En dehors de ces temps de prière, quelles sont les activités des moines ?
2: Alors depuis toujours, l'idéal des chartreux, c'est d'être le plus autonome possible. Les chartreuses sont le plus souvent situées dans des endroits assez isolés, afin de respecter le silence et la solitude des moines. Les moines doivent ainsi s'occuper de leurs besoins quotidiens. Un temps de travail manuel est d'ailleurs aménagé l'après-midi. Couture, menuiserie, jardinage, les activités ne manquent pas.
1: Merci beaucoup Anne-Berthe et à très bientôt pour un prochain numéro.
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3: Laetitia, 54 ans, j'habite à Saint-Jean-de-Bray, je fais partie depuis toujours de l'association ANCO. Alors ANCO, pour faire court, c'est Association Navigation sur le Canal d'Orléans, et on milite pour la réouverture de ce canal à la navigation, en le gardant dans son jus du XVIIe siècle, quelque chose de très naturel, on n'a pas envie du canal du Midi. Alors le permis bateau, moi je l'ai passé en 1997, j'étais toute jeune maman.
4: Ça vous fait quoi Laetitia quand vous conduisez un bateau ?
3: Alors moi ça me vide complètement la tête, je suis heureuse, en fait j'aurais pu en faire mon métier. C'est mon échappatoire.
4: Grand bol d'air.
3: Ah oui, complètement. Le canal, c'est très calme, c'est serein. Et les écluses, moi j'adore, c'est sympa.
4: Pourquoi vous adorez ?
3: Parce que d'une écluse à l'autre, surtout sur notre canal qui est déclassé, il y en a qui pulsent au niveau de l'eau. Il y a certaines écluses, ça passe par en dessous, on est soulevé doucement. Quand on est tous ensemble dans les écluses, on attend, on se marre bien. Et c'est simple. Hein.
4: C'est quoi les discussions entre mariniers quand on attend ?
3: Oh là là, je ne sais pas si je dois le dire. Non, mais on chante, on rigole, c'est vraiment...
4: Vous avez une petite chanson de marinier, là, à nous chanter ? Oh, a cappella ?
3: A cappella, je chante très mal. Après, ce serait bienvenue sur le port d'Orléans. Eh oh, bienvenue au port d'Orléans, eh oh. Voilà, mais je suis nulle en chanson. Hein.
4: Ah non, c'était pas mal, moi, je l'aurais bien fait plus fort, quoi.

0: Et c'est un milieu où il n'y a pas beaucoup de femmes.
1: Alors en effet, mais je pense qu'il y en a plus en plus, surtout la Loire, ce qu'on appelle la Loire d'en bas, parce que nous on est la Loire d'en haut.
0: Mais attendez, c'est quoi la Loire?
1: La Loire d'en bas, ce serait plus vers Chalonne et puis arriver vers l'estuaire. Il y a beaucoup plus de jeunes sportifs, j'ai envie de dire, mais nous on va essayer de rajeunir aussi de ce côté-là. J'ai toujours très bien été accueillie de toute façon, je me suis même pas posé la question à vrai dire de savoir si j'étais une femme et qu'avec des hommes, je n'ai pas fait attention à ça.
0: Est-ce que vous avez des rêves ou des ambitions avec le canal d'Orléans, des voyages?
1: Le rêve, ce serait bien sûr qu'il soit réouvert à la navigation, que tout le monde puisse faire ce fameux triangle d'eau, canal de Briare, canal d'Orléans et la Loire. Ça dépayse complètement.
0: Qu'on a l'impression, du coup, là, quand on est sur ce triangle d'eau, d'être encore dans le Loiret.
1: Non. Non, non. Pour avoir fait le bief de partage, donc c'est vers Suré-aux-Bois il y a plusieurs années, j'avais l'impression, j'ai jamais été, hein, mais d'être en Amazonie.
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3: Quand il y a des prédateurs, bah, mais sa tête dans le sable, au moins ils disent que c'est un pot avec des roses qui dépassent.
4: Pourquoi l'autruche met de temps en temps sa tête dans le sable?
5: Pour peut-être manger les bêtes dans le sable.
6: Pour manger ce qui est dans le sable, pour tout simplement voir ce qu'il y a dans le sable.
7: Pour dormir.
4: Si elle veut voir ce qu'il y a dans le sable et qu'elle met sa tête dans le sable, elle voit plus rien.
6: Bah, peut-être qu'elle résiste au sable.
4: Ou alors elle a une frontale.
6: Je pense pas.
8: C'est peut-être pour manger ce qui est dans le sable, mais plus profondément avec sa bouche.
3: Quand il y a des prédateurs, bah, met sa tête dans le sable. Au moins, ils disent que c'est un pot avec des roses qui dépassent.
9: Oh, les jolies fleurs!
8: Comme ça, elle voit pas ce qui se passe autour et elle a plus peur.
4: Qu'est-ce que vous faites si quelqu'un vous court après?
8: Courir. Dire à quelqu'un qu'on a besoin d'aide.
4: Tu vas pas mettre ta tête dans le sable.
8: Bah non, sinon il peut nous attraper facilement.
3: Ou alors sinon on lui met un coup de poing dans la figure, au moins bah c'est lui qui a la tête dans le sable et nous on s'en va.
4: Mais pour l'autruche alors elle?
6: Pour l'autruche c'est facile, elle court plus vite que nous.
4: Et vous savez comment on fait des petits autruches?
6: Une fois qu'ils sont dans l'œuf, bah ils cassent la coquille, ils sortent.
4: Donc c'est avec des œufs?
6: Bah oui.
4: Vous avez déjà vu un œuf d'autruche?
6: J'ai cru en voir un en vidéo, mais non. Comme les œufs normaux, mais quand même un peu plus gros.
10: Oh, plus ils sont gros, plus les œufs.
6: Bah, l'œuf, j'en ai déjà vu, mais pas en vrai. L'œuf, il est gros comme ça.
4: Il est en effet très gros. Comment est-ce qu'on peut avoir une poêle suffisamment grande pour faire un œuf au plat d'autruche?
6: Tu fabriques soit une grande poêle ou...
9: Non, pas la poêle à frire!
6: Soit... T'essayes de trouver une grande poêle, et bah comme ça c'est bien. On a des poêles grandes, mais ça suffit des poêles comme ça suffit.
11: Ou alors on le fait tout simplement pas cuire, on les laisse vivre.
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1: C'est un événement littéraire dont on vous parle dans Toujours à la page, la sortie du nouveau roman de Marion Fayol, autrice et illustratrice dromardéchoise, plusieurs fois primée au Festival d'Angoulême. Marion Fayol a rencontré l'année dernière un immense succès avec son premier roman, poétique et poignant, Du même bois, dans lequel elle évoquait l'histoire d'une ferme ardéchoise, génération après génération. Petit fruit, c'est le nom de ce second titre, est paru chez Gallimard. Et c'est l'histoire d'une femme à qui, mois après mois, la nature refuse d'offrir un enfant. Tandis qu'elle brasse questionnement, chagrin, culpabilité, son mari reste imperméable à ses émotions. Jusqu'au jour où s'impose chez eux un inconnu, un étranger, un homme qui dit pourtant reconnaître en la femme son amour de jeunesse perdu. D'ailleurs, c'est étrange, ses mains à lui sont de la couleur de la robe de la femme. Et il ne cesse de vouloir la dessiner, la croquer sous tous les angles. En résulte un curieux ballet, un poétique triangle amoureux auquel nous allons assister. Marion Fayol.
2: Le livre parle en effet du désir d'enfant, même si je pense qu'il parle du désir, du manque, de l'absence, de manière peut-être beaucoup plus large que simplement le manque de l'enfant. En tout cas, cette femme, elle est en proie à une forme d'obsession. Chaque mois, elle a envie d'avoir un bébé dans le ventre et chaque mois, c'est un échec. Et dans son couple vient apparaître une sorte d'étranger. Donc, elle attend un enfant et l'enfant n'arrive pas. Et il y a quelqu'un qui vient se glisser dans leur maison alors même qu'ils essaient de le rejeter. Donc, c'est aussi une sorte d'ambivalence entre ce qu'elle désire et qui vient pas et ce qu'elle rejette et qui vient. Et pour moi, les trois personnages du livre sont tous des personnages qui sont un peu enfermés. Ça m'intéressait d'avoir trois personnages qui finissent par se parler, par quelque chose de commun. Et ce commun, je pense qu'il est à la fois la question de l'obsession et la question de l'absence ou du manque ou du fantasme aussi.
1: Il y a quand même quelque chose d'un peu surnaturel qui relève du conte ou de la poésie dans ce que vous écrivez.
2: Quand j'écris, je me sens proche de la poésie plus que du roman d'une certaine façon. Et c'est très important pour moi que l'espace du livre, comme dans l'espace des dessins, soit pas exactement l'espace de la réalité, en tout cas qu'il y ait toujours une part de symbolique ou de surréalisme qui vienne créer un espace qui est celui du livre et qui est un petit peu à côté du réel pour peut-être être plus réel que le réel. Et c'est important pour moi que mes livres contiennent plusieurs discours, enfin qu'en tout cas on puisse les lire, et puis on puisse les relire, et puis encore les relire comme s'il y avait plusieurs couches, et que le lecteur puisse aussi glisser sa propre voix à l'intérieur de ce que je propose.
1: On ne sait précisément où l'action se déroule, ni à quelle époque, mais comme toujours avec Marion Fayol, la nature est partout. Elle traverse les personnages, et son écriture pose des images, des émotions, un rythme aussi. Elle offre comme un moment en suspens, hors du temps. Marion Fayol révèle une nouvelle fois que son talent d'écrivaine n'a rien à envier à celui de dessinatrice dans ce petit fruit paru chez Gallimard.
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3: Salut Brézizel.
4: Comment elle s'appelle?
3: Alors, je m'appelle Oriane, j'ai 33 ans.
4: Et tu fais quoi dans la vie?
3: Et mon job, je suis graphiste.
5: Je voyais plus le genre graphiste, une bonne trentaine.
6: Ah oui, c'est étonnant.
7: Qu'est-ce que vous foutez là?
3: Je suis dans les petits bonheurs.
8: Le bonheur aussi peut arriver comme ça.
9: Vous habitez où, vous m'avez dit?
3: J'habite à Quimper et je suis arrivée ici parce que je voulais vivre en Bretagne et j'ai trouvé un emploi ici, dans le Finistère.
10: On t'a trouvé du travail.
11: Comment tu as fait pour deviner? Elle est extraordinaire, ta mère.
3: J'ai cherché dans les 4 départements et c'est tombé dans le Finistère et moi j'adore Quimper, donc je suis ravie.
12: Pourquoi croyez-vous qu'on l'adore?
3: Ça s'explique pas trop, j'avais l'impression que j'appartenais à cette région. J'ai tout fait pour arriver ici, mais je sais pas trop pourquoi et je suis super heureuse.
13: Heureusement que vous n'avez pas compté sur moi, hein, parce que sinon il fera ça le temps.
14: On ira se balader ensemble un de ces jours, tu veux?
3: Mon coin préféré quand je me balade, c'est bord de la mer et surtout la plage de Sainte-Marine.
15: Quelle plage?
3: Combris de Sainte-Marine, puisque la plage est sublime avec les dunes assez nature. Ça a été le coup de foudre avec cette plage-là.
16: Sur la plage, j'irai te chercher des coquillages.
0: Et le premier baiser,
6: Quand est-ce que vous vous l'êtes donné?
3: Alors moi, je me souviens que quand j'étais en primaire, il y avait beaucoup de garçons qui s'intéressaient à moi. Mais alors moi, j'y connaissais rien, donc j'ai eu des cadeaux, j'ai eu des bagues, j'ai eu des trucs comme ça.
7: S'ils veulent te faire un cadeau, refuse pas.
3: Et je pense que les pauvres, ils n'avaient pas beaucoup de réponses. Et moi, après, c'est arrivé assez tard. Ouais. Oui, si, c'était au lycée. Mais pareil, c'était pas moi qui étais intéressée, c'était toujours le garçon, quoi. Je me cherche encore, je pense.
10: Moi, je m'en fous parce que j'ai un amour chez moi et un amour à l'école. C'est qui? C'est mon cousin, mais je suis comme ma mère, je préfère les célibataires.
15: Prononcez trois fois la phrase impossible.
3: Ok, la jolie rose jaune de Josette Johnny dans le jardin. La jolie rose jaune de Josette Johnny dans le jardin. La jolie rose jaune de Josette Johnny dans le jardin. Ah, ça va.
17: D'où elle sort cette Josette? Qui a lancé cette Josette?
3: Moi je connais Tadery. Tadera, Tadery tantan, Tadera tanté, Tadery tantan tanta, Tadera tanté, Tadera tanté, tata, Tadery tantan.
18: Bravo! Merci! Bravo!
3: Allez, salut.
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19: Oh, ce vin là, il est ben trop bon pour la modurer.
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19: À modurer le vin, ça veut dire y rajouter de l'eau. Je vous avoue que je connaissais pas ce mot-là, puis que je l'ai trouvé dans mes livres. Je vais le souffler au grand maître des chevaliers du PSU à Mentoux, vu que là-bas, les gars, ils s'engageront à ne jamais couper d'eau un vin de qualité. Ça veut dire, les gars, qu'il faut jamais amodurer du vin, à moins qu'il soit ch'ti. Par chez nous, les ch'tivins, il y en a plus. Oh, je dis pas que dans le temps, il y avait pas Chuck Pichet qui méritait d'être amoduré. 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Quand même, chez les marchands, on trouve des vins qui venons, on sait pas ben de l'avoue. Des gros rouges que tâchons les nappes et le fond des verres. Et que méritons ben d'être amodurés. Blascandi, Georges Blanchard. Si par hasard, la souée vous amène par chez nous, jabio dégraissé, ou rentrez jamais au ch'ti domaine, buvez plutôt lieu du fossé. Le bourgeois, il vous recevrait avec jouet, vu qu'il est plus barlot que méchant. Mais, je vous préviens, il vous ferait bouer du vin de marchand. Oh, si le vieux Noé, sroutant de Sounache, n'avait pu goûter que ce jus-là, je connaîtrais encore que le vin de parche, et je dirais point de mal du Noah. Ouais, qui est pourtant bon à valouer, et qu'on dit pour ben exigeant. Oh, c'est plus fort que moi, je peux pas boire du vin de marchand. C'est épais, ça saoule, et ça tâche, le fond du verre, et devient noir et bleu. Quand que ça pendait à la moustache, on croit voir goûter du sang de bœuf. Pour moi, bon gens, v'là ma consigne. Gardez le corps solide et sain, buvez surtout du vrai vin de vigne, du vin de chez nous, du jus de raisin. Et le pays connaîtra la joie en nous montrant son vrai penchant le jour qu'on n'y donnera plus à boire du vin de marchand.
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1: Ici à la Souterraine, en passant devant le tiers-lieu, la maison d'à côté, peut-être que vous vous êtes déjà demandé ce que c'était avant. Eh bien, on a trouvé des personnes pour nous répondre. Annick et
2: Roger Boulevard.
3: Je remonte en 1946, où c'était avant un café-restaurant-pâtisserie. Les jeunes filles venaient avec leurs copains et ils mangeaient beaucoup des pâtisseries, notamment des bonnes brioches, qui étaient vraiment délicieuses. Les propriétaires de ce restaurant étaient assez âgés, c'était monsieur et madame Piton. Ils ont revendu leur commerce en 1952. C'est monsieur et madame Poti qui étaient bouchers de profession. Monsieur Poti et sa femme Alice ont repris donc le commerce. Alice tenait la boucherie plus le café qui était resté. Je suis arrivée quand ça a été revendu ici aux personnes qui ont fait la maison d'à côté en 2017.
1: Hein? L'actuel café, c'était là où il y avait le café avant ?
3: Non, pas du tout. Alors, l'actuel café d'aujourd'hui était l'ancienne boucherie. Quand les parents ils se sont mis à la retraite, les enfants n'ont pas repris la succession. Donc, c'est pour ça que ça a été revendu en 2017 pour devenir la maison d'à côté.
2: Ma sœur fréquentait Mademoiselle Pouty, mais le reste, je ne pourrais pas vous en dire plus. Hein.
3: Ici, par contre, c'est que cette grande pièce où nous sommes, dans la maison d'à côté, c'était le café-restaurant-pâtisserie. En 1946, ça, c'était la grande pièce. Et c'était un lieu de rencontre.
2: Ça tenait à côté de la boucherie ou dans la boucherie ?
3: Ici, non, dans la grande salle. Parce que là où il y a le café actuellement, c'est la boucherie. C'était l'ancienne boucherie.
4: Bonjour ! Bienvenue à la maison d'à côté. Moi, je me présente, je m'appelle Elsa. Je m'occupe avec mes collègues de ce lieu. On est une coopérative et nous avons l'association Bocale et Facelli qui est intégrée. On va proposer plein d'activités, la cuisine, le jardin. On invite les personnes à se retrouver autour d'un café, d'une boisson chaude ou froide. On a aussi des sirops. Et puis après, on va avoir des loisirs créatifs, l'apprentissage numérique, ce rendez-vous gratuit. Et on fait de la location d'espace, en gros.
5: Moi, je m'appelle Océane.
1: Océane, est-ce que c'est toujours un lieu où on vient prendre une pâtisserie avec les copains ?
5: Bon, on peut dire ça, oui, parce qu'on a le lycée qui est juste à côté. Donc, parfois, les étudiants viennent ici avec leurs amis, leurs copains. Donc, oui, il y a beaucoup de pâtisseries faites maison et elles sont excellentes.
1: Le goût pour le partage et les pâtisseries, ça perdure dans le temps.
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6: Dans la rue Poncillon, il y a un atelier de gravure, Philippe Estrade. À mon avis, ça fait belle lurette qu'il est là, cet homme. On va essayer d'aller faire connaissance. Allez, on va aller dans l'arrière-boutique, discuter avec Philippe Estrade himself. Vous êtes là depuis combien de temps ?
7: 1987.
6: Le métier de graveur, c'est quoi en fait ?
7: Alors, je fais des plaques de toubib pour les bancs et des plaques de cercueil quand les toubibs sont mauvais.
6: Et vous faites aussi les clés pour ouvrir certains cœurs ?
7: Non, non, malheureusement, non. Je fais des clés pour ouvrir les chambres des jeunes filles.
6: Vous avez des souvenirs de gravures un petit peu spéciales qu'on vous a eu demandé, parce que vous gravez un peu de tout, des plaques, j'imagine.
7: Alors, j'ai un souvenir, alors ça reste un peu dans le même secteur. Un jour, un monsieur m'a amené une jolie médaille, un bijou, quoi, où il m'a demandé de graver salope. Je lui ai dit que le bijou était beau, que c'était qu'il fallait pas le faire, quoi. Et il a insisté, je l'ai fait.
6: Et alors, c'est la fin, là ? Vous arrêtez votre activité ?
7: Oui, à la fin de l'année.
6: Content ou finalement, quand même, ça fait un petit pincement au cœur ? Parce que moi, je la vois, votre enseigne, depuis longtemps. Hein.
7: Alors, ça date des années 50. Mon prédécesseur, à qui j'ai racheté le magasin, on s'en départ à la retraite, et je passe la main, et mon successeur est là, c'est mon fils.
6: Histoire de transmission, encore une fois, votre fils qui, du coup, allez hop, reprend le flambeau.
7: Voilà, il me pousse au trou.
6: C'est difficile d'arrêter du jour au lendemain.
7: Ouais, faut se réinventer et j'ai encore pas eu l'idée. Je sais pas ce que je vais faire, je vais m'ennuyer.
6: C'est pas dit.
7: Je sais pas. C'est compliqué, hein.
6: Ah, il y a une inquiétude, hein, c'est clair. Oui. Mais rien ne vous empêcherait de continuer.
7: Si, lui.
6: On va aller lui dire deux mots.
7: J'aurais pas travaillé avec mon père, hein, donc il est pareil. Hein.
8: Ah bah pourquoi pas.
7: Parce que c'est infaisable.
8: Mais si, j'en connais plein, moi, qui travaillent avec leur père.
7: Père, c'est toujours un vieux con. Là, la pièce où on est, c'était l'endroit où on cassait la croûte avec les copains. Il y avait donc les photos de mes copains, des quelques bringouilles qui se sont fait là. Il a tout viré.
8: Ils font plus la bringue, les jeunes.
7: Il a mis des trucs comme ça, là. C'est plus pareil. Mais mes copains étaient désespérés quand ils ont vu.
8: Bah, il y a de quoi.
7: Mais oui.
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9: La dernière fois que vous y êtes allé, je suis sûr que vous aviez un kawé fluo et un petit goûter dans un sac en plastique préparé par maman. Avec plus de 80 oiseaux de proie et 30 espèces différentes, et surtout un spectacle où le seul effet spécial, c'est la nature elle-même, aujourd'hui, je teste pour vous la volerie des aigles. Nous sommes dans les ruines du château de Kilsheim, c'est juste sous le Haut-Königsbourg, et je grimpe les derniers mètres à pied vers la volerie, où je suis déjà accueilli par Eric Renaud, le directeur du site, et une équipe de soigneurs passionnés, et quelques cris que j'entends au loin, assez impressionnants, d'oiseaux qui ont l'air quand même assez gros. Et on commence par les coulisses, derrière la zone qui est accessible au public. Et Alexandre, qui est soigneur, est équipé d'un gant en cuir sur tout le bras, et surtout, il est d'un calme absolu. Et je crois que c'est nécessaire. Et autour de nous, plein d'oiseaux. Et chacun d'entre eux est identifié, suivi, observé quotidiennement. Et j'apprends d'ailleurs que les oiseaux ne sont jamais forcés à voler. Ah non, non, non. Ils participent volontairement grâce à un entraînement basé sur la confiance et le renforcement positif. On les encourage, puis on leur donne des petites gâteries pour les remercier quand même. Et c'est ainsi qu'Alexandre me propose évidemment de tenir le gant. Oui, alors pas pour sortir la tarte du four, hein, mais pour tenir, non pas un pigeon non plus, hein, mais bel et bien un aigle, oui, qui passe tranquillement du gant d'Alex et au mien, voilà. Battement d'aile XXL, je sens les plumes sur ma face. Ah oui, parce qu'il fait son petit point, hein, le petit bonhomme. Et heureusement que je suis accompagné, hein. Et étonnamment, je n'ai pas eu trop peur, parce que le regard de l'aigle est si perçant que j'étais quelque peu fasciné. Même si mon bras, lui, l'était un peu moins. La volerie des aigles, c'est la première volerie créée en France. C'était en 1968. Et à l'époque, elle avait été créée surtout pour changer l'image qu'on avait des rapaces, qui ont été longtemps persécutés. Allez, hop, le spectacle commence. Je m'installe dans les gradins et je constate que pas de musique spectaculaire, hein. Juste une voix, des explications sur la vie et les comportements des rapaces. Et soudain, lointain dans le ciel au-dessus de nous, un vautour apparaît au-dessus des remparts. Silence total. Et même les enfants arrêtent de parler. Ça, c'est pas mal. Le soigneur explique que certains oiseaux dépassent même les 2 mètres d'envergure. Et c'est grand 2 mètres, hein. Et il demande au public de rester bien immobile pour faire un passage encore plus près de nos têtes. Alors j'applique, je reste immobile, sauf que ma tête, elle continue de regarder l'oiseau au-dessus de nous, un peu comme au tennis. Mauvais réflexe. Et j'entends mon voisin qui me chuchote « Faut pas bouger !» Ah oui, en effet, hein, parce que plusieurs rapaces s'élancent, hein, chouettes, aigles, pigargues, et on en prend plein les yeux. En tout cas, moi, j'ai retenu une chose, hein, c'est qu'ici, c'est pas les humains qui regardent un show d'oiseaux, c'est plutôt l'inverse, hein, c'est les oiseaux qui nous observent en train d'essayer de rester calmes. Et ça, c'est tout un spectacle.

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1: L'artiste toulousain Pascal Zenou, tout comme toi. Dans